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0: Ou l'a gagné, ces gars?
1: Non.
0: Qui ça l'a gagné, ces gars?
1: Ben, c'est Missolini. Et puis qu'on n'était pas là.
0: Mais alors, la réunion?
1: Ça nous a fait content. On ne peut pas gagner tout le temps.

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Je crois pas que je sois le meilleur chanteur. Non, je crois même pas que je sois le meilleur à quoi que ce soit en fait. Souvent je me dis que ça sert un peu à rien, tous ces efforts, t'es mal, j'ai même pas réussi la recette de mon plat de ce soir. C'était des pâtes et j'ai mis trop de sauce. Comme d'hab, je pense à autre chose. Tout ça parce que je passe mon temps à avoir peur de le perdre. Ou je le perds à le regarder passer. Et au final ça revient à la même merde. Ouais. Des journées sans sortir, immobile devant l'ordi. Je sais pas ce que je ressens vraiment, donc comment leur dire, hein. Je ferme les rideaux, le jour se lève, ça me fout la presse. Ça fait tellement de temps que je suis pas sorti que je connais plus mon adresse. Alors qu'est-ce que je fous là? On se demande bien, c'est peut-être les petites phrases pourries qui me poussent à le faire, genre on a rien sans rien. C'est peut-être l'ennui, peut-être l'habitude ou les deux. En tout cas, serait temps de se barrer vu les valises que j'ai sous les yeux. Crois-moi, j'y ai déjà pensé. Y'a eu des plans B, des plans C. Puis ça revient d'un coup juste avant de se lancer. Genre, la bonne idée.

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ce matin à l'hôpital Donadieu. Hospitalisé en urgence, un inconnu présente un cas tout à fait exceptionnel. L'individu, ou devrais-je dire le mutant, dont le séquençage ADN est plus proche de celui d'un chien que de celui d'un homme, présente des symptômes pour le moins étranges. Bien que son cœur se soit arrêté à 3h52, son activité cérébrale, elle, ne cesse d'augmenter.

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8: Bonjour, bonsoir à tous, il est 20h et vous écoutez le Monde Zygomatique.
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10: Bah, Sofiane, qu'est-ce que tu fais ?
8: Bah, ça va, Simon n'est pas là, du coup, je me suis dit que je pouvais le remplacer, quoi, pour ce soir.
10: Mais Sofiane, ça va pas la tête ? Tu te prends pour...
8: Bah, enfin, c'est bon, c'est le Monde Zygomatique, et puis on en reparlera tout à l'heure, quoi. Ok ? Donc, Maxime, on commence en plus attendre, parce que là, il est 20h01, il faut commencer l'émission.
10: Très bien, on en reparlera à la pause, Sofiane.
8: Bon alors, les news, s'il te plaît, internationales.
10: Donald Trump a créé l'émoi en déclarant que la bande de Gaza était la Côte d'Azur du Moyen-Orient. Il a d'ailleurs déclaré « Rafa is the new Palavasley flow of Moyen-Orient, or maybe la grande motte, it depends of point of view ». Fin de citation. Il incite les vendeurs de chichi à se rendre immédiatement sur place pour préparer la saison estivale.
8: Politique.
10: Les Républicains veulent changer de nom pour préparer les prochaines présidentielles. Laurent Wauquiez et Bruno Retailleau, en concurrence pour prendre la tête du parti, ont déjeuné ensemble afin de savoir lequel était le plus gros connard de droite des deux. Ils ont joué à insultons les migrants avant d'entamer une partie de « Je suis du RN, je veux que ça se voit », mais sans le montrer.
8: Scandale.
10: Après l'histoire des eaux en bouteille Nestlé, le ministre de la Santé appelle à laisser travailler la commission d'enquête et promet la transparence. En même temps, c'est normal, c'est de l'eau.
8: Et enfin, Maxime, fait divers.
10: Et oui, drame dans le Haut-Doubs. Une femme confond son fils avec un chèque. Après avoir griffé ce dernier avec un stylo, elle l'a plié en deux et envoyé par la poste. Le jeune homme a été retrouvé sain et sauf dans la boîte aux lettres de la Redoute.
8: Merci, Maxime. Et l'information continue jusqu'à 21h sur Radio Campus Paris.
10: Exactement, Simon. Sofiane.
8: Oui, je préfère, merci. Aux alentours de 20h25, nous recevrons, comme d'habitude, notre non-invité de la semaine, qui est ce soir Louis Boyard, pas le maire de Villeneuve-Saint-Georges. Et voici l'équipe de ce soir pour nous accompagner. Bonsoir Sébastien.
11: Bonsoir, bonsoir à tous les gens qui ont fait le choix d'écouter cette émission. Le bon choix, j'ai l'impression.
8: Le bon choix Sébastien. Coucou Rosalie.
12: Coucou.
8: Comment ça va ?
12: Bah ça va, tu te sens bien là ? T'es dans ton petit royaume, sur ton petit trône, ça
8: et
12: va ?
8: Bah écoute, j'ai pu détrôner Simon, donc ça va super. Bonsoir Gabriel. Elle n'a pas de micro, elle ne fonctionne toujours pas, mais elle
10: mais
8: est
10: elle
8: là.
10: Elle nous fait des signes.
8: Elle nous fait des signes, elle nous revient enfin. Et bonsoir le public. Ils nous font des signes au travers de la vitre.
10: Ouais.
8: Pardon, vous avez l'équipe, vous avez le public, vous avez le programme. Et ça commence tout de suite. Merci d'écouter Radio Campus Paris, c'est le Monde Zygomatique.
10: Ouais. C'est le Mondigomatique tout de suite et nous sommes un peu orphelins puisque Simon n'est pas là.
8: C'est ça, Simon n'est pas là.
10: Tu es notre papa de substitution, Sofiane.
8: S'il vous plaît, je prends mon rôle très à cœur. La semaine dernière a été voté à l'unanimité son remplacement par moi. Si on s'en souvient.
12: Qui a été voté que par toi.
8: Exactement, c'est ça.
10: Il ne reviendra plus jamais à cette antenne et il ne le sait pas encore, mais il l'apprend. Là,
8: mais je pense que je m'en doutais.
11: Un Simon perdu, une Gabrielle de retrouver, comme le jargon. Non, pas du tout.
8: Il faut le dire, Gabrielle est de retour. Comment ça va, Gabrielle ?
10: Elle dit qu'elle va bien.
8: Elle a
10: échappé aux flammes de la Californie puisqu'elle était aux États-Unis pendant tout ce temps.
11: Oh.
10: Enfin, dans un pays lointain. Ouais, à peu près, entre autres. Elle fait beaucoup de choses, mais entre autres, voilà. Alors que Rosalie n'était pas aux États-Unis.
12: Non, je suis restée en France, à Paris. Vraiment, je n'ai même pas quitté Paris, tellement c'est déprimant. Mais j'ai profité d'un week-end où il faisait beau, et c'est déjà ça. Voilà, c'est un peu mon côté exotique.
10: Est-ce que tu vas profiter du beau temps pour aller sur la Côte d'Azur du Moyen-Orient, la bande de Gaza, qui a l'air c'est the new place to be.
12: Non, bah les tickets étaient un peu chers, je trouvais. Ça coûtait ta vie, donc j'étais pas fan.
11: Ouais. Pas ouf.
12: Non, je n'étais pas fan. Je ne sais pas toi, Sébastien, si tu as une envie de voyage en ce moment dans des zones...
11: Moi, tu sais, je voyage de mon canapé à mon lit et puis de mon lit à mon canapé et je fais des petits allers-retours comme ça et ça a le mérite d'être gratuit.
12: Et écolo.
11: Donc en fait, j'ai tout compris.
10: Déjà, il vient de zone 5, ce qui est un gros voyage. Hein,
12: oui, c'est
10: pour
12: vrai.
10: Venir chaque semaine ici.
12: Le périple.
11: Chaque fois, c'est. Et quand je vois le résultat, quand je vois ce que je fais ici, je me dis, je me questionne sur ma vie et. N'hésitez pas à vous questionner. J'adore le rythme de l'émission de ce soir. Il y a des petits blancs comme ça.
8: On va la prendre à la légère, on va y aller doucement.
11: Un petit peu, on est entre le cringe et en même temps ça va.
12: Ouais, parce qu'il y a plus Simon qui fait oh là là, ouais. Tu vois, qui rajoute un peu cette onomatopée.
11: C'est vrai qu'on s'en rend pas compte, mais ça ponctuait le rythme. On en parle au passé, comme si on rejoint Le Pen.
10: C'est un peu le liant de cette émission, c'était un peu la farine du 4 quarts que nous présentons.
11: Oui, exactement. C'était un peu le passage piéton sur lequel on aimait marcher. Je sais pas où je vais avec cette métaphore. J'avais le mot passage piéton en tête et
8: c'est presque une allégorie des Beatles finalement où il était le passage piéton et nous étions les membres du groupe en train de marcher, de traverser la rue quoi pour trouver un job par exemple.
11: Là, on comprend rien à ce qu'on raconte et donc on a perdu déjà la moitié des auditeuristes, donc on n'est plus que deux à
12: la mère de Simon qui est partie, il y a dit oui, non, seulement vient son fils.
8: Voilà.
10: C'était un peu le porte-manteau sur lequel nous posions le par-dessus toutes les semaines.
11: Oui, c'est un peu le châssis. Qu'est-ce qu'un châssis? Excusez-moi, j'envoie des mots que je ne connais pas.
10: C'est la base de la voiture.
11: C'est un peu
10: la plateforme autour de laquelle est construite la voiture.
11: Sans lui, la voiture s'écroule. La voiture
10: ne roule pas.
11: Nous ne pouvons plus aller sur la route de l'humour sans.
10: Excellent.
12: Ça va être un grand moment.
11: Ouais.
8: Et toi, Maxime, tu as voyagé ?
10: Non. Je suis allé à Nantes ce week-end.
8: Et c'était comment ?
10: C'était trop bien parce qu'il y avait ce festival de musique classique qui s'appelle les Folles Journées. Et un festival de musique classique reconnu, donc j'ai pu me substanter de différents quartets et autres trios et autres pianos à quatre mains et autres orchestres symphoniques. C'était délicieux.
8: Bravo.
11: Je vais rebondir avec une information où tu vas me dire mais non. J'étais à Nantes ce week-end.
10: Mais non.
11: Oh.
10: Où ça?
11: Eh ben, chez une amie.
10: Ah voilà. T'as participé au Folles Journées aussi ?
11: On n'a pas fait ça du tout.
10: Ok. Mais après, il y a plein d'autres choses bien à faire à Nantes.
11: J'imagine.
12: T'as fait les éléphants ?
8: Ouais.
11: Ah ouais. Bon, ça, j'ai déjà fait trois fois. On a refait.
8: Ah, okay.
11: Les machines de Lille. Allez y faire un tour.
8: Et en parlant.
12: On a des globe-trotteurs avec nous, vraiment.
8: En parlant d'éléphants de Nantes, on peut parler aussi des éléphants du PS, peut-être, parce que c'est une grosse nouveauté. Oui. Le PS trahit encore une fois en ne votant pas à la censure. Est-ce qu'on en parlerait autour de cette table comme on est censé être une émission d'actualité minimum ? J'aime bien les blancs qu'on laisse après.
11: J'ai l'impression que la trahison dans l'histoire politique est une pratique qui se répète finalement et que sous couvert d'une nouveauté, eh bien, en fait, on assiste là à un schéma qui se recycle d'année en année, si ce n'est de quinquennat en quinquennat, si ce n'est de décennie en décennie. Tu m'arrêtes quand ça devient chiant.
12: Sébastien Président.
8: Allez au bout de votre pensée, monsieur, s'il vous plaît.
11: Je pense que, à défaut d'être une news très hot, finalement, est-ce que ça ne s'est pas déjà produit par le passé que le Parti Socialiste soit le pire des traîtres ?
12: Nous déçoit, oui.
11: C'est la question que je pose.
13: Mais est-ce qu'il nous déçoit plus que nos parents ? C'est
12: oui.
13: Ça la vraie question.
12: Ouais, moi je pense, parce qu'ils s'excusent pas. Je pense qu'il y a des parents qui peuvent s'excuser alors que le PS ne s'excuse jamais.
13: Ouais, et que le PS nous a pas élevés.
11: Bah, moi,
13: ouais.
11: Mon père c'est Manuel Valls, donc la question se pose pas.
8: J'étais sûr. Ah, ça c'est compliqué ça.
11: Ouais,
8: et comment tu le vis facile.
11: Oh bah, mal. Hein, mal. Je t'avoue que c'est pas tous les jours facile. Hein.
12: Là, surtout les déménagements, France, Espagne. Puis après, tu sais pas, peut-être qu'il veut pas aller part. Essonne. L'Essonne, dur.
13: très dur, l'Essonne.
11: Et il y en a qui ont. Si vous avez honte de votre famille, de votre père, n'oubliez pas. Le fils de Manuel Valls. Pensez-y. Finalement, ça va.
13: C'est sûr. C'est des soucis, c'est sûr. Mais l'actualité, c'est également cette tuerie en Suède. Alors, vous en avez pensé quoi ? Bonne tuerie, pas bonne, bien, bonne initiative.
12: Moi, j'avais juste le syndrome de Stockholm, c'est tout ce qui m'est venu.
13: Non, excellent. Sébastien ?
11: J'étais à Nantes, j'écoutais pas. Je sais pas. Je suis pas au courant.
13: Sofiane ?
8: Fait divers dans l'Oise, un homme. Non, mais écoute, oui, j'ai vu passer la notification du Monde et de France Info et de tout ce que vous voulez. Oui, bon, maintenant, est-ce qu'on peut dire que le Monde va mal ? Oui, je pense que le Monde va dans une trajectoire, une conjoncture même, compliqué
11: on peut dire qu'à partir d'aujourd'hui que le monde va mal, hein, parce ça fait une bascule d'un seul coup.
8: Vous aussi, vous avez remarqué du coup cette Vénus rétrograde et la pleine lune a créé un mouvement cyclique des planètes.
11: Saturne nous sourit. Exactement. Ça, je l'ai vu aussi
8: dans les infos.
13: Et le Capricorne a la lune en Pluton.
11: Ah oui, donc attention aux amours.
12: Mais c'est même pas une vraie planète, donc est-ce que c'est vraiment un vrai amour ? Je ne sais pas.
13: Oulala. Vous n'avez pas le droit de dire que Pluton n'est pas une vraie planète.
12: Ça a été dit, c'est pas une planète.
8: Qui l'a dit ? Qui l'a dit ?
12: C'est des grands scientifiques.
13: C'est même qui ont dit que la Terre était ronde. Bill Vesé.
8: Je décide de croire que Pluton est toujours une planète.
12: C'est vraiment le débat dont tout le monde s'en fiche parce qu'il n'y a vraiment personne pour dire non, moi je suis pour Pluton, non, moi je suis contre. Genre, il n'y a personne pour défendre les pauvres, à part vous, apparemment.
11: Attends, on ne va pas être copains. Hein.
12: Excuse-moi.
11: Vous connaissez ce genre de personne qui est à fond sur les signes astro ?
12: Non, je.
8: Vas-y, tu nous fais un horoscope.
11: Bélier, si d'aventure vous êtes en appétit, il est possible que vous auriez faim. Il faut dire des trucs très évidents, par contre.
13: Qui
11: marche un peu avec tout.
12: Où tu promets vraiment la lune du style cancer. Si vous allez vous lever le matin, vous aurez votre trésor directement à vos pieds. Tu vois,
11: Des chaussons.
12: Mais t'es là en mode, il va se passer un truc bien, donc ça va être bien. Après, tu vois tous les trucs bien dans ta journée, t'es genre, mais oui, il m'a donné à un moment donné un croissant.
13: Télépoche avait raison.
8: Il me l'a dit.
13: Scorpion, faites attention à la soif, buvez. Ouais, par exemple.
8: Mais est-ce que vous y croyez, vous, finalement, aux horoscopes ? Ou pas du tout ? Ou à l'astrologie, plutôt ?
12: Non. Mais ça me fait marrer, par contre.
13: L'astrologie, oui. L'horoscope, non, mais à chaque fois, je le lis.
8: Ok.
13: Ouais.
8: Mais l'astrologie, oui.
13: Ouais. Ouais, plus.
8: Et pourquoi ?
13: Parce que.
8: C'est intéressant.
13: J'ai pas d'avis étayé, parce que oui, je pense que peut-être l'alignement des planètes peut effectivement avoir une influence sur les cours des choses. Voilà.
8: Sébastien ?
11: C'est affligeant ce que j'entends.
13: Perso, là, c'est trop, c'est beaucoup trop. Il n'y a pas une radio sciatique vers chez toi, dans ta zone 5. On va regarder dans les pages jaunes, tu nous diras.
11: Moi j'y crois autant que la fidélité du Parti Socialiste.
8: Une balle perdue, 10 de retrouver finalement. Mais en... Merci d'avoir entendu ma blague, Rosalie. Non, parce que, à vrai dire, l'ésotérisme et l'astrologie aussi, je suis tombé dedans pendant le confinement de 2020. Je sais pas si vous vous en souvenez.
12: Je pense qu'il y en a de cette chose.
13: Le confinement, ouais. Oui.
12: C'est vraiment le quand t'en peux plus, tu sais plus vers quoi te tourner,
8: exactement.
12: Tu tournes vers ça.
8: Exactement, les cartes de tarot, etc. Du coup, j'ai appris à lire les cartes, si jamais vous voulez vous faire lire les cartes.
14: C'est dans le top 3 des trucs du confinement. Après, il y avait faire son propre yaourt, je crois.
12: C'est ça, ouais. Son pain.
14: Et son pain.
12: Ouais, ouais. Son
8: et
12: pain.
8: Et les, le sport, là, mais genre...
12: ouais, tous les jours, voilà, voilà,
13: et les groupes de WhatsApp en famille.
8: En fait, il y avait 5 trucs. Il y en avait 5.
14: Qui est devenu le monde?
8: Eh ben, le monde va mal.
13: On faisait des yaourts
14: déjà mal, comme quoi.
8: Mais en tout cas, quand le monde va mal, il y aura toujours quelqu'un parmi nous pour rapporter une petite lumière. Et c'est Rosalie qui va nous parler de quoi ce soir, s'il te plaît.
12: Eh bien, ce soir, ça va être une émission et elle commence tout de suite.
15: Et pour ce soir, on va écouter un extrait de Man vs Wild. C'est une série documentaire sur un homme qui tente de survivre dans des milieux extrêmes. Mais attention, nous n'écouterons pas la version américaine, mais la version proposée par une production dubaïote. On écoute un extrait en français de Woman vs Wild, édition extrême.
16: Je suis Maman Ours et je vais affronter les situations les plus extrêmes dans les endroits les plus dangereux de la planète. Où connaître les bonnes techniques de survie peut faire la différence entre la vie et la mort. Voici mon dernier périple. Je suis qu'à l'entrée de cette jungle. Je ne suis qu'à l'entrée de cette jungle et pourtant je ressens le danger venir. Je pense que ma machette ne sera pas trop pour me frayer un chemin. Les autochtones appellent cette jungle forêt de Fontainebleau. Et il y a une raison à cela. Fontaine veut dire eau et cette forêt en regorge. Je vais devoir faire attention aux plantes qui ont dû s'abreuver depuis des millénaires. Je n'ose pas imaginer ce qu'il y a au cœur de cette jungle. Ah, ça me rappelle des souvenirs de mon aventure au square Paul Langevin. Le 5e arrondissement de Paris. Sacré moment. Heureusement que j'avais ma machette. Ah, plus j'avance dans les profondeurs de Fontainebleau, plus je me sens seule. Dubaï est bien loin. Ah, regardez, il n'y a même pas un influenceur à 3 km à la ronde. Ah, tiens, regardez cette plante. J'ai lu qu'il ne faut surtout pas s'approcher d'elle. Elle nous provoquerait des piqûres mortelles. Je vais quand même m'approcher de cette plante exotique. Elle n'a pas un nom commun. Elle s'appelle l'ortie. Les autochtones sont persuadés qu'il ne faut pas pousser mémé dedans. Mon latin est plutôt rouillé, mais j'ai cru comprendre que si on pousse mémé dans les orties, alors un grand malheur s'abattra sur votre famille. Quelque chose comme un cancer de la fesse droite. Bon, je ne vais pas tenter le pire, mais en tout cas, je suis admirative de cette culture qui respecte autant les anciens. Ah, si. C'était l'autre, juste l'autre.
13: Ah, il y a un problème de musique.
16: Ah, c'est ma mère. Excusez-moi, les gars. On reprend le tournage dans 2 minutes. Oui, maman, je travaille. Travailler ? Le truc que papa a déjà fait, là. Vas-y, dis-moi vite. Le festival de shopping de Dubaï. Ah oui, mais prends-moi une place. Tu me connais, moi, la culture. Bon, bisous, maman. J'en étais où ? Ah oui, alors... c'est le moment où j'ai peur. Par contre, je vois... Eh, les gars, je vois pas le moment où je dis que les autochtones puent. Bah quoi, ils puent, j'ai plus rien. Ouais, bon, je leur dis pas. Ouais, je reprends. Oh, baissez-vous. Je viens de voir un autochtone passer. Alors là, il y a un choix difficile, s'offre à moi. Est-ce que je peux prendre le risque d'aller à sa rencontre avec la possibilité de me faire dépouiller et de m'approcher de quelqu'un qui pue ? Mais quand je le vois, le peu de ration qui me reste dans mon sac, ah, je n'aurais pas dû prendre mon sac à main Hermès. J'aurais dû prendre mon sac à dos Louis Vuitton. Quelle erreur de débutante. J'ai besoin de me nourrir. Allons tenter de discuter avec cet autochtone. Bonjour.
17: Ah, bonjour. Attendez, désolé. Espérance, Marcel, s'il vous plaît, revenez là. Oui, oui, vous me disiez.
16: Oui, moi, recherche nourriture.
17: Vegan, sans gluten.
16: Je ne comprends pas ce que cet autochtone me demande. Autant dire oui pour ne pas le contrarier.
17: Bon, vous savez quoi, tenez, prenez 2 clémentines.
16: Ah, fuyons. Couvrons nos traces pour pas qu'ils nous trouvent. J'ai préféré partir vite de peur que cette clémentine ne soit juste un appât pour m'avoir. Et oui, dans la nature, il faut réfléchir vite. Aucune clémentine ne peut pousser ici. Dans cette région, ils ne se nourrissent que de fruits qui nous sont complètement étrangers. Regardez ce fruit au sol. Il ressemble à un hérisson et pourtant, en l'ouvrant, on le découvre le fruit qu'ils appellent un macaron. Non, un chou. un flan. Ah non, ça c'est le président de... C'est un nom de leur président, excusez-moi. Attendez, je vérifie sur internet grâce à mon super smartphone Cassis. Et oui, c'est le moment du sponsor de cette vidéo. Cassis va révolutionner le monde du smartphone. Prenez autant soin de vos téléphones que les doux baillotes des ouvriers étrangers. Alors nous avons la solution. Cassis 3, un téléphone en forme de bite. Comme ça, on est sûr que vous en prendrez soin. Bon, grâce à Cassis 3, j'ai trouvé la réponse. Ce fruit ressemble à un hérisson. Ce fruit qui ressemble à un hérisson est un marron. Il est désigné d'après sa couleur. Un peuple simple, finalement.
15: C'était la version du Bayotte, du Bayotte de Woman vs Wild, une version extrêmement réaliste.
8: À retrouver tous les soirs, ou tous les vendredis soirs, je ne sais pas sur quelle chaîne, Rosalie.
16: TF9.
8: Sur TF9. Et avant de passer à cette émission-là, eh ben on va faire une petite pause musicale. C'est parti.

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2: 20h24, le moment d'accueillir notre non-invité du monde zygomatique. Et ce soir, notre non-invité n'est autre que Louis Boyard. Alors, bon, calmez votre joie. Rosalie, quelle est la question que tu voudrais poser à notre non-invité?
3: Louis, monsieur Louis Boyard, je vous demande, est-ce que vous êtes fort Boyard aussi?
2: Non,
3: il fallait quelqu'un la faire.
4: T'as de la chance que Simon n'ait pas été là, il l'aurait fait juste une seconde avant.
0: Il était même déçu d'ailleurs qu'on invite Louis Boyard, alors qu'il n'est pas là quoi.
3: Ouais.
0: Est-ce qu'on peut rappeler pourquoi est-ce qu'on invite Louis Boyard aussi sur le plateau? Est-ce qu'on en invite, pardon?
3: Notre invité est là parce qu'il a eu la défaite à Villeneuve.
2: Saint-Georges,
3: face au LR. Et il y a une coalition entre LR et. J'ai compris, entre LR et le Rassemblement National où ils sont un peu aidés. On était étonnés.
0: C'est ça.
3: Voilà.
0: Exactement.
3: Et donc il l'a perdu. Et lui, c'est un candidat de LFI. Et aussi, juste pour dire, avant cette nouvelle, l'ancien candidat, c'était d'un parti qui s'appelait DVD.
2: Oh. Ah oui.
3: Voilà. Je trouve ça bizarre. Comme
0: divers droite.
3: Divergente. Ouais. Voilà. Tu m'étonnes que ça s'est barré, ça ne marche plus.
2: Mais ils ont fusionné avec le Blu-ray.
3: Exactement. Oh, merci.
0: Mais du coup, le maire d'avant, celui qui a fait le salut nazi en
2: c'était
0: plein
2: VHS,
0: conseil
2: pardon.
0: Municipal, c'était DVD.
3: C'était DVD.
0: Et ben voilà.
4: Lui aussi, comme il a fait un salut nazi.
0: En conseil municipal, et c'est pour ça que tous ces conseils et conseillères ont démissionné, qu'il y a eu des élections anticipées.
4: Mais décidément,
0: décidément.
4: C'est la mode d'être une grosse merde.
0: C'est la mode.
2: Non, mais c'était un malentendu. Les gens demandaient quelle heure il était. Il a désigné de manière un peu franche où était l'horloge. Et du coup, ça a été vu comme un salut.
4: Ah, pardon,
2: voilà.
4: Pardon, merde,
2: voilà,
4: merci Max suite, pour voilà. Ses explications.
2: Bah, de rien, pas de souci.
4: Bah, du coup, la question,
2: faut
4: c'est...
2: dissiper tout malentendu.
4: Enfin, non, mais t'as raison. Maintenant, au moins, c'est clair.
2: Tous les gens qui montent des horloges ne sont pas des nazis.
4: Ça s'est dit ce soir dans les grandes gueules. Dans le.
2: Sébastien.
4: Oui, bah non, la question. C'est quand est-ce qu'il devient maire du coup, parce qu'on s'en fout des résultats, on l'a bien vu aux législatives, ça sert plus à rien les élections.
3: Qui prennent le poste, qui s'assoit, tu sais, ou sinon ça serait drôle de le voir avec la, c'est la candidate qui a gagné, qui s'assoit et puis ils sont deux, tu sais, sur les genoux de l'autre comme ça. Ils sont, oui, alors maintenant on fait quoi? Oui, alors dites-moi.
2: Alors,
3: oui, pour les verts, pour mettre des verts un peu partout, et j'aime bien les arts, vas-y. Non, moi j'aime pas, c'est pas très grave, t'inquiète.
0: Non, mais il faut mettre des verres partout, donc juste des écolos quoi.
3: Des écolos qu'on plante un peu partout.
0: C'est ça.
3: Peut-être que ça donnera des idées.
4: Je me demandais si, à défaut d'avoir célébré sa victoire à la mairie, s'il avait célébré quand même la fin ce mois-ci de Touche pas à mon poste, parce que ça a dû lui faire plaisir, ça.
0: Ah bah oui.
2: Ah, il c'est a, ce mois-ci
4: il,
2: là, ça y est.
4: Il avait eu des. C'est à la fin du mois, parce qu'il avait eu une altercation.
2: Oui, bah oui. Oui.
0: Une altercation.
4: Une altercation, ouais, ce mot-là, je sais pas
2: une
4: où je suis allé
2: croche.
4: Il a eu des déboires avec Monsieur Hanouna, Cyril de son prénom.
2: Oui. Hein? Le torchon brûlerait entre deux, donc c'est pour ça que voilà.
4: Il y a de l'eau dans le gaz, j'ai l'impression.
2: Il y a eu des échanges de mots.
0: Et des procès en revanche aussi, bah, après cet échange de mots. Mais c'est vrai, à vrai dire, ta question, parce que ça, c'est une grande question qui a tourné sur les réseaux de sociabilité, par exemple. C'est-à-dire qu'on avait tout de même l'impression qu'il. Ne fêtait pas défaite, mais qu'il montrait les points positifs entre guillemets de cette défaite, parce que quand même LFI a gagné des points comparés aux dernières municipales dans la ville de Villeneuve-Saint-Georges, et donc il a préféré mettre ça en avant plutôt que le fait qu'il ait perdu les municipales. Et donc c'est une question de stratégie finalement.
4: Mais oui, il faut voir, pardon.
0: Faut voir le verre à moitié plein.
3: Non, mais après, il voit le verre à moitié plein, mais bon, il fait un peu le héros, quoi. Il dit quand même seul contre tous, notamment que la gauche unie avait fait 27% en 2020 et qu'il était seul à LFI et que la gauche ne l'a pas aidé. Et il crée un peu une narrative de Naruto, quoi. C'est un peu bizarre.
0: Bah, peut-être.
2: Naruto,
0: c'est une question à lui poser. Est-ce que Naruto est votre manga préféré?
2: Parce que,
0: tout simplement.
2: Il n'est pas le Naruto de LFI.
0: C'est ça.
4: Oui, dire, en fait, c'est ça qu'on devrait poser aux
2: invités. Et Naruto n'est pas de LFI.
4: Des oui. questions à la... Si vous étiez un animal.
2: Vous étiez une marque de parapluie.
0: C'est quoi l'émission où ils se mettent dos à dos comme ça et puis la journaliste elle pose des questions du tac au tac. Voilà, c'est ça. Ah, Gabriel nous fait des signes.
3: Elle nous fait des signes.
0: Elle le sait. Fact check.
3: Ça marchera pas. Il faut que tu entres dans le studio directement. Vas-y, entre dans le studio. On t'attend. Elle arrive. Elle court. Le studio est si grand. C'est un marathon.
5: Oui. Théo Café.
3: Oui. Ah, il y a aussi sur France 2.
2: Non, okay. Non, parce qu'à la base, c'était un moment de l'émission Théo ou Café, présenté par Catherine Sellac, où elle se mettait dos à. C'était la séquence dos à dos. Il y avait ce petit jingle qui disait dos à dos, dos à dos, dos à dos.
4: Ah, tu le fais très bien, ça.
2: Travailler là-bas. Non, ça se voit. Et du coup, elle était dos à son invité, elle posait des questions. Du genre, la dernière fois que vous avez pleuré. Enfin, voilà, des questions très intimes, etc. Ce que vous dites quand vous faites l'amour. Enfin, voilà. Et du coup, quand l'émission Thé ou Café s'est arrêté parce qu'il n'y avait plus de thé, il n'y avait plus de café. Mmh. Et du coup, Catherine Sellac a rejoint un clic et elle vient pour, uniquement pour faire cette séquence. Voilà, le dos à dos.
4: Ah, mais oui. Voilà. Ça y est, je vois ce que c'est. Mais parce qu'il y a des gens aussi sur YouTube.
2: Et là, tu te fais chier, Sofiane. T'es en train de bailler.
0: Il
2: n'y
0: a plus de café, il n'y a plus de thé. Pardon. Moi, je ne suis pas réveillé.
4: Ils font des interviews un peu trop intrusives, certains, je trouve. C'est un peu gênant, des fois, les questions qu'ils posent.
0: C'est quoi les questions?
2: Les youtubeurs font ça?
4: Je sais pas, mais je suis tombé sur. Je sais plus qui c'est qui fait ça, donc c'est pas très intéressant, mais de toute façon je vais pas vous le recommander d'aller voir, mais ça c'est des questions et quand vous étiez en prison, comment, enfin des trucs ça va.
2: Si vous aviez des relations sexuelles avec votre mère, qu'est-ce que vous lui diriez?
4: Et pour revenir à Boyard, moi j'avais noté, est-ce que son prochain blocus challenge sera de bloquer, de demander à bloquer tous les gens soi-disant de gauche qui l'ont pas soutenu du coup? Parce qu'il avait fait un blocus challenge, en fait il avait appelé...
2: Alors c'est quoi un blocus challenge?
4: Ouais, il avait appelé, c'était à quel moment? C'était au moment de la réforme des retraites.
0: Je crois, ouais.
4: Il avait appelé les gens sur les réseaux sociaux, sur TikTok, à envoyer des photos, leurs meilleures photos, leurs meilleures teufs de LE en train de bloquer les facs, les lycées. Donc forcément, ça va susciter la polémique et l'indignation auprès de ses confrères et consœurs de la politique.
2: Je pensais que le blocus challenge, c'était « Allez, on va tous bloquer des gens sur Facebook » et qu'il allait ou sur MSN ou sur...
3: Sur MSN, c'est vraiment dans les références de Maxime.
2: Même sur
0: Est-ce
2: Minitel,
0: que tu veux
2: tu
0: nous rappeler ton âge?
3: Non.
2: Dis un chiffre, c'est plus. Voilà. mais je pensais, voilà, c'était bloquer des gens. Mais voilà.
4: Eh bien, je vais le faire avec toi.
2: Ah ouais, d'accord.
3: Mais c'est parce qu'on est en photo.
2: Attends, je te bloque sur WhatsApp. Voilà, regarde. Ah, tu as plus ma photo.
0: Mais c'est vrai que Louis Boyard est très présent sur les réseaux sociaux et on se rappelle de ce moment où il avait, vis-à-vis de la niche parlementaire de LFI, où leur seule volonté était d'abroger la réforme des retraites. Après le discours d'une macroniste, je crois, qui disait « Mais moi, à 60 ans, j'arrive encore à travailler », il avait tweeté « bourgeoise » en la citant. Et ça avait créé la polémique en plein milieu du Palais Bourbon. Et j'ai trouvé ça très drôle.
4: Le tag.
3: Ouais, la génération Y, ça se sent.
2: Non, c'est les jeunes, enfin, c'est ça, ils ne savent plus. Hein. Sofiane, toi, quelles questions tu poserais à notre non-invité?
0: Oui, eh bien, quelques questions je poserai à Louis Boyard, oui.
2: Ouais. C'est ça que je demande.
0: Car l'invité, c'est Louis Boyard.
2: Oui, c'est ça.
3: C'est le non-invité. C'est celui qu'on n'invite pas.
2: C'est le principe de l'émission.
3: Voilà, Boyard, comme...
0: Et il faut lui poser une question.
2: Ouais, il faut lui poser une question à un non-invité.
0: Quel est votre manga préféré? Au hasard.
2: Ouais, ouais.
3: Au hasard.
0: Non, je sais pas.
3: On va t'appeler Gad Elmaleh.
0: Mais qui, moi?
2: Pourquoi?
3: Parce qu'il a repris la blague, il a repris le truc que j'ai dit.
2: J'ai pas la réponse. T'as fait une gadelle. Bah, t'as plagié,
3: tu m'as plagié.
0: Il a plagié qui?
3: Ou plein de monde,
2: plein d'humoristes américains.
0: Le prochain en invité, dis donc.
3: Gad Elmaleh.
0: Il sera là.
2: Ah oui, mais après, c'est une vieille histoire.
3: C'est 2-3 ans.
2: C'est un petit peu. Il y a actualité.
4: Je vais faire semblant de le défendre. Il y a un arc de rédemption quand même.
0: Il y a prescription.
4: Exactement.
2: Qui n'a jamais plagié?
4: Voilà. C'est vrai qu'il a plagié beaucoup de choses. Mais bon, il était fun. Le blond.
2: Ça, là.
3: Eh ben. On dirait vraiment Patrick, 50 ans, qui explique un truc.
0: Non, bah écoute, j'ai pas de questions qui me viennent de Louis Boyard, puisque c'est moi qui l'ai proposé en plus de ne pas l'inviter ce soir.
2: Genre, c'est moi qui l'ai proposé, du coup j'ai pas
0: de questions. Du coup, j'ai pas de questions à lui poser.
4: Moi, je connais des gens qui crushent sur lui. Mais parce qu'il est jeune, de gauche, voilà, ça suffit quoi. C'est deux critères.
3: Ah ouais.
0: deux critères.
6: Ah, après, tout le monde a le droit
3: de
6: d'avoir
3: gauche,
0: sur Tinder. Sur Tinder, ça s'arrête là.
2: Jaune de gauche, hein, mais après, tout le monde a le droit d'avoir ses crushs.
4: Bien sûr.
2: Ouais, oui.
3: Mais les crushs politiques, on les avoue quand même beaucoup moins. Parce qu'ils sont beaucoup. Moi, je sais pas vous, mais moi, si j'ai un crush politique, c'est pas le premier truc que je dirais. Tu vois, un acteur,
0: est-ce
3: oui, parce
0: que
3: ça vend du rêve.
0: Un crush politique.
3: J'ai dû en avoir, mais vraiment, je pense que je les aurais pas dit, tu vois.
4: Elle et est en train de m'écrire Éric Zemmour. Là,
3: ça, ça, c'est le vomir, le crush vomir, bref.
2: Donc, pour faire du hate fuck.
3: Voilà, c'est ça.
0: Et toi, Maxime, quelle question tu lui aurais posée au petit boyard?
2: Moi, j'aurais posé comme question, alors, t'es faible ou t'es fort, Boyard?
4: Non, mais ça aussi, c'est de la plagie. Tout le monde s'est plagié, la Rosalie.
2: Ouais, d'où c'était plagié? Qui a fait cette blague? Qui a fait cette blague? Pas du tout, elle a pas fait ça.
0: C'est parce qu'elle a les meilleures idées, finalement. De questions et
2: parle-nous de ton crush politique plutôt, Sofiane.
0: Oui, mais c'est Sébastien qui a commencé ce sujet.
2: Sofiane, parle-nous de ton crush politique, Sébastien.
4: Parle-nous de ton crush politique, Maxime.
2: Sofiane, parle-nous de ton crush politique.
0: Bon, Rosalie, alors.
2: Ouais, Rosalie.
3: Oui, Sébastien, dis-nous tout.
4: Moi, François Bayrou, quand il veut. Hein. Personne, jamais. Voilà.
0: Personne,
3: j'aime,
0: jamais.
3: J'aime les gens neutres et qui n'ont pas d'expression et qui sont juste plein. Ouais. Enfin, c'est ma passion.
2: Le moins de charisme possible. Vrai.
0: Est-ce qu'on peut parler de crush politique, d'accord, mais on peut parler des. Comment on appelle ça? Les fan cam ou je sais pas quoi, genre les vidéos fans. Comment ils appellent ça?
4: Ah, les edits.
0: Ouais, les edits.
2: C'est quoi?
0: De Philippe Poutou surtout. De plein d'autres gens dans mon
4: Ah, voilà, un crush politique. Un crush qui politique. Ne crush pas un peu sur
0: Philippe Poutou.
4: Bah, quand même.
0: Quand même. Maxime, du coup, c'est des vidéos
3: chacun
0: qui
3: sont
0: sur les réseaux
2: bien.
0: Sociaux.
2: Ouais. Encore, je veux bien avoir une explication.
0: Où tu vois des photos de la personne défilée avec une petite chanson cute, genre I love you, whatever, et puis des cœurs, et puis des nounours, et puis des.
2: Ah, voilà. Oui. D'accord.
0: Et c'est, voilà, c'est des edits de love, je sais pas quoi.
2: Ok, d'accord.
3: On dirait un soap opéra en fait. Ils font le même montage qu'un soap opéra, sauf que là ils mettent des politiciens qui font des grands discours et qui sont inspirants, mais là il y a des petits cœurs avec leur petite musique genre.
2: Ah, mais il y a des vidéos alors.
0: Il y a des vidéos.
2: Si on les voit faire
0: des
2: discours.
3: Ouais, c'est des sortes de petites vidéos, mais par-ci par-là avec un montage un peu foireux. Et
0: un peu kawaii.
3: Ouais.
4: Mais il y avait eu ça au moment des législatives avec Attal et Bardella.
0: Oui.
4: Du coup, c'était un peu gênant parce que ça a comment dire, ça romantisait, ça rendait attrayant encore plus un peu Bardella.
3: Pour moi, c'était du second degré full, genre il y a une genre ils s'aiment et des gens comprenaient mal.
4: Ça dédramatise, tu vois, ça permet de contourner un peu
0: le véritable le fond du problème quoi.
3: Qui est le nazisme. Allez, on continue.
0: Et bien sûr, ça, sur cette phrase.
2: Le Bardella n'est pas nazi. Il a ses idées, il les défend. Il
3: a c'est un élève assidu qui lève la main, c'est tout.
2: Voilà, c'est ça, exactement. Et puis, il présente bien, il ne peut pas être foncièrement méchant.
3: Ah oui, c'est j'adore cette excuse.
0: On lui a appris.
2: Il est bien coiffé.
0: On lui a appris à dire bonjour, en tout cas. Et ça, ça s'apprend.
3: Ouais.
0: Sébastien, un bonjour.
4: Bonjour.
2: Ah bah non, on n'a pas envie de voter pour toi, non, ça va pas.
0: Rosalie.
3: Bonjour.
2: Ah, déjà plus, ouais, déjà plus.
3: Ouais. Un peu plus, vas-y Maxime.
0: Maxime.
2: Bonjour.
3: Non.
0: Il y a de l'idée.
3: Il n'y a pas de conviction.
2: Il n'y a pas,
3: derrière.
2: Sofiane.
7: Bonjour.
2: Ah,
3: mais là, ça fait un peu radio, ça fait un peu. On veut que tu sois FIP, tu vois.
0: Ouais, j'ai pas compris un peu quoi.
2: FIP.
3: Ouais, FIP, la radio FIP.
2: La radio FIP.
3: Qui parle un peu comme ça, tout doucement. Et c'est parti pour 3 heures de jazz.
4: Il y avait 50 nuances de bonjour et elles étaient toutes très subtiles. Oui. Et c'est ça que j'ai aimé dans ce moment.
2: On va faire la liste des moments qu'on a aimés, mais on peut dire au revoir à notre, non-invité. Hein, on ne remercie pas Louis Boyard. À notre micro.
0: Et oui, au revoir Louis Boyard, on a été ravis que tu sois avec nous. Et puis, tu peux t'en aller sur Habibi Mine Daman de Balkan Beatbox.

0: Bah, c'était Abebe Minzaman de Balkan Beatbox.
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0: Comme la petite voix, pardon, vous l'a dit, c'est toujours le monde zygomatique, il est 20h41 et 58 secondes. Et bah maintenant c'est l'heure de quoi?
2: Bah c'est l'heure de la roue.
0: Ah oh, la roue, roue,
1: la roue. La roue de l'info nul.
3: La roue de l'info nul, on va tourner la roue pour savoir ce soir à quel jeu nous allons jouer tous ensemble. Alors attention, Sofiane s'apprête à tourner la roue tourne, blanc, vert, rouge, c'est parti. Le suspense, elle a pas tourné assez longtemps, on va retourner la roue, Sofiane, plus fort, plus fort.
4: La
3: voilà,
4: là on
3: entend.
5: Ah ouais,
3: okay. Ouais. Non. En ASMR ça peut être bien ce bruit.
6: Alors ça fait quoi?
3: Alors c'est quelle couleur Sofiane? Parce que d'ici je ne vois pas. C'est rouge. Bravo, c'est la couleur rouge. Nous allons jouer à deux jeux. Le premier va être les conseils de merde. Je vais vous poser des questions et je veux que vous me répondiez avec un conseil de merde. D'accord? Et vous pouvez tous
0: jouer. Ouais,
6: j'aime bien ce jeu.
0: Est-ce qu'il faut faire un buzzer ou pas?
3: Non, il n'y a pas de buzzer du coup. Et on compte pas les points. On est, voilà, c'est un jeu un peu de gauche.
0: On est
3: ouais,
0: un peu.
3: Ouais, on est plus. Voilà.
0: Plus à la cool quoi.
3: Ouais, nettement plus détendu.
0: Je comprends.
3: Alors, attention.
5: Je
3: ne
5: fais pas la dernière pour une fois. Vas-y.
3: Alors, conseil de merde. Qu'est-ce que je peux dire à quelqu'un qui vient de perdre son enfant?
0: Fais-en un autre.
3: Sébastien.
0: Ah, pardon. C'était chacun notre tour. Je pensais qu'il fallait quand même répondre assez. Ouais, fais-en un autre.
3: Ok. Sébastien.
5: Moi j'ai ça te coûtera moins cher au moins.
6: Un conseil de merde à quelqu'un qui vient de perdre son enfant. C'est plutôt arrête du coup. Arrête d'en faire.
3: Arrête d'en faire. Okay.
5: Comme Sofiane dirait, un de perdu, 10 de retrouvé.
0: J'ai dit ça. Quelques. Oui.
3: Quelques. Oui.

0: Mon fils, son premier date. Un conseil de merde.
1: Écoute, fais-toi plaisir. C'est pas un
0: Ok.
1: conseil de merde, j'ai rien à lui dire à ton fils, en fait.
0: Ça marche, ok. Très bien. Un conseil de merde, j'aimerais une phrase d'accroche pour mon profil LinkedIn. Ah, Sofiane.
1: J'en ai une, c'est une histoire vraie. Bref, aujourd'hui, j'ai trouvé une page LinkedIn qui m'a fait très rire. La dame disait: Je suis de gauche, mais la vraie gauche, c'est-à-dire le parti communiste. J'adore Fabien Roussel.
0: Oh, ok. Ah, je note pour mon LinkedIn. Sébastien.
2: Jeune, dynamique et polyvalent, j'adore relever les défis. Je serai prêt à contribuer à votre entreprise.
0: Point. Ah, j'adore ça là. Rosalie.
3: Je crois que j'ai déjà travaillé. Point.
2: Je crois.
1: L'interrogation à la fin.
0: Je sais plus. Un conseil de merde, un film à diffuser pendant un goûter d'anniversaire d'enfant.
2: Oh. Le silence des agneaux.
0: Ah ouais, très bien. Rosalie.
3: Le silence des agneaux, mais version porno. Tu t'es trompé. Quand t'as téléchargé, tu t'es trompé et ça lance un truc porno.
0: Le silence dans les agneaux, là.
1: Voilà. C'est ça. Un truc et bah, ça. J'ai précisément le mix des deux. Ça s'appelle A Serbian Film. Un film serbe.
0: Ok.
3: C'est quoi?
2: Ça existe.
1: Regardez sur internet. Non, si vous voulez très rapidement, c'est l'histoire d'un acteur porno qui se retrouve dans un snuff film. Si vous savez ce que c'est, les snuff films.
0: Oui, c'est les films où les gens meurent en direct.
1: Les gens meurent en direct, quoi.
0: D'accord. Enfin, ils sont filmés en train de mourir. Enfin, de se faire.
1: Voilà, c'est en train de se faire torturer. Mmh. Et il se retrouve là-dedans et puis il est drogué. Et du coup, ben, c'est abominable. J'ai vu ça, j'avais 15 ans.
2: Donc, c'est ça qu'on est en train de conseiller aux gens.
1: Aux enfants, à la fête d'anniversaire.
0: De merde. Alors, un autre conseil de merde. voilà, je suis en train de réaliser un film et j'ai besoin d'un titre et parce que je veux qu'il ait des chances d'être primé à Cannes.
3: Je n'aime pas la vie, mais la vie m'a aimé dans la plus totalité de mon petit fleur bleue.
0: Ok, Sébastien.
2: Du plus loin que je m'en souviens.
1: C'est pas mal.
0: Sofiane.
1: Ne pars pas, reviens, j'ai fait des crêpes.
2: En fait, il suffit de tout dire sur ce ton. Et ça marche.
0: J'ai hâte de le voir. Dernière conseil de merde avant de passer à la deuxième partie du jeu. J'ai une tache de vinaigrette sur ma moquette, comment je fais?
1: Bah, tu fais une salade.
0: Ok, merci.
2: Bah, tu détruis le sol, tu le remplaces par autre chose.
0: Okay.
3: Tu remets juste un petit peu un mini tapis dans la forme de la tache, juste dessus. Voilà.
1: Ou alors j'en ai un autre. Tu fais des taches de vinaigrette partout et ça fait effet dalmatien.
0: Ah ouais. Ouais, c'est pas mal.
3: Ouais, ça fera partie de la déco.
1: Grave, c'est ça.
3: Tie
1: and dalmatien.
0: Excellent.
2: Astuce.
0: On va faire une rubrique astuce. Bricolage, etc. Ce sera intéressant. La deuxième partie, ça va être comme une espèce de petit bac. Je vais vous donner une lettre et à chaque fois un thème et vous allez l'un après l'autre me proposer quelque chose. Mais vous n'êtes pas obligé d'écrire parce que je vais le dire à chaque fois. Je vais vous poser la question. Est-ce que c'est clair?
3: Oui,
2: bon. C'est très clair.
0: Plutôt
2: clair,
0: va commencer par la lettre F, comme pharmacie. Et la question est, un film, je veux que vous me donniez, qui n'existe pas, hein, c'est de votre invention, mais il faut que ça se rapproche de la réalité, le titre d'un film français comique et raciste. Avec la lettre F, voilà, je vous laisse réfléchir, vous avez 10 secondes. Pour l'instant, je meuble. Attention, plus que ça. Alors, j'ai dit 10 secondes à partir d'où je sais plus, je crois qu'il était 22.
3: Moi,
0: donc
3: j'ai
0: du coup,
3: un,
0: ça
3: j'ai
0: me ramène
3: un truc
0: pour
3: si,
0: 32.
3: Si tu veux.
0: Attention, ah, ça y est, Rosalie, vas-y.
3: France, la vie, la vraie.
0: Super, très bien. Sébastien.
2: Frontière. Frontière. Ouais.
0: Frontière, ok.
1: Avec ou sans S?
2: Avec Christian Clavier.
0: Ouais, c'est ça, surtout. Frontière avec Christian Clavier. Sofiane.
1: Moi, j'ai famille, patrie, boulot. Interrogation.
0: Avec boulot écrit en penché.
1: Ouais, c'est ça, exact. Avec les trois petits points entre patrie et boulot et un point d'interrogation.
2: Et Christian Clavier qui est bras croisés comme ça, en premier plan.
0: Non, plutôt la main sur la tête, genre oh, là,
2: tête de con avec Chantal Lobby à côté.
0: Chantal là-dessous.
3: Et un humoriste pas trop connu, mais un peu qui est dans le fond de plan, qui est content d'être acteur pour une fois.
2: Voilà. Et une personne racisée où il n'y a pas le nom.
0: Ou un bac.

0: pseudo. Alors, cette fois-ci avec la lettre T, comme Thérèse, un acteur porno des années 80. Voilà, je vous laisse réfléchir.
1: T-Max.
0: Un pseudo. Hein?
1: T-Max.
0: Ok.
2: T-Max, Toto le grand frère.
0: Ok. Sofiane.
3: Truite.
0: Ok. Truite.
3: Truite.
0: Okay. Quoi, nouveau film de Truite.
3: Mais avec un X au milieu.
0: Ah ouais,
4: ah, okay, ouais, ouais, évidemment. Ouais.
0: Alors, cette fois avec la lettre S, comme Sofiane.
3: Ah, c'est vrai, ça.
0: Une ville ou un village où on n'a pas envie d'habiter. Je vous laisse réfléchir. Une ville ou un village où on n'a pas envie d'habiter du tout. Sofiane, est-ce que tu as une idée? Ou tu, non, tu regardes ton téléphone?
3: Saint-René-sous-Bois de Chazelles.
0: Ouais, là, j'ai pas du tout envie de ça. Rosalie.
2: Souche.
0: Pas assez d'accord, c'est souche. Bastien.
1: Sauvange les cimetières.
0: Oh, oh. Très beau.
2: C'est
0: très
2: presque poétique. Mignon, j'ai presque envie d'y aller.
1: J'avoue. Oui, j'avoue, il y a un petit côté champêtre.
2: Oui,
1: finalement.
2: Exactement.
0: Et enfin, pour terminer avec la lettre C, le nom d'ami de tes parents. Alors, ça peut être soit nom de famille, soit tout le prénom, prénom plus nom de famille. Mmh. Voilà, le nom d'ami de tes parents. On commence par Sofiane.
3: Attends, le nom d'ami, de, genre des amis de mes parents.
0: Ouais. Ou ça fait un nom qui fait ami de parents, qui fait ami de daron.
2: Moi, j'ai Carole Courtois.
0: Là, ah, ouais, ouais, ouais, c'est vrai, ouais. Habite-toi à boire le thé, c'est Carole Courtois.
2: Ah, les Courtois, ils sont vraiment bien. Hein.
3: Bah oui. Ben, Christian Clavier.
0: Ouais.
2: Les
0: amis de tes parents.
2: Allez,
1: t'as des choses à nous dire.
3: Hein. J'espère pas.
0: Mais tu viens ici?
3: Je viens là.
0: Ouais. Tu viens là, alors que Christian Clavier est ami de tes parents?
1: Okay. Non, pas du tout.
0: Sébastien.
1: Ah bah, Dominique et Pascal Tressier.
3: Qu'on embrasse d'ailleurs.
0: Oui, on se avec un C, mais j'accepte quand même. Dominique et Pascal Tressier. On va dîner chez les Tressier. J'adore.
1: J'avais oublié la lettre.
0: Ouais, mais c'est pas grave. Dominique et Pascal Tressier.
2: Parce que t'attendais plein de trucs, t'attendais trois lettres au cas
1: ouais,
2: où ça passe.
1: Ouais, ouais, vraiment. Tressier. Ça change pas grand chose.
0: Voilà. Bon, merci d'avoir participé à ce jeu où il n'y avait pas de points, mais vous avez tous été extraordinaires.
3: C'est Rosalie qui a gagné.
0: Beaucoup fait.
2: Ouais,
0: c'est Rosalie qui a gagné.
2: Vous direz ça, Simon,
0: ouais,
2: s'il vous plaît.
0: Ouais, ouais,
1: c'est plus marrant que quand il y a des buzzers et il y a des points. Hein.
0: Bah ouais, mais c'est parce que j'organise les jeux. Voyez.
3: Bah oui, bien. Bah merci.
0: Ouais, d'accord.
3: Bah merci, Maxime, pour
0: avec
3: ces
0: plaisir.
3: Jeux. Et puis, Sébastien, si tu veux nous faire rire, tu peux, si tu veux.
1: Non, mais là, c'est le moment où je prépare ma caméra où il faut que tu meubles.
3: Et ben.
0: Attends, mais alors, tu fais quoi depuis tout à l'heure, là? C'est bon, là?
3: S'il te plaît.
0: Les projecteurs sont là, est-ce qu'il faut qu'on change les gélates
3: professionnel
0: par rapport au teint, tout ça, maquilleux?
3: Enfin, au bout d'un moment.
0: Le styliste n'est pas là.
3: Non, mais enfin, je veux dire.
1: C'est bon, vous pouvez arrêter l'acting studio. Donc, ce week-end, j'ai fait un aller-retour à Nantes et bah, du coup, j'avais du temps à tuer dans le TGV et j'en ai profité pour écrire un poème. Ça s'appelle Instagram.
2: Qui arrive dans une...
1: Je m'en fous de comment conserver des œufs très longtemps. Je m'en fous de comment m'extraire des sables mouvants. Je m'en fous que si mes proches ne sont pas des entrepreneurs, alors ce poste est fait pour moi. Je m'en fous de pourquoi les Chocapic sont Nutri-Score A. Je m'en fous que Robert creuse une grotte chez lui depuis 40 ans. Je m'en fous de pourquoi Superman porte un slip sur son collant. J'avoue, je m'en fous de ce qu'est la triskaïe décaphobie. Et je m'en fous que très peu de gens trouvent l'erreur sur cette image dans ton test de QI. Je m'en fous pas mal que Macron ait fait une visite surprise dans un bar autant que je m'en fous de ce qui est arrivé à Bob Sinclair. Je m'en fous vraiment de savoir s'il faudra payer pour entrer dans Notre-Dame de Paris. Je m'en fous carrément d'une journée avec Julien, contremaître chez Engie. Je m'en fous de ce que je ne dois pas dire en entretien, tout comme je m'en fous de la recette des crêpes au levain. Je m'en fous qu'échanger des nudes est devenu une pratique indispensable à la sexualité. D'ailleurs, je m'en fous que t'as posé une question à ChatGPT et que sa réponse t'a choqué. Honnêtement, je m'en fous des écoles préférées de Dior. Et franchement, je m'en fous de ce qui te rend fort à la salle de sport. Je m'en fous de ce qu'est le moment Spoutnik et vois-tu, je m'en fous que tu changes ta charte graphique. Je m'en fous du nombre de fois qu'on peut porter ses vêtements avant de les laver. Ah, et je m'en fous de la différence entre célibataire en hiver ou en été. Je m'en fous fous bien sûr qu'une influenceuse crée le chaos dans une station de ski, aussi bien que je m'en fous de la technique imparable d'Emilien dans les 12 coups de midi. Au fait, je m'en fous de pourquoi les sports de combat rapportent autant, et qu'est-ce que je m'en fous de ce qu'est un édulcorant. Je m'en fous foncièrement que Doritos s'associe à Minecraft pour une édition limitée, je m'en fous royalement de comment tu nettoies ta PS4 pour la préserver. C'est ouf comme je m'en fous de la différence entre le rond-point et le sens giratoire, mais moins comme je m'en fous d'où vient l'expression « un froid de canard ». Je m'en fous qu'ils aient interdiction de consommer les légumes dans leur potager. Je m'en fous de savoir, entre le petit suisse et le skier, quel est le meilleur pour la santé. Oh waouh, je m'en fous que ce milliardaire russe soit père de 100 enfants. Attends, je crois que je m'en fous que Kinvé fête ses 42 ans. Je m'en fous de ces types de câlins que je ne connais sûrement pas et que je vais adorer. Et crois-moi, je m'en fous que retenir ses paix, c'est pas une bonne idée. Ma foi, je m'en fous que j'utilise la mauvaise méthode depuis des années. Oh tiens, je m'en fous du point commun entre Gotaga et Mbappé. Je m'en fous que ton match a été cauchemardesque au tournoi Destination. Mais attends de voir comment je m'en fous de ton T2 à 770€ dans le 3e arrondissement de Lyon. Par contre, je m'en fous pas du tout des coulisses de qui veut être mon associé. Non, je déconne, même ton chat qui a mangé ton AirPod, ça m'a plus intéressé. Je m'en fous un peu que le créateur de Squid Game soit au bout du rouleau. Je m'en fous beaucoup de la différence entre le Coca et le Coca Zéro. Je m'en fous passionnément de combien de fois je devrais laver mes draps et mes serviettes. Je m'en fous bien comme il faut que Michel Simès se confie sur son départ à la retraite. Si tu savais comme je m'en fous que tu ne pensais jamais être autant payé en Australie. Par contre, je ne m'en fous pas de ne pas avoir imprimé la deuxième page de mon tweet. Et je crois que je terminais par « je m'en fous de savoir que tu trouves que je traîne trop sur Insta tant que ça me permet des bons délires en voiture 3 ».
0: Bravo, bravo.
1: Un
0: bien
1: truc comme ça.
5: C'est vrai, il n'y a qu'une feuille.
1: C'est vrai.
3: C'est malheureux.
1: Bon, il ne restait pas grand-chose, je crois.
3: Oh. Mais c'est abominable parce que j'avais presque toutes les refs. Ça veut dire que je passe beaucoup trop de temps sur Instagram,
1: ouais,
3: aussi à chaque fois.
1: C'est ça la moralité.
3: J'ai,
1: mais
3: oui,
1: histoire.
3: J'ai vu la vidéo dans le 3e arrondissement de Lyon. Oui, je l'ai vue cette vidéo.
6: J'ai pas Instagram.
3: Tu veux nous rappeler ton âge?
6: Dis un chiffre.
1: Tu loupes tellement de choses importantes.
6: Ouais, il paraît. Ouais.
3: C'est dommage. Oh, c'est dommage. Et bah, tu nous la referas la semaine prochaine.
1: Oui, j'ai resté trois lignes. Hein.
3: C'est déjà pas assez. C'est déjà pas assez. Merci beaucoup, Sébastien. C'est déjà la fin de ce monde zygomatique avec moi comme présentateur à la place de Simon. Si tu ne veux pas revenir, Simon, il n'y a pas de souci. Merci à nos chroniques heureuses de ce soir, les irremplaçables Sébastien, Rosalie. Et c'est tout en fait finalement, mais bien entendu Gabriel à la réalisation qui est de retour, ouais. Coco Gabriel.
6: Ouais.
3: Et merci Maxime de m'avoir épaulé lors de cette mission.
6: Oh, merci à toi Sofiane, c'était un plaisir. C'était vraiment un plaisir. On reparlera du remplacement de Simon tout à l'heure, hein.
3: Ok, ça
6: me
3: va.
6: Et merci à vous d'avoir écouté cette émission. Une émission que vous pourrez réécouter en rediffusion demain midi sur le DAB+, Canal Campus en Ile-de-France, mais aussi en podcast sur radiocampusparis.org et les applications de streaming.
3: Et nous, du coup, on revient mercredi prochain, le 12, avec peut-être Simon, peut-être encore moi, on ne sait pas, on verra. Toujours à 20h, le monde zygomatique. Tout de suite, c'est Désaccordé sur Radio Campus Paris. Bonne soirée à tous sur le 93.9. See you later!
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1: 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Il est 13h.
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6: Bonsoir à toutes et à tous, vous écoutez Radio Campus Paris sur le 93.9 FM. Il est 19h01.07, l'heure parfaite pour commencer cette soirée par la matinale. Cette semaine était signe de mobilisation. 3,5 millions de personnes ont défilé dans les rues, selon la CGT mardi, 1,28 millions selon le gouvernement, pour s'opposer au projet de réforme des retraites. Et hier, environ 150 villes en France ont vu défiler des milliers de personnes pour la journée internationale des droits des femmes, après l'appel de 3 syndicats, FSU, CGT et Solidaires, et de 45 organisations féministes. Semaine pour nous rappeler donc de la chance que l'on a en France d'avoir le droit de manifester pour des causes qui nous tiennent à cœur. Et une cause que l'on trouve importante à Radio Campus Paris, c'est celle de la faim dans le monde. En 2021, ce sont 828 millions de personnes qui souffraient de la faim à travers le monde. Et selon le rapport 2022 de l'Organisation des Nations Unies pour l'Alimentation et l'Agriculture, 670 millions de personnes seront encore confrontées à la faim en 2030. Et on commencera donc cette émission avec Marianne Plandevin, responsable du service jeunesse et solidarité à Action contre la faim. Gauthier sera à mes côtés pour cette interview. Ensuite, on parlera des femmes dans la pêche artisanale avec Thibaut Josse, coordinateur de l'association Pleine Mer. Et ce sera Victoire qui sera aux manettes de ce Zoom. Et on terminera cette émission par les chroniques de nos très chers Gauthier et Alex.
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6: Et avec nous ce soir, Marianne Plandevin, bonsoir.
7: Bonsoir, merci de votre invitation.
6: Merci à vous, vous êtes donc responsable du service jeunesse et solidarité à Action contre la faim et vous allez nous parler des actions visant à mobiliser les jeunes. Et à mes côtés pour cette interview, Gauthier. Bonsoir Gauthier.
8: Donc ma première question pour débuter cette interview, elle est simple, c'est comment faire à Action contre la faim pour mobiliser les jeunes?
7: Alors, on a plusieurs activités et projets de solidarité qu'on propose notamment en milieu scolaire. Donc, on s'adresse essentiellement aux écoles primaires, aux collèges et aux lycées pour les inviter à se mobiliser dans ce combat de la lutte contre la faim. On propose plusieurs types de projets, une course solidaire, des dessins contre la faim, des kits d'action, des plateformes de sensibilisation en ligne. Donc, on a tout un panel pour pouvoir répondre aux envies des établissements scolaires et des élèves qui souhaitent se mobiliser.
6: Alors, par rapport donc aux différentes actions dont vous nous avez parlé, est-ce qu'on peut revenir un petit peu sur la course contre la faim? Est-ce que vous pouvez nous expliquer de quoi il s'agit?
7: Oui, tout à fait. Donc le projet de la course contre la faim, c'est une course solidaire, comme son nom l'indique, qui se déroule en plusieurs étapes. La première étape pour nous, qui est la plus importante, c'est l'étape de sensibilisation. Nous allons intervenir dans les établissements scolaires qui participent à ce projet, auprès des élèves pour animer des séances de sensibilisation aux problèmes de la faim dans le monde. L'objectif pour nous, c'est évidemment que ces élèves comprennent pourquoi on leur demande de courir et pourquoi on les invite à être solidaires. Donc pendant cette séance de sensibilisation, on va leur permettre d'expérimenter la solidarité, l'ouverture sur le monde, de leur faire découvrir un pays différent chaque année qui est mis à l'honneur à travers de nos interventions. Leur faire prendre conscience également des inégalités pour bénéficier des droits fondamentaux et puis comprendre comment on peut quand même trouver des solutions et venir en aide à ces populations en difficulté. Et le rôle de ces élèves à la suite de la séance de sensibilisation, c'est d'aller chercher des sponsors et des parrains dans leur entourage qui vont leur promettre une petite somme d'argent pour chaque tour qu'ils feront le jour de la course. Et cette course, elle sera organisée par l'établissement scolaire au courant du mois de mai. Et le jour de la course, les élèves vont essayer de faire le maximum de tours possible. Et ce nombre de tours sera multiplié par les promesses de dons de chaque parrain qui les aura soutenus. Donc c'est le principe de la course contre la faim.
8: Donc l'année dernière, la course avait été organisée au Cameroun et vous avez récolté 1,7 million d'euros. Cette année, où est-ce que sera organisée la course et combien est-ce que vous espérez récolter ?
7: Alors en fait, le Cameroun, c'est pour cette édition en cours. L'année dernière, les élèves ont couru pour la Côte d'Ivoire notamment. Et effectivement, cette année, c'est le Cameroun qui est mis à l'honneur. Donc on a 230 000 élèves, donc de tous niveaux confondus, qui sont inscrits à ce projet avec leurs établissements scolaires. Et on espère pouvoir collecter au moins 3 millions d'euros, si ce n'est plus. On croise les doigts pour que la mobilisation soit au rendez-vous.
6: Et par rapport à la course, est-ce que il y a donc vous nous avez dit que c'est des tours, en gros ça va être un itinéraire qui fait plusieurs tours. Il n'y a pas forcément de kilomètres en fait minimal à effectuer. Chacun court ce qu'il peut en fait.
7: Tout à fait. En fait, c'est chaque établissement scolaire qui décide de participer à ce projet qui va organiser sa propre course selon ses contraintes logistiques. Et donc, ils vont déterminer le nombre de mètres ou de kilomètres qui sera parcouru pour chaque tour. Et cette information sera évidemment donnée aux sponsors ou aux parrains qui soutiendront les élèves pour qu'ils sachent à quoi ils s'engagent quand ils font une promesse de don par tour parcouru.
6: Et donc en 2021, vous aviez récolté 1,7 million d'euros avec cette course. Et donc c'était à destination de la Côte d'Ivoire, c'est bien ça ?
7: Oui, exactement.
6: Et en fait, donc comment ça s'est passé une fois que vous avez eu cet argent ? En fait, comment vous l'avez utilisé ? Comment vous l'avez donné justement pour le pays ?
7: En fait, ces fonds sont transférés à notre bureau pays qui est en Côte d'Ivoire. Alors, il y a d'autres pays qui sont bénéficiaires hein, chaque année. Cette année, par exemple, on a le Cameroun qui est mis à l'honneur, mais on a d'autres pays comme le Yémen, le Pakistan et le Myanmar aussi qui bénéficient des fonds de la course contre la faim. Et ensuite, chaque mission décide des besoins qu'ils rencontrent, de là où ils ont besoin de ces financements pour mettre en place des projets. Donc il y a différents types de projets en fonction des contextes du pays qui bénéficient de ces fonds. On peut avoir des projets qui sont liés à la sous-nutrition, à la prévention et au traitement de la sous-nutrition, qui est une maladie qui touche notamment les enfants de moins de 5 ans. On va également avoir des projets qui sont plutôt liés à la sécurité alimentaire. Donc l'objectif de ces projets, c'est de donner accès à une nourriture adéquate aux populations et de travailler sur l'autonomie des populations, leur permettre de pouvoir cultiver ce dont ils ont besoin, de pouvoir vendre leurs légumes par exemple, de leur donner des techniques agricoles, de distribuer des semences. Et puis on a aussi un gros pan de nos activités qui sont plutôt liées à l'accès à l'eau potable et à l'assainissement, qui est aussi un enjeu majeur dans notre lutte contre la faim. On sait qu'aujourd'hui, il y a environ 2 milliards de personnes qui n'ont pas accès à l'eau potable chez eux. Donc c'est également des activités très importantes pour nous. Et puis enfin, on va notamment dans les moments de crise et notamment de déplacement de population qui peuvent être liés à des conflits, apporter un soutien psychologique aux personnes qui souffrent de ces conflits, par exemple.
8: Il y a plusieurs événements que vous organisez, notamment Dessin contre la faim. Est-ce que vous pouvez nous en parler un petit peu plus ?
7: Oui, alors le Dessin contre la faim, c'est un projet toujours de sensibilisation et de collecte de fonds qui est essentiellement destiné aux écoles primaires. Donc, à travers ce projet, on propose aux enfants de décorer des petites cartes postales sur des thématiques qui seront liées à la solidarité ou au pays également qui est mis à l'honneur dans la séance de sensibilisation. Et ensuite, ces cartes postales vont être exposées à l'occasion souvent de la fête de l'école, par exemple, à la fin de l'année ou pour les fêtes de fin d'année également. Et ce sont les proches, l'entourage des enfants qui vont acheter les œuvres d'art de ces petits artistes solidaires et qui vont ainsi soutenir les élèves et les actions d'action contre la faim.
6: Et si on a des idées pour lutter contre la faim dans le monde, on peut aider justement grâce à Mon Action contre la faim. Est-ce que vous pouvez nous en parler ?
7: Bien sûr. Donc ça, c'est plutôt un projet qu'on a construit récemment et qu'on propose aux collégiens et aux lycéens. Et là, on est plutôt sur un kit d'action solidaire. C'est un kit qui contient des idées pour agir, des conseils pratiques, des supports aussi de sensibilisation, des outils de communication, et puis des exemples de projets qu'on peut mettre en place au sein de son établissement scolaire. Donc là, l'objectif pour nous, c'est vraiment que les élèves soient acteurs et actrices de leurs projets. Donc ils peuvent organiser un concert solidaire au profit de nos activités. Ils peuvent organiser un jeu de rôle qui s'appelle Tomate Impact et qui est un jeu de sensibilisation sur le lien entre climat et faim et notre alimentation, la manière dont on se nourrit ici en France. Il y a plein d'idées pour que ces jeunes puissent se mobiliser en fonction toujours de leurs souhaits et de leurs envies.
8: À travers Action contre la faim, on parle beaucoup forcément de famine, de sous-nutrition. À partir de quand est-ce qu'on considère être en sous-nutrition ou en situation de faim ?
7: Alors, la question de la sous-nutrition, donc pour bien comprendre, la sous-nutrition, c'est une maladie. Hein. C'est une maladie qui peut être la conséquence de deux choses. Soit d'une alimentation insuffisante, et donc là on va être sur un arrêt brutal d'accès à l'alimentation. Donc ça arrive souvent dans les cas d'urgence humanitaire, lors de catastrophes naturelles par exemple, ou de conflits. Et donc là on est plus sur une question de quantité de nourriture, et c'est ce qu'on appelle la sous-nutrition aiguë. Ensuite, il y a un deuxième type de sous-nutrition qui est un peu moins connu, qu'on appelle la sous-nutrition chronique, qui est plutôt là une question de quantité, de qualité pardon, et de diversité d'alimentation. Pour être un peu schématique, si on mange du riz en quantité suffisante tous les jours, matin, midi et soir, et bien on ne va pas être en bonne santé et on va aussi souffrir de sous-nutrition. Et donc, pour dépister la sous-nutrition, on a différents outils pour ça. Donc, on mesure les enfants, on les pèse, évidemment, et on utilise un outil qu'on appelle le périmètre brachial. C'est comme une petite réglette qu'on va apposer autour du bras d'un enfant pour mesurer son tour de bras. Et en fait, c'est cette mesure, c'est un des indicateurs qui va nous permettre de savoir si l'enfant est atteint de sous-nutrition et s'il a besoin d'être traité rapidement.
6: Et donc on voit que vos actions se tournent vers des pays d'Afrique, mais aujourd'hui en France il y avait notamment un mouvement des jeunes qui ont été appelés par les syndicats des jeunes à se rassembler à Paris contre la précarité. Est-ce que vous pouvez nous dire à l'international en fait vers où vos actions principalement se concentrent et plus généralement en fait la faim dans le monde, dans quel pays en fait la faim dans le monde est effective?
7: Alors malheureusement, il n'y a aucune région du monde et aucun pays qui est épargné par la faim. Évidemment, en proportion, il y a des continents qui sont davantage impactés par ce problème. On pense au continent africain où la proportion de personnes qui souffrent de la faim est la plus importante. On a une personne sur cinq qui souffre de la faim sur le continent africain. Mais ce n'est pas le seul continent où la faim est présente. Elle est présente également en Asie, en Amérique latine et évidemment dans nos pays avec des contextes différents. Donc nous, on intervient dans environ 50 pays sur tous ces continents et on a depuis quelques années lancé une intervention en France puisque vous en parlez, où nous sommes en lien et en collaboration avec des associations qui connaissent très bien la réalité de l'insécurité alimentaire en France et l'augmentation de la pauvreté. Donc par exemple l'Armée du Salut est une des associations partenaires avec laquelle on collabore.
8: Donc les actions que vous menez, vous l'avez dit, sont ciblées vers les jeunes. Qu'en est-il des jeunes qui, justement, se mobilisent ? Est-ce que vous constatez une tendance plutôt hausse ou plutôt réduisante par rapport à la participation des jeunes en France, à Paris ou à l'international ?
7: Moi, j'ai l'impression que les jeunes sont très mobilisés. En tout cas, c'est ce que nous, on ressent quand on intervient lors de nos séances de sensibilisation. Quel que soit le niveau du primaire ou au lycée, on ressent qu'ils sont très sensibles aux thématiques qu'on aborde, aux inégalités, qu'elles soient à tous les droits fondamentaux qui sont bafoués pour certaines populations. Donc moi, je les trouve toujours très intéressés. Nous, on essaye de mener des séances de sensibilisation où on laisse beaucoup de part à l'échange. Et ils posent beaucoup de questions. Et je crois que quand on explique la situation de certaines personnes, eh ben, ça leur donne très envie de se mobiliser. Je pense aussi qu'ils se rendent compte de plus en plus qu'on est dans un monde qui est globalisé. Et que nos actions ici ont un impact là-bas, à l'autre bout du monde, et qu'on a une responsabilité, nous aussi, à agir pour nous et pour les autres. Donc je pense qu'il y a beaucoup de solidarité chez les jeunes et beaucoup d'engagement.
6: Est-ce que vous avez constaté un changement justement de participation depuis le Covid qui a notamment favorisé les inégalités ?
7: Je crois que l'année après Covid, on va dire en 2021, on a senti que les gens, avaient envie de faire preuve de solidarité et qu'on s'était un peu rassemblés. J'espère que ce mouvement va continuer sur les années à venir. En tout cas, nous, si je peux vous donner l'exemple de notre projet de la course contre la faim, il a été complètement arrêté sur l'année 2020. Et là, depuis 2 ans, on a presque retrouvé un niveau de mobilisation pré-Covid. Donc ça montre que les jeunes, mais aussi les établissements scolaires, les équipes pédagogiques, l'entourage des enfants est prêt à continuer à se mobiliser et à faire preuve de solidarité.
8: Vous avez parlé du fait que les jeunes vers qui vous alliez dans les établissements scolaires étaient toujours très motivés. Est-ce qu'il y a des jeunes parmi cette tranche d'âge ou un peu plus âgés qui viennent vous voir spontanément et quel âge ils ont en général ?
7: On est contacté par des jeunes. Alors c'est souvent des collégiens, des lycéens et parfois des étudiants également. C'est assez varié en fait les sollicitations qu'on a. On a des sollicitations sur le projet de la course contre la faim, notamment parce que c'est un projet qu'on propose de mettre en place à travers les conseils de vie lycéenne et les conseils de vie collégienne. On peut être sollicité à travers ces organismes-là au sein des établissements scolaires où les élèves ont le choix de porter des projets solidaires. Ensuite, on va avoir des étudiants aussi qui souhaitent se mobiliser sensibilisés, donc qui sont intéressés par nos sujets, donc soit qui souhaitent organiser des conférences sur certaines de nos thématiques ou organiser un événement au profit de nos activités. Et puis nous, on est aussi beaucoup en contact avec des étudiants dans le cadre de la course contre la faim parce qu'on a énormément d'heures de sensibilisation à animer dans les établissements scolaires et on recherche des bénévoles tous les ans pour nous aider à animer ces séances. Et il y a de nombreux étudiants qui répondent à nos offres de bénévolat et qui sont intéressés pour aller transmettre l'envie d'agir aussi aux plus jeunes, aux collégiens, aux primaires et aux lycéens. Donc c'est un peu la typologie de gens qui sont de jeunes qui sont engagés auprès de nous. Et si je peux rajouter quelque chose, on a également des délégations de bénévoles partout en France pour Action contre la faim qui sont là pour parler de nos sujets, sensibiliser le grand public. Et il y a de nombreux jeunes qui rejoignent ces délégations de bénévoles. Donc là, c'est un engagement un peu plus sur le long terme. On rejoint une équipe avec des événements tout au long de l'année.
6: Et alors j'en profite, si on veut devenir bénévole pour Action contre la faim, comment on peut faire ?
7: Alors, il suffit d'aller sur notre site internet, donc actioncontrelafaim.org, et on a une rubrique qui s'appelle « Nous aider ». Et dans cette rubrique-là, et ben, vous avez toutes les possibilités d'engagement auprès d'Action contre la faim, et vous pouvez retrouver dans cette partie-là la carte des délégations en région et à Paris, et contacter directement la délégation pour les solliciter si vous souhaitez vous engager.
6: Merci beaucoup Marianne Plantevin. On le rappelle, vous êtes responsable du service jeunesse et solidarité Action contre la faim. On va marquer une petite pause musicale et on se retrouve juste après.
7: Merci.

0: c'était Stevie Wonder, Knocks Me Off My Feet. Et on est toujours avec Marianne Plantevin, responsable du service Jeunesse et Solidarité à Action contre la faim. Je voulais revenir avec vous par rapport au traitement médiatique de la faim dans le monde, parce que mon impression, c'est qu'on n'en parle pas tant que ça, en fait. Est-ce que vous vous confirmez et qu'est-ce que vous pensez justement du traitement médiatique de cette problématique?
1: Je crois que il est souvent abordé quand il y a une urgence finalement et du coup ça fait la une effectivement médiatique, mais que le problème de fond il est assez peu traité médiatiquement parlant, et que en tout cas nous on essaye du mieux qu'on peut de faire émerger cette thématique, et puis de l'aborder aussi sur l'aspect des solutions. Je crois que pendant de nombreuses années, on a beaucoup parlé de la faim comme une fatalité, avec des images très difficiles, et on a souvent l'impression que c'est une fatalité et qu'on n'arrivera jamais à mettre fin à la faim. Et je pense que c'est important de présenter cette lutte aussi comme quelque chose qui peut avoir une fin et que des solutions existent. Et je pense que cet axe-là mériterait d'être davantage mis en avant.
2: Vous en avez parlé tout à l'heure, Action contre la faim organise beaucoup d'événements. Justement, comment ça se passe, l'organisation de ces événements? Comment est-ce que vous vous organisez et quelle quantité de travail ça demande? Combien de temps est-ce que vous vous y prenez?
1: Vous parlez des événements de mobilisation au sens large qui mobilisent des bénévoles, par exemple?
2: Oui, c'est ça. Un peu tous les événements ou spécifiquement les événements dont on a parlé tout à l'heure?
1: Alors les événements jeunesse, ce qu'il faut savoir, c'est que Action contre la faim a fait le choix vraiment de mettre la sensibilisation des plus jeunes au cœur de son mandat. Donc on est une équipe dédiée à part entière pour cette activité, et on travaille toute l'année à mettre en place ces événements, que ça soit la course contre la faim, le dessin contre la faim et les autres projets que nous menons. Nous, on essaye d'être au plus près des besoins des établissements scolaires, parce que c'est grâce à leur mobilisation qu'on arrive à mettre en place ces projets de sensibilisation auprès des plus jeunes. Donc ça nous prend du temps de les accompagner au quotidien pour que les projets qu'ils mettent en place à notre profit se passent le mieux possible. Donc c'est un travail du quotidien, je dirais.
0: Du point de vue individuel, on a donc beaucoup parlé de l'engagement qu'on peut porter pour aider justement. Et comment est-ce que vous demandez et vous avez des revendications pour des actions qui soient gouvernementales de différents pays pour venir à bout de cette problématique?
1: Alors évidemment, j'ai beaucoup parlé de nos domaines d'expertise sur le terrain, on va dire sur nos missions à l'étranger, mais évidemment on a aussi un autre domaine d'expertise qui est ce qu'on appelle le plaidoyer, et donc notre objectif à travers ce domaine d'expertise, c'est d'influencer les décisions politiques, parce qu'on le sait, le problème de la faim est un problème politique. C'est un problème d'inégalité sociale, de pauvreté, lié au dérèglement climatique, aux inégalités de genre. Donc évidemment, l'action de chacun est absolument importante, mais l'action des États est absolument essentielle pour faire bouger les choses et pour lutter contre la faim.
2: Est-ce qu'une manière de lutter contre la faim aussi, ce serait d'essayer de faire baisser le prix des denrées nécessaires pour se nourrir?
1: Alors ça, c'est une question... Question complexe. J'aimerais que mes collègues qui sont en charge de ces questions puissent vous répondre. Ce que je pourrais dire, c'est que En tout cas, une des choses, nous, qui nous intéresse à Action contre la faim, c'est la place de l'agriculture dans la lutte contre la faim. Et évidemment, on va parler du coup des denrées alimentaires, mais c'est aussi la question de l'accaparement des terres, l'impact du dérèglement climatique sur notre capacité à produire. On essaye, nous, d'avoir une approche de l'agriculture à travers l'agroécologie qui permet, c'est une approche qui permet de réaliser la sécurité alimentaire, en fait. C'est des pratiques qui permettent d'augmenter les rendements et donc qui sont aussi performants qu'une agriculture conventionnelle, mais qui sont des solutions alternatives et locales aux enjeux de sécurité alimentaire. Donc je crois que la réponse, elle est surtout et avant tout locale.
0: Si on doit faire un résumé de tout ce qu'on a dit, individuellement, si on veut s'engager, si on veut lutter contre la faim, qu'est-ce qu'on peut faire, que ce soit à titre individuel et avec Action contre la faim? Et si on veut participer, par exemple, aux différents événements dont on a parlé durant cette émission?
1: Alors, s'engager pour une organisation humanitaire ou comme Action contre la faim, ça peut prendre plein de modalités. On peut évidemment s'engager en tant que jeune dans un établissement scolaire à travers nos projets de solidarité. Et à ce moment-là, bah, le plus simple, c'est d'en parler à ses professeurs, par exemple, et puis de nous contacter directement au service jeunesse. Et on sera une joie d'accompagner ces jeunes qui ont envie de se mobiliser. Ensuite, pour les plus grands, il y a évidemment le bénévolat dont je vous ai parlé. Donc, soit du bénévolat ponctuel pour animer des séances de sensibilisation dans les établissements scolaires, soit du bénévolat dans les délégations départementales, qui est un engagement tout au long de l'année. Et puis, ensuite, même en tant que collaborateur d'une entreprise, on a la possibilité de se mobiliser auprès d'Action contre la faim. On propose aussi aux entreprises de se mobiliser avec nous. Et puis pour ceux qui en ont les moyens, il y a aussi le soutien financier qui est essentiel à l'engagement de la lutte contre la faim. Donc tout un panel de possibilités d'engagement en fonction de ses envies, de ses capacités. Donc les options sont nombreuses pour s'engager avec Action contre la faim.
0: Toutes les actions sont la bienvenue, donc. Et est-ce que vous avez quelque chose à rajouter pour conclure cette interview?
1: Je voudrais remercier tous les élèves et toutes les équipes pédagogiques et tous les parents et l'entourage de ces élèves qui nous soutiennent depuis autant d'années, parce que le projet de la course contre la faim, notamment, ça fait 25 ans qu'il existe. Et il n'existerait pas sans la mobilisation de toutes ces personnes. Et je crois que la solidarité, c'est le collectif. Et c'est ce que nous, on a envie de porter au service jeunesse et chez Action contre la faim.
0: Merci beaucoup, Marianne Plantevin, d'être venue, de nous avoir parlé ce soir d'Action contre la faim. On le rappelle, vous êtes responsable du service jeunesse et solidarité à Action contre la faim. Merci beaucoup.
1: Merci beaucoup à vous pour l'invitation.
0: Chers auditeurices, on va marquer une petite pause musicale et on se retrouve juste après pour le Zoom de cette émission.

0: Et Achille sur Radio Campus Paris.
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0: Et à mes côtés, Victoire pour le Zoom de cette émission. Bonsoir Victoire.
2: Bonsoir. Alors nous sommes avec Thibaut Josse. Bonsoir.
3: Bonsoir.
2: Alors vous représentez l'association Pleine Mer. Vous souhaitez contribuer, enfin l'association souhaite contribuer à une transition durable de la pêche en faveur des hommes et des femmes qui la pratiquent, des citoyens et de l'environnement. Hier nous étions le 8 mars et en raison de cette journée internationale de lutte pour les droits des femmes, vous avez rappelé l'importance sur vos réseaux sociaux de la lutte quotidienne des femmes de la filière de pêche qui se battent quotidiennement pour leurs droits. Vous souhaitez relier les pêcheurs à la société civile, développer les circuits courts et prendre position sur les sujets comme la préservation du littoral et des problèmes et des problématiques du genre. Je ne sais pas si j'ai fait le tour complet de votre association.
3: Ouais, ça a peut-être plutôt clair, ouais.
2: Depuis combien de temps vous existez ?
3: Donc nous, on existe depuis à peu près 4 ans. Enfin, tout juste 4 ans, en fait. Et on est une petite asso, en fait. Hein. C'est-à-dire qu'on a des membres pêcheurs dans toute la France. Mais 4 ans, à l'échelle d'une asso, c'est un début, quoi.
2: Et quelle sorte de bénévoles sont dans cette association ?
3: Alors, en fait, nous, on a deux types de membres. On a les pêcheurs artisans. Hein. Il y a une partie de nos membres, la moitié à peu près, qui sont des pêcheurs en activité. Et puis on a des gens motivés par la transition vers une pêche durable. Donc ça peut être des militants environnementaux, des chercheurs, des étudiants, des consommateurs de poissons, des gens qui s'intéressent à la pêche. Voilà, on a une grosse diversité de profils.
2: Et vous êtes situé à peu près où en France ?
3: Alors en fait, on est situé un peu partout parce que, comme je disais, c'est une association nationale, donc on est sur tout le littoral français. Après, nos bureaux officiels, ils sont à Plougastel, mais voilà, la majorité des pêcheurs habitent un peu partout sur le littoral, quoi. On n'a pas de lieu particulièrement fixe.
2: Vous avez aussi évoqué la pêche durable. Est-ce que vous pouvez un peu expliquer en quoi ça consiste ?
3: Ça dépend combien de temps j'ai. Globalement,
0: vous avez du temps. Vous avez du temps.
3: On parle de pêche durable. On est sur un modèle où on parle de pêche durable d'un point de vue environnemental et social. C'est-à-dire que à la fois environnemental, ça veut dire finalement respecter la ressource en poissons, les stocks de produits de la mer, pour que la pêche puisse être durable aussi d'un point de vue économique, c'est-à-dire qu'on ait toujours une ressource à pêcher dans la mer. Mais pour nous, il y a aussi tout l'aspect social, c'est-à-dire les conditions de travail des matelots, par exemple, les questions de genre dans la pêche, etc. Donc on est sur une approche un peu pas qui est basée uniquement sur est-ce que c'est bon pour l'environnement, mais aussi est-ce que c'est bon pour les personnes qui pratiquent cette pêche, pour les consommateurs, etc.
2: Et vous avez évoqué l'égalité des genres, donc des hommes et des femmes dans la pêche. Quel est le lien entre cette inégalité actuelle et la transition souhaitable, durable de la pêche ?
3: Alors, il y a pas mal de liens. Déjà, il y a un truc purement éthique, c'est-à-dire que si on veut une pêche, si on veut définir la pêche en France comme durable, pour nous, il faut qu'il y ait une égalité de genre. Moi, ça m'intéresse pas d'acheter du poisson si je sais que, par exemple, la femme du pêcheur qui s'occupe de la vente directe est pas déclarée, n'a pas de retraite, n'a pas de droit, etc. C'est pas très intéressant. Donc, il y a déjà ce point de vue-là. Et puis, on pense aussi que, aujourd'hui, il y a de plus en plus de femmes dans les lycées maritimes. Il y a de plus en plus de femmes qui souhaitent travailler à la pêche, alors que les statistiques aujourd'hui de femmes, en particulier de femmes embarquées, c'est à peu près entre 2 et 4% des personnes embarquées à la pêche, donc c'est très peu. Mais pour autant, c'est un métier qui intéresse de plus en plus de femmes, et en parallèle de ça, il y a un gros problème dans la pêche au niveau de la transmission, au niveau des matelots. En fait, c'est de plus en plus difficile de trouver des matelots pour travailler à la pêche. Et donc pour nous, en fait, le problème, il vient du fait que les outils de travail et les conditions de travail sont pas du tout adaptés aux questions de genre. Il y a beaucoup de sexisme à bord, donc ça, c'est pas forcément intéressant. Et donc on a beaucoup d'étudiantes en lycée maritime qui nous appellent en nous disant moi en fait j'ai laissé tomber parce que j'ai fait 2-3 stages et puis je me suis rendu compte que ça m'intéressait pas du tout comme conditions de travail. Donc il y a énormément de boulot à faire pour améliorer ça. Et puis, alors après, je pense que là, il y a un argument aussi, mais que moi, je trouve un peu essentialiste, de dire, en fait, les femmes pratiquent une pêche qui est plus durable. Moi, j'ai une copine à Ouessant qui s'appelle Ondine, qui a un bateau, et voilà, qui travaille à la ligne autour de Ouessant, qui pêche le lieu, qui pêche le bar. Et elle dit qu'en fait, par essence, une femme va faire une pêche plus durable, va faire plus attention à la ressource qu'un homme. Donc après, ça, c'est un argument, moi, que je trouve débattable, mais qui je trouve aussi intéressant d'évoquer, quoi.
2: Et vous avez évoqué du coup l'inégalité, le sexisme à présent à bord des bateaux. Est-ce qu'il y a d'autres exemples comme ça, d'autres anecdotes qui sont complètement dénonçables dans le milieu de la pêche ?
3: Bah malheureusement, il y en a des milliers. En fait, moi, quand je parle de mon travail, souvent, je dis aux gens, ouais, je travaille avec les pêcheurs, donc les gens s'imaginent que je travaille avec des gros barbus tatoués, quoi. Et en fait, c'est pas le cas. C'est-à-dire qu'il y a toute une partie de la filière qui est complètement invisibilisée aujourd'hui. Et il s'agit des femmes parce qu'elles ont un rôle fondamental en matière de reproduction sociale, en fait. C'est-à-dire qu'elles s'occupent de toute la comptabilité des entreprises de pêche, la vente directe, et puis tout ce que les hommes font pas quand ils sont en mer, donc par exemple les enfants, s'occuper de la maison, etc., faire en sorte qu'il y ait les bonnes licences pour le bateau, tout ce qui est administratif. Et en fait, ça, c'est un boulot qui est pas du tout visibilisé, dont on parle pas du tout. Et voilà, quand on représente les pêcheurs, quand on a des représentations de la filière, etc., c'est toujours des hommes. Donc du coup, pour nous, ça pose un problème, et on a publié une étude là-dessus il y a quelques mois, qui s'appelle Visibiliser les dynamiques de genre dans la pêche en France. Je crois que c'était le 25 novembre dernier, à l'occasion de la lutte contre la journée de lutte contre les violences faites aux femmes, il me semble. Et du coup, l'étude, elle montre en fait le travail qu'il y a à faire en matière de juste visibiliser ce travail-là, et puis surtout le rémunérer, parce que c'est bien de visibiliser, mais ça remplit pas le portefeuille. Et après, nous, l'autre truc sur lequel que j'ai évoqué rapidement, le sexisme, là-dessus, on a publié un article avec un collectif qui est hyper intéressant, qui s'appelle Balance ta voile, et c'est un collectif de femmes, plutôt dans le domaine de la voile, skipper, quoi, qui ont fait un peu comme le MeToo dans les différents secteurs. Bah là, c'est le MeToo en mer. Et donc, elles ont fait tout un travail pour visibiliser la parole des femmes sur les questions de sexisme, parce que malheureusement, à bord, il y a énormément d'agressions sexuelles et sexistes, quoi. Donc, il y a tout un travail à faire aussi là-dessus.
2: Je reviens un petit peu, du coup, sur l'étude qui est intitulée « Rendre les dynamiques de genre dans la pêche en France ». Est-ce que vous avez vu un retour, un impact suite à cette publication?
3: Ouais, on était assez contents. En fait, on se rend compte, nous, que le sujet du genre dans la pêche, ça fonctionne très bien. Enfin, c'est-à-dire que ça parle énormément à notre communauté, que ce soit sur les réseaux sociaux, parce que nous, on est très suivis finalement par des pêcheurs, des familles de pêcheurs, des femmes de pêcheurs, des pêcheuses, etc. Donc, en fait, oui, ça a excessivement bien marché. On a eu quelques retours dans les médias, mais ça, c'était pas fou, pour le coup. Par contre, oui, auprès de notre communauté, ça a très, très, très bien fonctionné. On a eu, je crois que c'est l'article sur le site qui a été le plus visité en 2022, donc on était assez contents. Et puis, malheureusement, nous, voilà, le travail de plaidoyer qu'on fait sur les questions de genre, on essaie de le financer, on essaie de trouver des donneurs qui s'intéressent à la question, mais pour l'instant, on a du mal à trouver du monde pour financer notre travail sur les questions de genre dans la pêche. Donc, ça reste un travail qui est majoritairement fait de manière totalement bénévole, quoi. Oui. Et souvent, d'ailleurs, qui est pris en charge par des femmes à nouveau. Donc, c'est, ça pose aussi question, quoi.
2: Et vous faites comment ? Enfin, quelles sont les actions ? Enfin, comment vous faites, en fait, pour vous développer ? Parce que vous avez évoqué que vous étiez une petite association qui perdure depuis 4 ans. Comment vous faites au quotidien pour tenir à être à avoir l'énergie?
3: Merci de poser la question. Non, en fait, nous, moi, donc j'ai rencontré Charles il y a 4 ans aujourd'hui. Donc lui, il avait déjà tout simplement déposé les statuts de l'association en préfecture. Mais il manquait quelqu'un pour faire le boulot. Et il y avait un petit financement d'une petite fondation pour faire une carte de la vente directe en France. Donc ça, c'est un autre projet qu'on développe, qui est sur notre site internet. Et c'est une carte qui permet aux gens aujourd'hui de retrouver du poisson en direct des pêcheurs sur 630 points de vente sur le littoral français. Et donc Charles me dit ça, et il n'y avait pas très

0: Et donc finalement, les projets, ils sont hyper importants, mais ce qu'on a du mal à financer, c'est la partie plaidoyer, en fait. Notre travail sur la pêche industrielle, notre travail sur le genre, ça, c'est un petit peu plus difficile à financer. Mais aujourd'hui, voilà, on est content d'avoir quand même à peu près 150 membres, d'avoir un salarié, et puis d'avoir pas mal de gens qui bossent en prestation aussi pour l'association, ce qui fait qu'en 4 ans, on s'est quand même un petit peu développé, quoi.
1: C'est quand même en bonne croissance de ce que vous évoquez. Comment vous faites, comment nous on peut faire en tant que citoyen pour participer à cette lutte ou à juste suivre cette lutte de genre?
0: Pardon, ouais. Alors pour nous suivre, c'est assez simple. Vous allez sur notre site internet qui s'appelle associationpleinemer.com, tout attaché. Et là, vous allez trouver le Facebook de Pleine Mer, le Instagram, Twitter, etc. Ça, c'est pour nous suivre. Après, si vous voulez vous investir avec nous, vous pouvez adhérer à l'association. Ça, c'est à prix libre. Donc, vous pouvez donner 1 euro, vous pouvez donner 1 million d'euros, c'est vous qui voyez. Et derrière, vous pouvez être bénévole pour l'association ou pas. Vous pouvez aussi juste décider de faire un don parce que la cause vous paraît intéressante, mais vous n'avez pas forcément le temps pour vous y investir. Et puis, c'est déjà pas mal, quoi.
2: Et pour terminer, peut-être, qu'est-ce qui est primordial selon vous de faire pour améliorer donc la situation des femmes dans ce milieu?
0: Alors nous, ce qu'on aimerait faire en fait aujourd'hui, donc on a fait une première étude pour voir un peu les problématiques qu'il y avait, mais en fait il y aurait plein de directions dans lesquelles aller. Donc nous, ce qu'on aimerait faire là cette année, c'est finalement organiser une réunion avec plein de femmes du monde de la pêche dans toute la France, et puis que en fait les femmes puissent elles-mêmes décider. Dans quelle direction elles veulent aller? Est-ce que c'est améliorer le statut de conjointe collaboratrice? Est-ce que c'est améliorer les conditions de vie sur les bateaux? Est-ce que c'est faire du plaidoyer pour faire passer des lois? Est-ce que c'est faire des manifestations pour visibiliser le problème? Ça, pour nous, c'est aux femmes d'en décider. Et donc, ce qu'on aimerait, grâce à la structure de l'association, c'est financer une rencontre qui permette déjà aux femmes d'échanger sur le sujet, de s'organiser collectivement, pour décider un peu des grandes orientations de cette lutte, quoi.
1: J'avais une dernière petite question. Ouais. Est-ce que vous pensez que ça va s'améliorer? Vous voyez quelque chose un espoir dans cette condition de pêche? Vous voyez des changements
0: pour les femmes, vous voulez dire?
1: Pour les femmes, mais pas que, la condition des pêcheurs, qui, puis là, je suppose la difficulté du métier, la difficulté de trouver de la pêche industrielle, tout ça. Est-ce que vous voyez des choses qui sont optimistes ou au moins...
0: Oui, nous on est optimistes, hein, sinon je démissionne moi demain, quoi. Donc oui, évidemment, on a de l'espoir. Je pense que sur les questions du genre, je suis assez optimiste parce que, en fait, les mentalités, elles évoluent en parallèle du reste de la société quand même. Il ne faut pas non plus s'imaginer la pêche comme un milieu complètement arriéré. Donc il y a forcément des trucs qui s'améliorent. On voit de plus en plus de femmes à bord des bateaux. Même moi, par rapport à quand j'ai commencé ou maintenant, je vois quand même une grosse différence. Donc de ce côté-là, les choses s'améliorent. Après, sur la pêche, plus généralement, on est clairement là aujourd'hui sur une situation de crise. C'est-à-dire qu'il y a eu le Brexit, là il y a eu un plan de casse en Bretagne, un plan de casse de bateaux en Méditerranée, il y a l'interdiction du chalut dans les aires marines protégées. Et donc ça, évidemment, c'est une bonne chose d'interdire des engins impactants dans des aires marines protégées. Mais malheureusement, les pêcheurs qui vivent à cet endroit-là, comment on fait pour qu'ils puissent continuer à vivre quand ils utilisent ces techniques-là? Donc là, pour nous, la pêche traverse une grosse crise. Et le problème, c'est que les représentants des pêcheurs, en fait, dont par exemple le Comité national des pêches, c'est des institutions qui sont complètement gangrénées par les lobbies de la pêche industrielle. Et donc, souvent, ils disent aux pêcheurs artisans, vous inquiétez pas, on va résoudre le problème. Mais en fait, ce qu'on voit à la fin, c'est qu'on casse des bateaux de pêche artisanale et que ça permet aux gros bateaux industriels de prendre toujours plus d'espace. Donc, on peut être optimiste, mais il y a clairement une lutte active à mener parce que ces lobbies-là sont quand même très puissants, très bien installés dans les instances représentatives. Et donc, il y a un énorme travail pour aller défendre les intérêts des petits pêcheurs artisans au niveau politique, quoi.
2: Merci beaucoup, Thibaut Jost, de nous avoir parlé de votre association Pleine Mer.
0: Merci à vous.
2: On va marquer la dernière pause musicale de cette émission et on va terminer cette matinale par les deux chroniques de Gauthier et Alexandre. À tout de suite.

0: On se dirait à la plage en plein mois de mars avec Filer le temps de avec Gang Naturiste de Charlotte Fever, excusez-moi.
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0: Et ils sont rentrés dans le studio, les deux chroniqueurs, pour terminer cette émission. Il a changé de casquette, c'est Gauthier. Rebonsoir Gauthier.
2: Rebonsoir Lucas. Donc cette semaine, c'est ma sixième chronique sur ces ondes. Et bon, j'ai pas pu être là hier pour vous le souhaiter en personne. Mais je tenais absolument à vous le dire aujourd'hui, sinon je me sentirais mal car je manquerais à mon devoir d'allié. Hier, on était le 8 mars et... Allez, je me lance. Bravo les femmes. Bravo. Voilà, je l'ai dit. J'espère que ça vous fait plaisir. Je vous aurais bien acheté des fleurs, mais j'avais pas de place dans mon sac. Vous voyez, moi aussi, je sais me mettre à votre place. Je vous dis bravo à toutes les femmes, mais également aux lesbiennes, car elles l'ont quand même bien mérité. Je sais que je suis un homme et que le 8 mars, on est censé laisser la place aux femmes, mais déjà... On est le 9 mars, votre heure de gloire malheureusement elle est déjà terminée. Maintenant va falloir céder à nouveau la parole. Et puis ensuite, j'ai appris qu'apparemment, si je disais des trucs comme ça suffisamment longtemps, des trucs féministes, au bout d'un certain nombre de points de fidélité sur ma carte du féminisme, je gagnais un rapport sexuel gratuit avec la femme de mon choix. Et pour être honnête, ça fait 6 ans que j'économise, j'aurais déjà pu en avoir un, mais j'arrive jamais à me retenir assez longtemps et je finis toujours par craquer et à changer mes points avec de l'argent sur League of Legends. En même temps, il y avait le skin de Vi en maillot de bain en promo, c'est trop dur de résister. Après, il y a des gens qui vont peut-être me dire que je parle des femmes sans les connaître. C'est faux. Déjà, j'ai super bien connu ma mère qui me faisait ma lessive, mes repas, mon lit, ranger ma chambre et qui me faisait prendre mon bain. Mais bon, ça, c'était il y a longtemps, ça remonte à 3, 4 ans. Et ensuite, en maternelle, je suis sorti pendant une journée avec Juliette alors que personne voulait. Ça m'a fait gagner 5€ d'ailleurs. Personne ne pourra me dire que je suis pas féministe et qu'il n'y a pas de représentation dans mes chroniques. En effet, dans la série Gauthier sur Radio Campus Paris, dont je suis l'auteur, le réalisateur, l'interprète, le monteur et parfois le compositeur, on a une majorité de temps de parole accordé à un homme. Ce soir d'ailleurs, autour de la table, 3 hommes, 1 femme, c'est vous dire la représentation. Et une femme aussi en régie, ça fait 4. Donc ça fait... Oh là, voilà.
0: Bon, les maths, c'est pas ça. Hein.
2: Mais dites-vous que sur 6 chroniques, 2 ont été lancées par des femmes et 4 par des hommes. Et est-ce que vous m'avez entendu faire ne serait-ce qu'une seule réflexion sur le fait que des femmes aient lancé mes chroniques ? Non. Vous voyez à quel point je suis déconstruit, je suis tout simplement comme la statue d'un personnage historique raciste. J'ai entendu certaines personnes remettre en cause mon féminisme car j'aurais liké le tweet d'un youtubeur problématique. Alors... En effet, je peux pas nier, mais je vous avoue que je l'ai liké au second degré. Quand il a dit « toutes les femmes doivent retourner à la cuisine », faut pas le prendre mal, c'est une blague, c'est une réappropriation des oppressions passées. De toute façon, vous les femmes, vous êtes quand même susceptibles, hein. On peut plus rien dire. Et puis, je trouve qu'on a le bon dos, nous aussi les hommes, hein. Déjà, on n'a pas le droit de pleurer, sinon les autres hommes se moquent de nous. En plus, on parle jamais des hommes battus, parce que les autres hommes... se moquent d'eux. On peut pas mettre de maquillage, mettre des robes, sinon les autres hommes se moquent de nous. Bref, je pense avoir prouvé au fil de cette chronique que moi, je suis un vrai allié. Et bah, oh tiens, encore une preuve, je viens de recevoir un mail et je viens de remplir ma carte de fidélité. Donc malheureusement, je vais devoir vous laisser. Faut que je passe au magasin. Salut.
0: Merci beaucoup, Gauthier. Et juste en face de Gauthier, il y a Alexandre. Bonsoir Alexandre.
3: Bonsoir Lucas, bonsoir à toutes et à tous, bonsoir chers auditeurices. Aujourd'hui j'aimerais faire un petit hommage à une chanteuse que j'admire particulièrement pour son courage, pour sa polyvalence, pour son charisme. Elle s'appelle Raylin Joy et son nom ne vous dit rien. Je ne sais pas si autour de la table vous la connaissez.
0: Pas du tout.
3: Ok, personne ne la connaît. Si je vous dis qu'elle est née à Ventura en Californie, qu'elle est métisse d'origine éthiopienne, danoise, tchèque, yougoslave et allemande, vous l'avez ?
4: Toujours pas.
3: Ok, cool. Elle a commencé une carrière de mannequin, a débuté comme modèle et a posé notamment pour Louis Vuitton et American Apparel.
0: Toujours pas.
3: Toujours. Okay.
0: Toujours pas.
3: Ok, bah je voulais la dévoiler. Hein.
5: Aucune culture là. C'est terrible.
3: Son père est l'acteur américain Rod Christensen. Avant sa carrière de chanteuse, elle a décidé de marcher sur les traces de son père en entamant une carrière d'actrice. Et même si on peut la retrouver sous le nom de Skin Diamond, et si vous avez plus de 18 ans, peut-être que vous l'avez aperçu dans le film XXX Men. Tu sais, Lucas, c'est le film que tu m'as conseillé de regarder hier soir.
0: Non, c'est pas vrai.
3: Pas du tout.
0: Il y avait 2X en moins, c'était X-Men. C'était X-Men ?
3: Non.
0: C'était les X-Men.
3: Le film de... Ouais. C'était pas le bon alors.
0: Non.
3: Bah écoutez, à la différence de son paternel, hein, elle a préféré jouer dans des films de cul, hein, clairement. Et après ce doux passage dans l'industrie du X, elle entame une carrière de chanteuse qui, je pense, restera dans les annales. Je vous laisse donc profiter de sa belle voix avec son morceau Karma, qu'elle aurait dû appeler Karma Sutra.
5: Voilà, je refuse de lancer, c'est pas possible.
2: Oh la vache.

0: Chris, on arrive à la fin de cette émission. Merci à toutes et à tous de nous avoir écoutés sur Radio Campus Paris. C'était la matinale. Merci à Gauthier pour l'interview. Merci à Victoire pour le Zoom. Et encore merci à Gauthier pour sa chronique et à Alexandre pour sa chronique. Et merci beaucoup à Marie qui était à la coordination de cette émission et à la réalisation. Alexandre a un mot à dire.
1: Et merci à Lucas aussi pour cette belle émission, pour cette présentation. Un applaudissement s'il vous plaît.
0: Merci beaucoup. On s'applaudit tous. Passez une très belle soirée sur Radio Campus Paris, mais ne partez pas tout de suite, c'est les voix du crépuscule. Très belle soirée sur Radio Campus Paris.

0: 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Il est 14h.
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9: Aujourd'hui avec Hugo, on est parti au Salon de l'Agriculture et on va retrouver tout de suite Angélique Delahaye, la présidente de Solal. Solal, c'est quoi? C'est une association qui œuvre depuis de nombreuses années dans le don agricole. Et on va en savoir un peu plus tout de suite.
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11: Alors en fait, moi j'ai commencé par un sujet qui pour moi était très important, la lutte contre le gaspillage alimentaire. En 2011, j'ai été obligée de jeter pendant plusieurs semaines des produits de l'exploitation à cause de la crise E. coli en Allemagne sur le concombre. Et moi j'étais une grosse productrice de concombres et donc pendant un mois j'ai jeté tous mes concombres tous les jours. Et je me suis dit, alors que je savais qu'ils étaient parfaitement consommables, et je me suis dit jamais plus on me fera jeter du produit consommable, alors qu'à côté de chez moi j'ai une amie qui elle a des problèmes pour nourrir ses enfants, que j'ai une mamie un peu plus loin qui peut pas se les payer, etc. Donc il faut qu'on trouve des solutions pour éviter que les producteurs aient à jeter des produits qui soient parfaitement consommables. C'est comme ça que j'ai commencé. Vous savez, en 2013, quand on a fait ça, dans la tête de beaucoup de gens, c'était pas bien de faire le lien entre lutte contre le gaspillage et aide alimentaire. Parce que dans la tête des gens, ils pensaient que ce que les agriculteurs allaient donner, c'était des sous-produits. Que finalement, les pauvres allaient... j'aime pas tellement cette expression, mais c'est ce qui nous était dit. On nous disait, ah ben vous allez donner aux pauvres ce que les autres ne veulent pas. Non, c'est pas du tout ça le sujet. Nous, c'est d'amener des produits de qualité. On donne, dans ce qu'on donne, il y a 20% de bio quand même. Donc c'est pas des sous-produits. Hein. On donne 80% de raisonné. Donc c'est des produits de qualité, on donne des lentilles en AOP, enfin voilà, on se fait un point d'honneur à donner des produits le plus frais possible et le plus qualitatif possible aux associations. Parce qu'en fait l'agriculture française, par essence, produit énormément de produits qui sont, j'allais dire, qualitatifs. Hein, parce que les normes sont les plus sévères qu'on ait en Europe. À tort ou à raison, c'est pas le sujet. Moi, ce que je sais, c'est que ce qu'on oblige en termes de qualité de production à faire aux agriculteurs français, on peut avoir toute confiance dans ce que nous, on achemine vers les associations d'aide alimentaire. Donc moi, mon combat, c'était ça. Et donc, à partir de cette crise sur cette crise E. coli sur le concombre, j'ai commencé à réfléchir sur mon exploitation en me disant, mais en fait, bon, j'ai jeté des concombres, ok, pendant des semaines. Mais est-ce qu'on ne jette pas autre chose dans l'exploitation? Parce que finalement, c'était tellement devenu une habitude qu'on ne se posait plus de questions. C'était comme ça. On ne récoltait pas, mais on passait le tracteur dedans et puis ça faisait un engrais vert. Et donc, j'ai cheminé un moment avant de me dire, oui, ben, il va falloir qu'on raisonne maintenant autrement. Mais on a mis très longtemps à faire admettre qu'il y avait un lien évident entre la lutte contre le gaspillage alimentaire et l'aide alimentaire. Et j'allais dire, moi, si demain je rends mon tablier, ce que je vais faire à un moment ou à un autre quand même, ben je pourrais me dire, on a au moins, on a fait changer les mentalités, on a obligé les gens, les entreprises, les acteurs économiques à réfléchir autrement la lutte contre le gaspillage alimentaire et la nécessité d'accompagner les plus fragiles dans notre société.
0: On retrouve Roland, agriculteur retraité en Alsace, qui a décidé lui aussi de s'investir avec Solal dans une parcelle solidaire.
12: Il y a tellement de gens qui sont dans le besoin que j'ai pris la décision effectivement d'entreprendre, de faire cette opération. Voilà. Moi j'ai complètement fait un produit, oui, produit de la pomme de terre uniquement pour donner. Hein. Donc c'est pas quelque chose qui aurait été voué à la destruction ou à. Voilà, c'est fait pour ça. Donc j'ai planté, j'ai entretenu la culture, on a fait tout ce qu'il fallait, on a irrigué, on a récolté, on a stocké, on a conditionné spécialement pour le don, pour les associations. Mais avant ce système-là, en fait, j'étais j'avais une entreprise, en fait. Hein. Il fallait la faire tourner, la faire vivre. J'avais des salariés. Donc, effectivement, le fait de produire, c'était pour en vivre, hein, pour faire vivre l'entreprise, voilà. Et je faisais effectivement des dons aussi, mais quelque part par la force des choses, faut dire les choses comme elles sont. C'était des refus en centrale d'achat sur les plateformes où la marchandise a été refusée, où j'ai fait un don. Directement à travers Solal aussi, à des associations. C'était différent, vous voyez. Là, je suis dans l'esprit de produire quelque chose pour. Voilà. Avant, c'était par la force des choses, qu'est-ce que j'en fais? Ou bien c'est foutu à la poubelle, ou je sais pas trop où. On donnait aussi, mais c'était différent, quoi. Après, il faut le dire aussi qu'à un moment donné, j'étais un peu allé voir les associations sur Strasbourg. Je suis à proximité de Strasbourg. Je suis allé là-bas pour essayer de donner un coup de main. Mais j'ai vu que malheureusement, ce n'était pas trop mon monde à moi. Hein. Je savais qu'il fallait que je fasse quelque chose pour les associations, pour quelqu'un. Mais j'ai plutôt choisi de rester chez moi à la campagne, sur mon tracteur, dans ma culture. Voilà, pour faire ce don. Voilà.
9: Est-ce que les agriculteurs aujourd'hui ont un rôle dans la façon de nourrir les étudiants et donc du coup aussi les actifs de demain, entre guillemets?
12: Moi, je pense que c'est très important de faire des opérations, de signer des conventions dans ce sens-là, en sachant que les étudiants, chacun, même moi, j'ai des filles aussi, hein, qui ont fait des études et qui, voilà, et que c'est difficile à l'heure actuelle de vivre. Et que si on peut faire quelque chose, nous, le monde agricole, si on peut le faire, il faut le faire. Donc moi j'encourage tout agriculteur s'il peut faire un don dans ce sens-là, que ce soit pour les étudiants ou pour association, n'importe. J'encourage complètement la démarche.
0: Et justement aujourd'hui Solal signe une convention de partenariat national avec l'association Copain qui s'occupe de dons alimentaires pour les étudiants. Nous retrouvons son directeur général Benjamin Floïc.
13: À l'origine, on voulait, avec quelques amis à moi, faire une première distribution alimentaire au sein de notre université. Et puis, on a fait du coup une première distrib, une deuxième distrib, une troisième distrib. Et puis ensuite, il y a eu le deuxième confinement. Et c'est le deuxième confinement, avec le fait d'avoir plein d'étudiants chez soi, qui étaient cloîtrés chez eux, le fait de pouvoir délivrer des attestations pour devenir bénévole ou pour venir récupérer un panier à l'aide alimentaire, ça a fait. La demande, elle était déjà énorme. Mais on a eu des afflux massifs de bénévoles qui voulaient nous aider, qui voulaient s'engager avec nous. Et donc ça a créé une asso qui est passée de une dizaine de personnes à 500 personnes en l'espace de 6 mois. Et donc ça nous a donné un élan énorme pour venir créer cette solidarité un peu plus largement. Donc on a ouvert une deuxième, une troisième distribution hebdomadaire à Paris. Et puis maintenant on est présent dans 30 villes dans toute la France, d'Hexagone et d'Outre-mer.
0: Et vous n'êtes pas sans lien avec Radio Campus Paris, puisque vous êtes basé, vous avez une antenne juste en dessous, au rez-de-chaussée, c'est ça?
13: Exactement, on a 2 distributions alimentaires qui se tiennent par semaine à la maison étudiante rue des Tournelles à Paris, le jeudi et le vendredi, et c'est le lieu historique de Copain. C'est que la première distrib qu'on fait en octobre 2020, elle se tient déjà là-bas, et donc depuis on maintient ces 2 distributions alimentaires hebdomadaires là-bas. En fait, à Paris, on a 5 distributions alimentaires par semaine. Donc il y en a une à Césure, une à la Gaîté Lyrique, 2 à la maison étudiante. Voilà, il y en a vraiment partout dans Paris. On essaie de couvrir l'ensemble du territoire francilien ou dans tous les cas d'être dans des lieux très accessibles pour les étudiants.
0: Et si on veut devenir bénévole avec vous, comment on peut faire?
13: Il faut aller sur le site ou sur les réseaux sociaux de Copain. On essaye de faire un truc qui soit le plus simple possible. Il suffit de s'inscrire. Ensuite, on a pensé une sorte de révolution aussi de la façon de s'engager dans les associations. C'est que sur les associations de solidarité alimentaire, souvent, c'est des process qui sont assez contraignants. À la Croix-Rouge, il y a un temps de formation. Dans d'autres associations, c'est assez long, ne serait-ce que pour avoir des responsabilités ou participer à des actions. Avec Copain, on s'enregistre, on est ajouté sur un groupe WhatsApp et on peut faire une distribution deux jours après. Le but, c'est de penser un système d'engagement qui soit le plus simple possible pour permettre à un public étudiant de s'engager et progressivement de prendre des responsabilités pour ensuite en avoir très vite. Voilà, la présidente de l'association qui m'a remplacé, elle a 23 ans et elle a fait deux ans, elle a fait toutes ses études et ensuite elle est devenue présidente après avoir passé tous les échelons chez Copain. Et le but, c'est de faire en sorte que tout le monde, dès qu'ils ont un peu la volonté de participer à nos actions, puisse devenir responsable très vite, puisse participer très vite à toutes les formes d'action. Et donc, on a des bénévoles qui font que de la distribution alimentaire pendant 3 ans, ils adorent ça. Et puis, on en a qui, au bout de 3 distributions, ont envie de faire autre chose. Et donc, vous encadrez des sorties culturelles et sportives, participer au plaidoyer de l'association. On essaye d'avoir un corpus d'action qui soit hyper large pour permettre de toucher un maximum d'étudiants et avoir vraiment cette ambition-là d'aller animer la vie étudiante dans tous ses pans.
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9: Comme Copain, Solal est présent sur tout le territoire. Et nous partons tout de suite à la rencontre de représentantes de différentes antennes.
0: Marie Magendy, coordinatrice de l'antenne Centre-Val de Loire.
15: Donc nous, effectivement, on est surtout sur le légume. 95% de nos dons aujourd'hui sont des dons de légumes. On a aussi un peu de fruits. On travaille de plus en plus à diversifier les autres sources de dons, notamment les dons de lait, en fait. Pour ça, on cherche à s'entourer des partenaires en région. Donc en région Centre-Val de Loire, on a 3 laiteries et on commence à travailler avec ces laiteries-là autour du don de lait, notamment avec la laiterie LSDH qui accompagne ces éleveurs chaque année dans la proposition de leur don de lait.
0: Et les donations, elles sont en circuit court ou ça part partout? Comment ça marche?
15: Alors j'ai envie de vous dire ça dépend parce qu'il y a plein de types de dons qui sont disponibles. La plupart des cas, c'est des dons qui sont distribués en circuit court pour vous reprendre, c'est-à-dire que c'est les associations qui vont directement récupérer les produits chez les producteurs. Après, dans tout le panel de dons qu'on gère, on accompagne nos donateurs dans la gestion de leur refus d'agréage, c'est-à-dire les donateurs qui travaillent avec la grande distribution en tant que fournisseurs. Ils peuvent envoyer des produits qui finalement, à l'arrivée dans la grande distribution, ne conviennent pas de par leur forme, leur taille, leur poids, et qui ne correspondent pas au cahier des charges attendu par la grande distribution. Dans ce cas-là, la grande distribution fait un refus, c'est ce qu'on appelle le refus d'agréage. Les produits ne rentreront pas dans le magasin. Le producteur a plusieurs choix, soit que la marchandise soit détruite, aux frais du producteur évidemment, soit que le producteur vienne récupérer ses produits, ou alors que les produits soient donnés à une association d'aide alimentaire. Donc dans ces cas-là, on donne aux associations locales autour de la plateforme. On ne fait pas revenir les produits en région pour les donner chez nous. On va s'assurer, on va essayer de limiter aussi nos émissions et de ne pas faire des allées-venues de produits pour rien. En plus ça, on perdrait en fraîcheur, ce ne serait pas intéressant. Donc dans ces cas-là, on peut dire que le circuit est moins court puisque la grande distribution est passée et elle a décidé finalement de refuser les produits.
9: Aujourd'hui, avec qui donc vous travaillez, avec des associations qui font de l'aide alimentaire? Bah aujourd'hui justement, il y a cette convention qui se fait avec l'association étudiante Copain. Est-ce que vous avez un rapport particulier aux étudiants dans votre centre ou pas spécialement?
15: Alors on n'a pas forcément de rapport aux étudiants, je dirais dans la distribution des dons du moins, puisque nous on voit peu les personnes accueillies par les associations d'aide alimentaire. En fait, puisqu'on travaille directement avec les bénévoles et les responsables de l'approvisionnement de ces structures d'aide alimentaire, c'est plutôt eux nos interlocuteurs. Par contre, là où on peut croiser des personnes accueillies par les assos d'aide alimentaire, dont des étudiants, ça va être sur nos actions de glanage solidaire, qui est encore une autre forme de don, où les produits sont dans le champ en fait encore. Le producteur ne les ramassera pas parce qu'il ne pourra pas les vendre. Donc dans ces cas-là, nous on vient avec différentes personnes, dont parfois des étudiants, pour ramasser les produits. Et dans ces cas-là, tous les produits ramassés sont à destination de la structure d'aide alimentaire ou des structures d'aide alimentaire qui sont présentes. Après, on essaie aussi de se rapprocher des étudiants, notamment des étudiants agricoles, puisque ce sont eux, elles et eux, les futurs agriculteurs, agricultrices. Donc on essaie aussi de les sensibiliser à ce geste de donner et de participer à la solidarité de leur territoire, tout simplement.
0: Clémentine Bontemps, responsable des dons pour Solal Grand Est.
11: Donc nous, c'est l'antenne Grand Est. C'est une présence qui est indispensable à la sensibilisation des agriculteurs et des industries alimentaires aux dons agricoles et alimentaires. Et ça nous permet d'avoir une présence, une connaissance du territoire pour justement rechercher ces donateurs. Et comment on fait? Donc on
14: on participe à des événements, à des foires agricoles sur lesquelles on a une présence pour expliquer notre système. On participe à des événements, à des foires agricoles sur lesquelles on a une présence pour expliquer notre système, notre service d'accompagnement gratuit et aux agriculteurs. Ensuite, il y a beaucoup de bouche à oreille qui se fait. On recrute aussi, on forme des ambassadeurs qui sont des agriculteurs à qui on explique notre fonctionnement et qui, eux, leur mission, c'est d'aller parler de Solal à leur père sur leur territoire. Donc on essaye d'avoir des ambassadeurs sur chaque département. En Grand Est, on a plus d'une vingtaine d'ambassadeurs maintenant qui sont des agriculteurs ou agriculteurs retraités qui sont soit volontaires, soit volontaires provenant de nos réseaux de partenaires. On fait aussi de la prospection en rendant visite aux agriculteurs sur le territoire. Voilà.
0: Cécile Pelletier, directrice régionale de l'antenne Hauts-de-France.
15: Nous, les productions qui sont les plus spécifiques aux Hauts-de-France, c'est les endives et les pommes de terre. Surtout en cette année aussi où il y a énormément de pommes de terre justement en surplus. Et ce qu'on essaye de faire dans l'Hauts-de-France, c'est de trouver des solutions pour les transformer, pour en fait les pérenniser sur le long terme et que ça soit plus facile pour les associations de les distribuer à leurs bénéficiaires.
0: Est-ce que vous distribuez seulement dans les Hauts-de-France ou vous distribuez un peu partout en France ?
15: Pour les pommes de terre, là, il y en a des pommes de terre qui sont parties dans le sud de la France.
0: C'est un produit qui est facilement exportable au final.
15: C'est ça. C'est la complexité, c'est de trouver le transport pour aller dans le sud parce qu'on essaie de chercher du mécénat pour des transporteurs qui veulent bien donner en fait leur trajet. C'est assez rare, donc on est en recherche de ce type de mécénat. Et il faut aussi parfois conditionner les pommes de terre parce qu'elles arrivent parfois en vrac et les associations en fait, d'aide alimentaire ne peuvent pas les récupérer en vrac. Donc il faut trouver des conditionneurs qui aussi font du mécénat pour conditionner en filet les pommes de terre en vrac et après les acheminer dans le sud.
0: Et vous donnez à qui dans les Hauts-de-France ? À qui ces dons vont en majorité ?
15: Donc ces dons en général vont aux associations qui sont nationales habilitées, les Restos du Cœur, Croix-Rouge, Secours Populaire, les banques alimentaires, il y a Copain aussi qui est présent à Lille, on a Linky aussi qui est une association étudiante et on a vraiment beaucoup d'épiceries aussi étudiantes solidaires sur le territoire.
0: Marie Magendy, coordinatrice de l'antenne Centre Val-de-Loire.
16: Là où on peut croiser des personnes accueillies par les assos d'aide alimentaire, dont des étudiants, ça va être sur nos actions de glanage solidaire, qui est encore une autre forme de don, où les produits sont dans le champ en fait encore. Le producteur ne les ramassera pas parce qu'il ne pourra pas les vendre. Donc dans ces cas-là, nous on vient avec différentes personnes, dont parfois des étudiants, pour ramasser les produits. Et dans ces cas-là, tous les produits ramassés sont à destination de la structure d'aide alimentaire ou des structures d'aide alimentaire qui sont présentes. Après, on essaie aussi de se rapprocher des étudiants, notamment des étudiants agricoles, puisque ce sont eux, elles et eux, les futurs agriculteurs, agricultrices. Donc on essaie aussi de les sensibiliser à ce geste de donner et de participer à la solidarité de leur territoire, tout simplement.
0: Clémentine Bontemps, responsable des dons pour Solal Grand Est.
14: En Grand Est, on constate une évolution des dons qui est très positive. Les volumes de dons augmentent d'année en année. Par exemple, en 2025, on a organisé le don de 740 tonnes de produits. En 2024, par exemple, pour comparer, c'était 421 tonnes. Donc ça, c'est les donateurs qui ont fait des dons en Grand Est, donateurs du Grand Est. Il y a toujours de plus en plus de donateurs qui donnent. D'année en année, des nouveaux donateurs. On observe aussi une fidélisation des anciens donateurs. Donc voilà, on est très contents, c'est très positif. On a toujours de 97 à 99% de produits frais, des légumes, 70 à 80% de légumes, 5% de fruits, 11 à 15% de produits laitiers. Voilà.
0: Cécile Pelletier, directrice régionale de l'antenne Hauts-de-France.
15: Alors actuellement, tout le monde le dit, c'est compliqué pour tout le monde. On voit qu'il y a une baisse des dons aux associations d'aide alimentaire, en tout cas en termes de produits frais. Et en fait, le milieu agricole devient vraiment un fournisseur très important pour les associations. Et d'un autre côté, on a des personnes qui ne mangent pas à leur faim. Nous, on avait un alternant justement aussi qui était en difficulté financière malgré le salaire.
17: salaire qu'on pouvait y donner grâce à l'alternance, même si bien sûr c'est pas vraiment c'est un petit salaire. Et donc grâce au lien, on a pu aussi lui donner le lien avec l'épicerie solidaire et il a pu récupérer des produits. Et donc ces milieux-là qui ne se connaissaient pas forcément, c'est important de faciliter tout ça en fait et d'approvisionner, de remplir les épiceries solidaires, de remplir les associations étudiantes.
0: Angélique Delahaye, présidente de Solal.
11: Depuis 2020 et depuis le Covid, cette période a mis en avant le fait que les étudiants étaient en précarité alimentaire, chose dont on ne parlait pas avant le Covid. Et donc, il a fallu effectivement organiser les distributions, il a fallu que les étudiants se mobilisent pour pouvoir servir leurs copains de fac hein, ou d'université. Et donc, depuis deux ans maintenant, l'association Copains s'est constituée. Et donc, elle a pour mission de pourvoir en alimentation les étudiants qui sont en précarité.
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0: De retour avec Benjamin Floïc, directeur de Copains.
13: L'année dernière, on a distribué plus de 100 000 paniers alimentaires. Et depuis la création de Copains, on a aidé plus de 100 000 étudiants uniques. Personnes uniques vraiment depuis la création de Copains, dont près de 60 000 l'année dernière, rien que l'année dernière. La progression de Copains, elle s'est fait très vite. Donc on a créé 20 antennes dans les deux dernières années. L'explosion territoriale de l'association, elle se fait vraiment depuis peu de temps. Et donc ça représente des centaines de milliers de paniers alimentaires distribués sur toute la période. Et en parallèle de ça, du coup, il faut le mettre en perspective par rapport au nombre d'étudiants sur tout le territoire français qui sont en situation de précarité. C'est qu'il y a déjà un étudiant sur cinq qui a déjà bénéficié d'une aide alimentaire, quelle qu'elle soit. Et il y a un étudiant sur deux qui a déjà sauté des repas pour des raisons financières. Ça, c'est des chiffres qui sont issus des études qu'on mène et qui sont horribles. Enfin, il faut être assez clair sur les termes. C'est que c'est des chiffres qui montrent une situation économique du pays, une situation économique des jeunes dans le pays qui est désastreuse et sur lesquelles il faut des actions associatives pour y pallier, pour faire une aide d'urgence. Mais il faut surtout des actions politiques pour sortir ces jeunes-là des situations de précarité qui peuvent entraîner des situations de misère une fois que les études sont terminées. Ça fait à peu près deux ans qu'on travaille déjà avec Solal sur des récupérations de dons d'invendus alimentaires, notamment à Paris, notamment à Lille. Pour nous, c'est fondamental de pouvoir travailler sur le mieux manger et du coup de donner des produits de qualité aux étudiants qui viennent chez Copains. Et donc, bosser directement avec une association qui fait de la récupération d'invendus et de dons de producteurs directement issus soit du territoire francilien, soit de toute la France, on ne peut pas rêver mieux. Enfin, techniquement, on peut difficilement faire mieux pour apporter des produits de qualité aux étudiants. Et donc, ce partenariat-là, il se fait sur deux pieds. Le premier, c'est anticiper et avoir un maximum de dons en plus de ceux qu'on a déjà. Et le deuxième pied, c'est pouvoir faire les achats groupés avec d'autres associations auprès de producteurs et de contribuer à un modèle agricole vertueux qui permet d'avoir des produits de qualité pour les étudiants qui viennent en distribution.
0: Mais alors, Angélique, c'est quoi votre challenge ?
11: Notre challenge, c'est d'apporter du produit frais, des fruits, des légumes à 97-98% en fonction des années. Mais là, on est aussi en train de diversifier parce que il y a des besoins qui, malheureusement, dans un pays comme le nôtre, sont de plus en plus importants, ce qui est complètement fou. Moi, j'ai du mal à comprendre comment on en est arrivé là, dans ce pays.
18: Par exemple.
11: Mais qu'on ait autant d'étudiants qui sont en précarité alimentaire, enfin, qu'on ait autant de femmes isolées, seules, avec des enfants, qui, même si elles travaillent, elles n'arrivent pas à boucler le mois. Enfin, et elles se privent de manger pour que leurs enfants mangent. C'est pas... Excusez-moi.
0: Et justement, votre démarche, elle lutte contre l'exclusion sociale. Enfin, ça permet de freiner ça.
11: On freine ça et puis on essaie de créer du lien social. C'est-à-dire qu'on propose aux gens en précarité alimentaire de sortir de chez eux, de venir dans les exploitations, de nous donner des coups de main à glaner des produits qu'ils vont pouvoir ramener chez eux, mais qu'ils vont aussi ramener dans les antennes de leurs associations d'aide alimentaire pour distribuer aux autres personnes. Et moi, j'ai fait ça pendant assez longtemps sur mon exploitation. Et j'ai beaucoup de femmes seules avec des enfants. Moi, j'ai découvert le visage de la précarité alimentaire. J'avais, comme beaucoup de gens, une image un peu caricaturale hein, de l'aide alimentaire. Et en fait, j'avais en face de moi, sur un groupe de 10 personnes, 8 femmes, avec des gosses en bas âge, des beaux gosses qui sont à l'école élémentaire. Enfin, je me suis dit, mais c'est pas possible, quoi. Hein. Et donc, elles étaient contentes parce qu'elles sortaient de chez elles, elles avaient une activité physique, elles mangeaient des produits sains. Il y en a même une qui a perdu la moitié de son poids en apprenant à manger et à préparer des fruits et légumes. Elle me dit, mes enfants se portent beaucoup mieux depuis qu'ils mangent des fruits et légumes. Et donc, voilà, nous, notre apport par rapport à l'aide alimentaire classique, c'est d'apporter du frais, des fruits, des légumes, des œufs, du lait. Alors la viande, c'est plus compliqué parce qu'il faut la transformer, il y a des règles d'hygiène, voilà, c'est plus compliqué, mais on désespère pas de le faire. Mais vraiment, la valeur ajoutée, c'est les produits frais.
0: Cécile, cet engagement dans le domaine agricole, est-ce qu'il permet de créer du lien et de se nourrir, entre guillemets, socialement aussi?
17: Alors, créer du lien, je l'espère. En tout cas, quand je suis arrivée en fin 2018, personne connaissait Solal ou le don agricole. C'était très sporadique, où chaque agriculteur faisait un peu de son côté. Et on s'est rendu compte de l'importance de se structurer, de proposer un service, en fait, aux agriculteurs qui le faisaient individuellement. Et maintenant, on le voit encore plus quand on mutualise les transports, quand on trouve du conditionnement pour tout le monde. C'est plus simple quand il y a des plus grosses quantités que 100 kilos par-ci, 100 kilos par-là. Et on essaye aussi de faire des visites d'associations par des agriculteurs, mais également aussi d'agriculteurs dans les associations. Et c'est ça aussi qui crée tout le lien et l'interconnaissance.
0: Et s'il y avait une morale dans tout ça, Angélique ?
11: Parce qu'on fait beaucoup de choses pour les gens qui sont en difficulté ailleurs dans le monde. Mais je trouve qu'on ne faisait pas assez pour ceux qui étaient chez nous. En fait, on ne les voyait pas. On disait, les associations ont qu'à s'en occuper. Puis voilà, on mettait ça derrière un rideau. Mais non, il faut voir le visage de ces gens. Moi, maintenant que je suis à Solal, je les rencontre. Je rencontre des gens à l'aide alimentaire. Moi, j'en fais venir sur mon exploitation. On leur propose de glaner. Mais ils sont fiers. Les premières fois, je dis à la présidente de l'association qui était venue avec eux, je dis, mais expliquez-moi pourquoi elles ne me regardent pas dans les yeux. Elle me dit, elles ont honte. Mais honte de quoi? De vous demander de la nourriture. Mais j'ai dit, dites-leur qu'il ne faut pas qu'elles aient honte. Moi, je suis trop contente de leur donner des choses plutôt qu'elles finissent dans un champ, mais qu'elles en profitent. Et après chaque glanage qu'on faisait avec elles, c'était un groupe de 8-10, c'était pas toujours les mêmes, suivant leur disponibilité, les véhicules pour les amener, etc. On faisait un petit café solidaire, on échangeait des recettes de cuisine, on expliquait comment préparer tel légume, quelle astuce, comment le manger autrement, parce que souvent les légumes, on les mange à peu près toujours de la même façon. Et donc elles ont découvert une autre dimension, elles ont réappris à manger des fruits, des légumes. Elles se sont senties mieux aussi dans leur corps, hein. Elles ont perdu du poids parce qu'elles n'avaient pas d'activité. Hein. Quand vous êtes en précarité, vous restez chez vous, vous ne sortez pas trop. Là, elles étaient contentes de venir prendre l'air, de se bouger et de ramener des produits qu'elles avaient cueillis elles-mêmes pour leurs enfants. Et au bout de quelques semaines, il y en a deux, trois qui me disent « Vous savez, nous, on aimerait bien travailler ». C'est compliqué pour des gens qui n'ont pas travaillé depuis longtemps de se remettre à un rythme, d'avoir des contraintes d'horaire, des contraintes de durée de travail, etc. Donc on a commencé par des matinées. On leur a proposé de venir travailler une matinée et on a réfléchi avec elles à ce qu'elles pourraient faire, quels services elles pourraient rendre sur l'entreprise. Mais la première fiche de paye, je vous garantis, alors c'était qu'une matinée par semaine, donc vous imaginez, quatre matinées par semaine, ça fait quand même pas une grosse somme, hein. Mais elle pleurait. Il y en a une qui m'a dit, vous savez, ça fait 10 ans que je n'ai pas vu une fiche de paye. Même si, peu importe le montant qui est en bas, j'ai une fiche de paye. Ben ça, je me suis dit qu'en tant qu'agricultrice, j'avais été au-delà de mon rôle de nourrir. J'avais aussi accompagné et permis à des gens de retrouver leur fierté. Parce qu'en fait, c'est ça. Ils n'ont plus de fierté. Et ça, c'est important de retrouver de la fierté, de la confiance. Et il y en a une que j'ai croisée il y a quelques mois de ça. Je faisais mes courses et j'entends mon prénom crier dans le magasin. Je me dis, mais qui c'est? Et je me retourne et sur le coup, je ne l'ai pas reconnue parce qu'elle a perdu la moitié de son poids. Elle me dit, regarde, elle ouvre son imperméable. Elle me dit, regarde, j'ai maigri, je suis bien, regarde, je peux sauter, je peux courir. Je dis, c'est super. Elle me dit, tu sais, t'es quand même le meilleur docteur que j'ai jamais rencontré. J'ai trouvé ça génial, quoi. Je dis, non, je suis pas docteur. Elle me dit, si, tu m'as appris à manger. Et aujourd'hui, je suis bien. Je suis mieux. Mes enfants vont bien. Ben voilà. Pour moi, j'ai reçu plus de leur part que ce que je leur ai donné. Le sourire, la fierté, l'envie d'y aller. Il y en a qui sont repartis dans des parcours d'insertion, qui retravaillent. Ben voilà, c'est ça. C'est juste une petite main tendue, elles la prennent et après elles repartent. Et ça, c'est génial.
0: Sur l'année 2025, l'association Solal a franchi un cap historique dans le don agricole. 7088 tonnes de produits alimentaires ont été redistribuées aux associations d'aide alimentaire, soit l'équivalent d'environ 14 millions de repas offerts à celles et ceux qui en ont le plus besoin. Avec 23 dons organisés chaque jour et un réseau de près de 880 associations partenaires, ces chiffres témoignent d'une solidarité agricole qui se structure et qui s'amplifie aussi. Depuis sa création en 2013, Solal a contribué à redistribuer plus de 42 000 tonnes de produits, soit 84 millions de repas distribués sur l'ensemble du territoire. Un reportage signé Farad Ball et Hugo Traversier.
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0: 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Il est 19h.
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0: Aujourd'hui, nous sommes le 2 juillet et c'est la journée des ovnis. Cette journée a été créée par UFODO, en français l'Organisation mondiale de la journée des ovnis. C'est une organisation américaine pour une manifestation qui a surtout des échos aux États-Unis. La plupart sont en réalité des phénomènes météorologiques. La date du World UFO Day fait référence au 2 juillet 1947, jour où par temps d'orage, certains habitants du Nouveau-Mexique pensent avoir vu voler un vaisseau alien. Le lendemain, un paysan trouve des débris près de son ranch à Roswell que l'armée américaine va analyser. C'était probablement les restes d'un ballon météo, mais en ce début de guerre froide, on soupçonne aussi un espionnage soviétique ou encore un ballon sonde américain expérimental conçu pour espionner les soviétiques et que l'armée ne souhaitait pas dévoiler. D'où les déclarations contradictoires de US Air Force qui font enfler la rumeur d'un ovni. L'incident de Roswell appartient aujourd'hui à la culture populaire américaine pour qui c'est l'une des plus célèbres manifestations supposées d'extraterrestres. Chaque année, la ville de Roswell organise la UFO Festival avec des débats entre des partisans célèbres de l'hypothèse extraterrestre. Dans l'Amérique de Donald Trump, peu importe la réalité des faits, l'important c'est ce que l'on raconte. Le 2 juillet ne fait pas néanmoins l'unanimité, cette journée est célébrée par certains le 24 juin, la date à laquelle, en 1947, le journaliste Kenneth Arnold a écrit sur ce qui est généralement considéré comme le premier ovni largement signalé aux États-Unis. Et maintenant, c'est le sommaire. Au sommaire de cette émission, nous recevons Aymeric Helluin qui sera été interviewé par Léo. Ensuite, nous aurons le Flash Info que je vous présenterai. Nous aurons aussi une chronique actu, c'est moi aussi qui la présenterai. Nous aurons ensuite, au niveau du Zoom, nous recevons Quéral qui sera interviewé par Betty. Et enfin, la chronique libre, ce sera par Greg. Et tout de suite, on commence par l'interview.
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0: Et ce soir, dans la matinale, nous recevons Aymeric Helluin, chargé de plaidoyer et conflits armés à Amnesty International. Ils vont revenir sur la situation géopolitique entre Israël et Liban et la Palestine. Et il est interviewé par Léo. Bonjour Léo.
2: Bonjour.
0: Et bonjour Aymeric.
2: Aymeric Helluin, bonjour.
3: Bonjour.
2: Vous êtes donc, je le rappelle, chargé de plaidoyer armé, conflits armés et peine de mort à Amnesty International France. Et avec Amnesty, vous intervenez régulièrement sur les exportations d'armes, la protection des civils ou encore les violations du droit international. Vous publiez tout récemment une enquête sur le Liban, alors qu'en même temps la conférence de Paris du 12 juin a encore une fois mis au premier plan la solution des deux États. On va revenir sur ces événements, mais je vous propose de commencer avec de l'actualité un peu plus récente. On a ces derniers jours parlé de nombreux accords, on a entendu le terme de négociation aussi. Il y a six jours, Marco Rubio disait cela: nous sommes heureux d'annoncer un accord cadre entre le gouvernement souverain du Liban et le gouvernement d'Israël avec la médiation et le soutien des États-Unis. Fin de citation. Donc avant de rentrer dans les détails de votre rapport, est-ce que cette annonce a concrètement changé quelque chose sur le terrain ou est-ce que justement ce n'est qu'une annonce?
3: Alors je crois que ce n'est qu'une annonce. Je crois qu'il faut l'inscrire dans la lignée des annonces de ces derniers mois, depuis que les Israéliens, les Américains ont lancé leur agression contre l'Iran, parce que nous on parle de guerre d'agression. Depuis, on assiste à un ballet sans retenue, jour après jour, des annonces qui se contredisent les unes les autres. Et c'est pas parce qu'un accord de paix est annoncé que les choses vont s'améliorer. On le voit bien sur l'Iran, un protocole d'accord a été signé, et puis le lendemain, les Iraniens sont rentrés chez eux parce qu'ils n'étaient pas d'accord sur le fond des négociations. Pour le Liban, a priori, c'est la même chose. Malheureusement, on aimerait avoir un peu d'espoir. Ce qu'on constate, c'est que... Alors, nous, on ne s'est pas encore exprimé sur le sujet, Amnesty International, on ne s'est pas encore exprimé officiellement, mais il y a des remontées d'informations comme quoi l'accord, par exemple, impliquerait que les Israéliens puissent rester donc dans le sud du Liban. Et d'ailleurs, c'était hier ou avant-hier, ils ont affirmé qu'ils resteraient indéfiniment dans le sud du Liban. Visiblement, il y aurait aussi le fait pour le Liban de renoncer à poursuivre ou à intenter de quelconques actions en justice contre Israël pour des crimes qui auraient été commis. lors des différentes offensives armées. Donc, on a vu des images de Libanais au lendemain de l'accord qui prenaient la rue parce qu'ils étaient extrêmement mécontents du contenu de l'accord. Donc, pour le moment, rien de ces événements ne présage quelque chose de bon. Si les Israéliens restent au sud du Liban, si en plus s'ajoute à cela des mouvements internes et des divisions au sein de la population qui peuvent entraîner et accroître une certaine fracture au sein du pays, ça risque d'être compliqué. Donc aujourd'hui, s'il y a un accord, visiblement, les Libanais sont perdants, puisque le sud du Liban reste aux mains des Israéliens. C'est une annexion de fait.
2: Vous avez cité le ministre israélien de la Défense qui a affirmé, comme vous l'avez dit il y a quelques jours, que les forces resteraient dans certaines zones sans limite de temps. Est-ce que donc, pour vous, on est déjà dans une... Enfin, c'est clairement une annexion déguisée en une mesure sécuritaire ?
3: Oui, clairement. Il y a deux éléments. Il faut garder en tête que le Liban reste un État souverain. Donc, le respect de son intégrité territoriale est quelque chose sur lequel on ne peut pas transiger. Le Liban a des frontières, ses frontières doivent être protégées, et toute intrusion sur son territoire va entraîner un risque d'annexion si cette intrusion est permanente. Ce qui est le cas. Donc il y a une zone tampon, une zone défensive qui est créée dans le sud du Liban. Donc ça revient à s'approprier le contrôle de la souveraineté du Liban sur cette partie du sud Liban. Alors ça, c'est un premier élément. L'intégrité territoriale du Liban est violée. Et dans un second temps, par ailleurs, Israël s'est évertué à faire fuir les populations de cette zone du Liban. Alors, il faut savoir qu'aujourd'hui, c'est 6% du territoire à peu près sur lequel, au sud Liban, sur lequel Israël exerce...
2: Contre 4,6 il y a quelques temps déjà encore.
3: Ouais, là, on est à 6% à peu près, c'est 600 km², à peu près, qui s'étendent d'ailleurs sur la terre comme sur l'espace, enfin l'air et puis la zone maritime. Donc c'est vraiment un contrôle absolu de l'ensemble de l'espace territorial maritime et aérien du sud Liban. Et en plus, donc Israël s'est évertué à vider ce sud Liban, d'où le nom aussi de zone tampon, de ses habitants. De ses habitants en faisant comment ? En recourant à des ordres massifs d'évacuation, c'est-à-dire des centaines de milliers de personnes évacuées. Et en général, quand vous déplacez des personnes, cela doit être fait pour des raisons et des nécessités militaires impérieuses, avec une prise en charge des personnes évacuées. Et surtout, les gens peuvent revenir. Là, ce n'est pas le cas. Donc on déplace indéfiniment des personnes, donc ça s'apparente à un crime de guerre, puisqu'il est interdit en droit international humanitaire de déplacer de force des populations civiles et de façon permanente. Et par ailleurs, les zones d'habitation sont détruites. Les Israéliens détruisent les villages, détruisent les habitations et rasent tout ce qu'ils peuvent.
2: Oui. Et vous parlez justement de vous qualifiez ces faits de transfert illégal de population, donc ça tombe sous le point de vue du droit international, c'est un crime de guerre. Est-ce que, même si c'est clairement du droit, est-ce que c'est une lecture partagée par d'autres experts ? Est-ce qu'il y a des contradictions sur cette lecture de crime de guerre ?
3: Non, clairement pas. Le transfert est caractérisé. Enfin, je vais vous donner un exemple. À plusieurs reprises, on a documenté des soldats israéliens en train de poser des charges explosives sur des résidents, enfin à l'intérieur de résidents, à la base des maisons, pour les faire sauter en prenant tout leur temps de façon très tranquille. En général, quand vous êtes confronté à une nécessité militaire impérieuse, vous ne faites pas les malins devant le lieu que vous êtes en train de dynamiter ou que vous apprêtez à faire sauter au moyen d'une charge explosive contrôlée manuellement. Donc, si réellement il y a une nécessité militaire impérieuse, c'est que vous êtes sous le feu ennemi et que vous devez détruire le bâtiment. Là, ce n'est pas le cas. Les habitants ont été évacués. Il n'y a pas de menace exprimée. Et on a des Israéliens qui prennent tout leur temps pour aller faire exploser des bâtiments. Quand on parle de nécessité militaire impérieuse, ça veut dire que dans le moment même de l'action, vous êtes menacé, vous êtes directement menacé et vous faites l'objet d'une menace imminente. Dans la plupart des cas, dans tous les cas qu'on a documentés, cette menace imminente n'existe pas, cette nécessité militaire impérieuse n'existe pas. Donc, et par ailleurs, ce que l'on appelle les ordres d'évacuation massifs sont illégaux. Sont illégaux parce qu'on ne peut pas évacuer des centaines de milliers de personnes sur des kilomètres et des milliers de kilomètres carrés de zone d'un pays. Pourquoi ? Parce que le principe des ordres d'évacuation, c'est qu'ils doivent être le plus précis possible pour permettre aux gens de réaliser quelle est l'ampleur de la menace, où est-ce qu'elles peuvent se déplacer et à quelles conditions elles pourront revenir. Là, ce qu'on constate, c'est que les ordres d'évacuation, non seulement comportent des erreurs géographiques, il y a des erreurs de nom, de toponymie, il y a des cartes qui se recoupent, donc on n'y comprend plus rien. Donc on a des ordres d'évacuation qui sont mal rédigés, qui sont beaucoup trop larges et qui ne recouvrent pas l'ensemble de l'arrêté de la menace. C'est-à-dire que sur la zone, vous allez avoir des zones qui ne représentent aucune menace et d'autres qui vraisemblablement représenteraient une menace pour les Israéliens. Donc quand on fait des ordres d'évacuation, c'est pour cibler un lieu bien précis et faire en sorte de préserver les populations sur cette zone-là. Tout un ensemble de territoires qui doit être visé. Et puis vous avez des gens qui refusent de partir en plus, parce que c'est leur terre et ils refusent de quitter leur bien.
2: Bien, on comprend bien que les civils ne sont pas préservés, qu'on est clairement dans un cas de violation du droit international. Et vous avez parlé justement de cas documentés, et j'aimerais revenir là-dessus, puisque souvent quand on entend dans les médias parler d'Amnesty International, c'est surtout à la sortie d'enquêtes, d'articles, de rapports, mais on sait moins comment vous travaillez. Alors j'aimerais vous demander comment, pour une enquête comme celle-ci, sur le Liban par exemple, sur les ordres israéliens, comment est-ce que vous travaillez, comment est-ce que vous analysez des données ?
3: Alors, en fait, c'est une bonne question, mais en fait, il y a plusieurs façons de travailler aujourd'hui. Il y a d'une part le travail d'enquête sur le terrain qui va permettre d'aller collecter des témoignages. Il se trouve que nous, Amnesty International, nous avons un bureau à Beyrouth qui couvre la zone. Donc, nos staffs vivent la même chose que les populations sur place et sont en mesure de se déplacer et d'aller, par exemple, recueillir des témoignages. Recueillir par exemple des restes de munitions pour les identifier si jamais. En plus de ça, on recourt évidemment à tout ce qui est informations disponibles en source ouverte. Quand je dis source ouverte, c'est des informations qui sont disponibles par exemple grâce à Internet et qui ne sont pas fermées, qui ne sont pas restreintes. Donc grâce à Internet, vous avez accès par exemple aux ordres d'évacuation qui sont délivrés sur les réseaux sociaux. Vous pouvez également avoir accès grâce aux populations, aux messages qui ont été délivrés sur WhatsApp ou d'autres réseaux sociaux pour délivrer des ordres d'évacuation. On recourt également aux cartes, on recourt aux images satellitaires, on recourt aux vidéos. Ce qui est invraisemblable et absolument fou aussi dans le même temps, c'est que les Israéliens, aujourd'hui, sont animés par une culture d'impunité qui est telle qu'ils se filment. Ils filment tout ce qu'ils font. Et il se filme que ça a été vrai au Gaza et c'est vrai aujourd'hui au Sud-Liban. Ils filment leur destruction, la façon de faire et s'en réjouissent parfois. Donc on utilise toutes les données possibles, on questionne le gouvernement également et on croise l'ensemble de ces informations et notamment les images satellites aujourd'hui sont accessibles. Vous avez beaucoup d'images satellitaires que vous pouvez acheter. Il y a tellement de satellites d'imagerie aujourd'hui et d'entreprises qui proposent des images qu'il y a des finalités commerciales et vous pouvez acheter vous-même, alors évidemment ça coûte cher, vous pouvez acheter des images satellites qui permettent de faire des points de comparaison dans le temps pour par exemple comparer les niveaux de destruction, les niveaux de déplacement de population. Alors pour revenir d'ailleurs pour finir sur les ordres d'évacuation, il y a un moment, au plus fort des ordres d'évacuation, en 2026, donc suite, parce que déjà ils le faisaient en 2024, mais en 2026, lorsque les hostilités reprennent, les Israéliens ont diffusé un ordre d'évacuation couvrant l'ensemble du sud-Liban. C'était du jamais vu. C'est toute une zone oui. géographique comme ça, large, indéfinie, qui a été au sud de l'Italie, donc qui a été visée. Quoi. Donc voilà, on utilise toutes les techniques possibles et imaginables pour se renseigner.
2: Mais on comprend bien que même les Israéliens fournissent donc avec les vidéos leurs preuves.
3: Exactement.
2: On continue notre interview tout à l'heure, on parle de Gaza, de la Cisjordanie et donc rapidement de la conférence de Paris.
0: Bien, merci Aymeric Alouin, merci Léo. Et tout de suite, on écoute « Il vous appartient de vivre » de HK. 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

0: aujourd'hui.
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1: Et nous sommes toujours avec Aymeric Éloin, chargé de plaidoyer et de conflits armés à Amnesty International. Et il est interviewé par Léo. Je te laisse la parole.
3: Parlons maintenant de la situation à Gaza. 9 mois, c'était le 10 octobre 2025, 9 mois après l'entrée en vigueur du cessez-le-feu. Où est-ce qu'on en est vraiment à Gaza sur la situation humanitaire ?
4: La situation humanitaire est toujours aussi catastrophique. Il y a absolument rien qui a véritablement changé. C'est-à-dire qu'on n'a pas eu de révolution de ce point de vue-là. Il faut se rappeler que lorsque les représailles d'Israël commencent suite au massacre et aux crimes contre l'humanité commis par les groupes armés palestiniens le 7 octobre, à ce moment-là, 80% de la population à Gaza dépend déjà de l'aide humanitaire. Ensuite, vous rajoutez 3 ans de massacre. Nous, on parle de génocide. Donc, avec entrave à l'acheminement de l'aide humanitaire, fermeture de l'ensemble des portes et blocus illégal qui existe depuis 17 ans. Et des ONG qui sont devenues indésirables avec la volonté des Israéliens de faire quitter les ONG, et donc d'abord de les contrôler. Il y a des procédures d'enregistrement qui ont été mises en place, et l'idée à terme, c'est qu'ils s'en aillent. Aujourd'hui, les besoins en aide humanitaire sont terrifiants. Il faut imaginer le territoire de Gaza qui a été complètement rasé. Les infrastructures hospitalières ont été pour plus de la moitié détruites, les centres de soins pareils, les centres médicaux, l'accès aux ressources énergétiques pour faire marcher, par exemple, grâce au pétrole, les générateurs, ça manque. Les conditions d'insalubrité sont phénoménales. Les systèmes d'assainissement et d'adduction d'eau sont toujours détruits. Aujourd'hui, il faut avoir en tête, par ailleurs, que la population palestinienne va se concentrer sur une petite partie du territoire, puisque aujourd'hui les Israéliens occupent une partie du territoire. Le territoire de Gaza a été divisé en deux. À l'est de cette ligne, vous avez de cette ligne jaune, ce qu'elle est appelée ainsi, il y a les Israéliens. Et en fait, les Israéliens occupent 60% du territoire de Gaza. Donc, et c'est d'ailleurs cette partie à l'est, c'était cette partie qui disposait des terres agricoles les plus riches et qui était d'ailleurs rasée. Et quand vous allez pêcher, quand vous êtes sur le bord de mer, vous allez être confronté à la marine israélienne ou aux hélicoptères israéliens qui viennent vous tirer dessus à vue. On a documenté des cas de jeunes enfants, des adolescents qui ont été tués comme ça alors qu'ils étaient en train de pêcher. Gaza, c'est devenu un mouroir aujourd'hui. Il n'y a rien de viable pour faire vivre durablement les personnes. La population est en état de survie absolue, avec les maladies qui se répandent, évidemment, quand vous n'avez pas de système d'assainissement d'eau, quand vous n'avez pas accès aux douches. Il faut imaginer les conditions physiques dans lesquelles vous pouvez être placé. Enfin, clairement, on satisfait ce critère de commission d'actes visant à détruire un peuple, enfin, une population en la soumettant à des conditions de vie absolument insoutenables et qui relèvent du génocide. Il y a toujours un chiffre que je rappelle, c'est qu'en juillet 2025, l'ONU disait qu'il fallait, pour assurer les besoins primaires, mais vraiment les besoins de première nécessité, il fallait 60 000 tonnes d'aide humanitaire par mois. C'est absolument phénoménal. Aujourd'hui, on n'en est absolument pas là. Il faudrait aujourd'hui ouvrir toutes les portes de Gaza et faire en sorte qu'Israël quitte Gaza pour que l'aide humanitaire rentre et soit acheminée correctement, sachant qu'en plus, quand l'aide rentre aujourd'hui, vous avez des cas où celle-ci fait l'objet de prédations. Certaines milices affiliées à Israël en profitent pour faire du marché noir. Donc c'est un mouroir, c'est inhumain, et aujourd'hui, il faut absolument que ça bouge, que ça change, quoi. Ça ne peut pas durer comme ça.
3: Oui, vous parlez justement de l'aide humanitaire. C'est-à-dire que même si la situation aujourd'hui s'est un peu détendue, Israël contrôle quand même toutes les portes d'entrée d'aide humanitaire ou même des besoins de l'aide qui pourraient arriver pour la reconstruction.
4: Oui, tout à fait. Et puis il continue à frapper en plus.
3: On en parle moins maintenant, puisqu'on parle de la situation iranienne et Liban, mais les frappes continuent sur Gaza.
4: Et les frappes continuent, oui, régulièrement. Vous avez des frappes. Et maintenant, on a dépassé le cap des 1 000 morts. Et donc, il y a des frappes par voie aérienne. fondamentalement, le cessez-le-feu, comme le montre le Liban, par exemple, on a créé un nouveau type de cessez-le-feu. Avant, un cessez-le-feu, ça voulait dire pas d'échange de feu, pas d'échange de tir. Aujourd'hui, on est entré dans une nouvelle dimension du cessez-le-feu, où le cessez-le-feu signifie la poursuite d'un conflit à un niveau de basse intensité qui permet de dire que le conflit ouvert n'est plus là. Mais on continue les escarmouches, si on peut parler ainsi, pour faire croire que le cessez-le-feu continue encore. Mais le cessez-le-feu, finalement, n'existe plus. Si vous avez des morts régulièrement et des blessés, ce cessez-le-feu n'a pas de sens. Donc aujourd'hui, le cessez-le-feu aurait dû apporter la paix, aurait dû apporter l'accès à l'aide humanitaire, aurait dû faire passer les gens de l'état de survie à l'état de vie normale. On n'en est pas là. Et imaginez, sur la partie occupée par les Gazaouis aujourd'hui, c'est plus de 40 millions de tonnes de gravats à évacuer avec les morts qui sont encore sous les décombres. Les systèmes d'assainissement, dont j'ai déjà parlé, qui ne fonctionnent plus. Donc, il y a tout à reconstruire. Et si on veut tout reconstruire, et ce sont 500, 600 camions d'aide humanitaire qui, tous les jours, doivent rentrer en continu sur Gaza pour que les gens puissent se nourrir. Et puis, il faut permettre aussi à cette aide de circuler dans tout Gaza. Il y a des endroits qui sont inaccessibles.
3: Bien, oui. Avant de parler en quelques mots de la conférence de Paris, parlons d'un dernier pays grignoté lui aussi par Israël, c'est la Cisjordanie. On entend depuis longtemps parler de colons, des déplacements de population. L'ONU parle d'une situation de déplacement parmi les plus graves en Cisjordanie depuis 1967. Qu'est-ce que vous voyez sur le terrain? Quelle est là la situation?
4: En fait, la situation, elle est catastrophique. Là aussi, nous, on a sorti un rapport il y a quelques jours maintenant parlant de nettoyage ethnique. C'est la première fois qu'on utilise ce terme, nettoyage ethnique pratiqué par l'État d'Israël avec l'aide des colons dans la zone C de la Cisjordanie occupée, donc la Palestine, le territoire palestinien occupé, c'est Gaza, la Cisjordanie, Jérusalem-Est, et donc en Cisjordanie, dans la zone C, vous avez des communautés pastorales et bédouines qui sont visées systématiquement par l'État israélien et les colons au travers d'une politique qui est mise en œuvre aujourd'hui, qui est un nettoyage ethnique, c'est-à-dire c'est une pratique qui consiste à faire en sorte d'imposer que les conditions démographiques sur le territoire changent et que de faire en sorte qu'il n'y ait plus de Palestiniens et que les Palestiniens soient remplacés par des Israéliens. Donc aujourd'hui, les pratiques qui sont faites sont constituées de crimes de guerre, crimes contre l'humanité, parce qu'on parle de transfert forcé et illégal de population. C'est-à-dire, ce qu'a fait Israël aujourd'hui, à la faveur du génocide, de l'apartheid, et puis surtout à la faveur de la mise de l'arrivée au pouvoir d'un gouvernement de coalition supranationaliste. On a le mouvement des colons qui en a profité pour accélérer cette colonisation, comme jamais. Cette politique a été mise en place grâce aux encouragements des plus hautes autorités de l'État. Bezalel Smotrich, Itamar Gvir, Benjamin Netanyahou, tous se sont exprimés en disant que cette zone, la Cisjordanie, la zone C, appartenait aux Palestiniens, aux Israéliens. Ils ont encouragé la violence des colons, qui est littéralement explosée, et contre les Palestiniens. Les colons qui font tout pour déplacer les populations en exerçant leur violence, leur coercition, en s'attaquant à leurs troupeaux, leurs moyens de survie, sachant qu'en plus, on vit dans un système d'apartheid. Donc déjà, la vie des Palestiniens est rendue extrêmement difficile. Ils vivent de façon, dans des conditions discriminatoires, pas d'accès à l'eau, pas possibilité de construction de nouveaux bâtiments. Le nombre d'autorisations de construction de bâtiments a explosé en faveur des Israéliens quand les Palestiniens, eux, ces dernières années, n'ont eu droit à aucune autorisation
3: On comprend bien l'expansion d'Israël même en Cisjordanie. Et en quelques mots, j'aurais posé une dernière question sur ce qui s'est passé le 12 juin 2026. La conférence de Paris a eu lieu à l'Institut du Monde Arabe. C'est la deuxième édition, un an après la première. En présence des représentants de la société civile israélienne et aussi palestinienne, d'une quinzaine de délégations ministérielles étrangères. Et alors, il me semble que sur Amnesty, vous ne vous positionnez pas sur la solution à deux États, mais vous parlez notamment des exports d'armes, et on sait que la France en 2024, par exemple, a été le premier exportateur d'armes vers Israël. Donc comment vous comprenez la situation, la position française qui tient un discours de paix tout en tout en livrant des armes à Israël?
4: C'est une position pleine de contradictions, et qui n'est pas nouvelle, en fait. D'ailleurs, on parle de la solution à deux États, d'accord, de la reconnaissance de l'État palestinien, d'accord, mais reconnaître un État, encourager la solution à deux États, bien sûr, mais quand vous avez un État dont la population est déplacé de force, par exemple comme en Cisjordanie, comme on vient d'évoquer, qui fait l'objet d'un nettoyage ethnique dans la zone C. Comment voulez-vous, de façon viable, créer une solution à deux États quand vous avez un génocide qui est pratiqué dans la bande de Gaza occupée? Comment voulez-vous que cette solution à deux États puisse exister? Alors déjà, il y a cette contradiction dans les termes, c'est-à-dire que l'État français, que fait-il pour faire en sorte que le génocide cesse et pour que la colonisation illégale cesse? Parce que la Cour internationale de justice, en juillet 2024, l'a dit, l'occupation est illégale. Et cet apartheid qui est pratiqué aussi est illégal. Donc la France, et cet avis dit que la France doit, que tous les États membres, enfin que l'ensemble de la communauté internationale ne doit pas encourager cette colonisation illégale. Et la France qui exporte des armes, alors la France exporte des composants, alors, on ne sait pas très bien ce qu'elle exporte, elle est très opaque, elle nous dit qu'elle exporte des composants uniquement pour la défense d'Israël ou pour réexportation, mais rien ne permet de le garantir, et aujourd'hui, confrontée à un génocide, la France devrait cesser ses exportations d'armes à Israël. Donc on est en permanence dans deux poids deux mesures et dans cette contradiction permanente, et qui est insupportable parce que, en fait, ça amoindrit la force du droit international à partir du moment où les États eux-mêmes ne font rien pour s'assurer que le droit international soit respecté.
3: On comprend bien que la solution à deux États semble, pour l'instant en tout cas, difficile.
4: Oui.
1: Eh bien, merci Léo, merci Aymeric Eloin. Et tout de suite, on écoute Il nous appartient de vivre de... Non, tout de suite, c'est le Flash Info, pardon, excusez-moi.
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1: Bonjour, et on commence tout de suite avec la France. Lidl a mis en vente 20 000 ventilateurs et climatiseurs alors qu'un nouvel épisode de chaleur est attendu pour le week-end. Cependant, les magasins ont été débordés par l'afflux de clients et la police a dû intervenir. Des scènes de chaos ont pu être observées dans les rayons. France toujours, un incendie de végétation s'est déclaré dans les Pyrénées-Atlantiques. Démarré mercredi dans l'Hérault et poussé par le vent, le feu progresse dans l'Aude et a déjà parcouru 950 hectares selon le point de vue des pompiers. En début d'après-midi. Dans les Pyrénées-Orientales, trois campings et un pôle nautique ont été évacués près de Canet-en-Roussillon à cause d'un incendie toujours en cours. Les autorités conseillent d'éviter ce secteur. Ukraine. Une attaque d'une ampleur inédite a eu lieu dans la nuit de mercredi à jeudi sur la ville de Kiev. Les frappes russes ont fait au moins 17 morts et 86 blessés. Les autorités accusent Moscou d'avoir délibérément ciblé des zones résidentielles. États-Unis. Donald Trump tiendra samedi une réunion publique à Washington. Le président américain annonce déjà le plus spectaculaire de ses meetings, mais en coulisses, on s'inquiète que cela ne tourne au fiasco, à l'image de son impopularité croissante. Et enfin, pour terminer, sport. Un nouveau tour, le 113e édition de la Grande Boucle va de nouveau animer le mois de juillet sur les routes de France. Entre le samedi 4 et le samedi 26 juillet. Diffuseur du Tour de France, France Télévisions lancera même sa couverture dès le jeudi 2 juillet, donc aujourd'hui, avec la présentation officielle des coureurs à Barcelone devant la Sagrada Familia en fin de journée. Ce sera le premier temps fort avant que le peloton ne prenne le départ samedi, avec un inédit contre-la-montre par équipe pour ouvrir trois semaines intenses. Et tout de suite, le Flash Info est terminé et on n'écoute pas une femme pour vous de la précieuse X-Curale.

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0: C'était Pas une femme pour vous de La Précieuse et La Quirale. On a un petit souci technique.
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0: Ok. Et aujourd'hui dans le Zoom, nous recevons, donc on vient d'écouter Pas une femme pour vous de Précieuse et La Quirale. La Quirale qui est représentée ce soir dans le Zoom par Jou, l'oncle Jou, leur chef de chœur. Bonjour.
2: Bonjour.
0: Et donc c'est Betty qui va l'interviewer. Bonjour Betty.
2: Bonjour. Bonjour Fabien. Bonjour Jou.
3: Salut.
2: Ce soir nous accueillons donc. Nous t'accueillons. Donc, tu es le chef de chœur de la Quirale et on va parler de chant, de vocalise et de Céline Dion. déjà, voilà. Pour commencer, comment est né le projet de la Quirale ?
3: Eh bien, c'est né à l'aube du Covid, hein, comme beaucoup de choses. J'étais chef de chœur dans un conservatoire pour les enfants et puis abandon de poste face à l'épidémie. Et je me suis retrouvée sans emploi. Étant saltimbanque de formation, j'avais plusieurs cordes à mon arc, donc j'ai commencé à faire un peu de cinéma parce que, contrairement au théâtre, c'était encore ouvert. On faisait encore des films. Mmh. Mais voilà, c'était un peu la dèche et j'ai commencé à cultiver un peu cette idée dans mon coin de me dire, bah tiens, moi qui suis quand même pas mal dans cette branche-là du chœur, de la chorale, est-ce qu'il y aura un moyen de dépoussiérer un peu la pratique, jeunifier un peu tout ça et la rendre super moderne et super accueillante pour les minorités en fait, dont je fais partie. Donc je me suis demandé un petit peu si ça intéressait les gens. Et donc j'ai fait chier tout mon entourage. Et tout mon entourage m'a dit oui, c'est bon, arrête de nous en parler, fais-le. Donc j'ai fini par le faire, voilà.
2: Parce que votre particularité en tant que chorale réside dans le fait que vous dégenrez les pupitres.
3: C'est ça.
2: Donc en fait, dans un chœur classique, pour quelqu'un voilà, qui n'est pas forcément très connaisseur, connaisseuse de la question, dans un chœur classique, donc le chœur est scindé en deux, les femmes d'un côté avec les voix de soprano et alto,
3: ouais, c'est ça.
2: Et de l'autre côté, des ténors, basses, baritons.
3: Ah mais t'es très bien renseignée, bravo.
2: Je fais du chœur aussi, c'est
3: tu
2: pour ça.
3: Tu fais du chœur. Oui. Ben voilà, ça s'entend. J'ai affaire à une spécialiste. Quel plaisir.
2: Mais vous fonctionnez pas comme ça. Mais est-ce que tu peux nous expliquer un peu comment vous fonctionnez?
3: Non, mais c'est ça, comme tu l'as expliqué. En fait, c'est une activité qui est extrêmement binaire. Non pas que ce soit pensé méchamment. Hein, c'est juste, voilà, c'est comme ça. C'est un truc extrêmement binaire, voire même très sexiste, en fait, comme milieu. Et je me suis dit que, ouais, déjà, pour moi, qui suis une personne non binaire, il y a eu des moments un peu chelou, mais je me suis dit putain, pour des personnes trans carrément, ou des personnes en questionnement, ou des gens très jeunes qui sont encore super sensibles sur leur identité, sur plein de trucs, je me suis dit c'est dommage parce que c'est le genre d'endroit où tu débarques avec tes fragilités, on te les renvoie dans la gueule et en fait t'oses plus chanter quoi. Et déjà que la voix c'est un sujet hyper intime pour tout le monde, hein. Je peux dire, si vous demandez aux gens une liste de leurs peurs, très souvent c'est chanter devant tout le monde ou parler devant tout le monde, même déjà juste ça fait partie des grosses peurs des gens. Et ouais, c'est hyper identitaire, c'est super sensible comme sujet. Et donc du coup, je me suis dit, putain, ce serait quand même bien de créer un endroit où on change un peu la donne, quoi. Donc on n'utilise plus les termes voix d'homme, voix de femme. Et on se base vraiment sur des données scientifiques. C'est-à-dire qu'aujourd'hui, il y a des chanteurs et des chanteuses d'opéra internationaux avec des grandes carrières qui sont des personnes trans et qui revendiquent la neutralité de ces termes. C'est-à-dire que soprano, c'est le nom d'une couleur de voix. Il y a une hauteur de voix.
2: D'une tessiture.
3: D'une tessiture, exactement, comme on dit. Mais ça ne veut pas dire femme. Ça ne veut pas dire voix de femme. De la même manière qu'il y a des... aujourd'hui, il y en a une, notamment en Allemagne, des chanteuses d'opéra très connues qui sont des femmes trans et qui sont revendiquent d'être des femmes barytons et d'avoir des carrières et d'en faire leur métier et qui jouent sur scène des rôles d'hommes, de femmes, peu importe, en fonction de ce qu'on leur propose et de ce qu'elles acceptent. Et donc, du coup, voilà, j'ai voulu m'inspirer de ces gens-là qui font carrière et de proposer un espace où on est plus concentré sur la voix que sur les apparences et plus concentré sur la musique que sur les injonctions sociales. Voilà.
2: Trop bien. J'adhère, j'adopte. Vous êtes combien? Ça représente à peu près combien de personnes, la Quirale, aujourd'hui?
3: Alors, ça a commencé dans une cave avec une vieille story Insta en disant « Venez !» Et je me suis dit « Bon, s'il n'y a personne qui vient, je ne le fais pas. » Je me suis dit « S'il y a plus de 40 personnes, je le fais. » Et en fait, à cette première répétition, 70 personnes sont venues.
2: Ah, quand même.
3: Il y avait de la place que pour 50, donc on a dû demander aux gens de s'inscrire ou partir. Et en fait, ça dure depuis 5 ans, et là, maintenant, ils sont 88. On doit refuser énormément de monde. On a des castings d'entrée, du coup, ce qu'on n'avait pas au début, hein, mais maintenant, on a été obligé de mettre ça en place assez rapidement parce que, en fait, il y a beaucoup de gens qui veulent en faire partie et ça intéresse énormément de gens, en fait, de trouver un endroit sécuritaire où on va pas les faire un lien entre leur voix et leur apparence et les juger sur ça. Et en fait, on pourrait se dire que c'est un truc assez niche, mais au vu du succès qu'on a eu en ouvrant ce projet-là, en fait, je me rends compte que c'est pas si niche que ça et qu'il y a même des gens qui, à la base, se sentent pas forcément concernés par les sujets LGBT, mais qui, dès qu'on leur parle de leur voix et de l'identité de leur voix, commencent à comprendre un petit peu plus ce qu'on veut dire par sujet identitaire et par ouais, tout ce qui est lié à l'intime aussi, quoi. Mmh. C'est vraiment des sujets super intéressants, super... c'est tout un univers, quoi. C'est assez deep, c'est assez grand.
2: Mmh. C'est vrai que ça... appelle quelque chose quand même de très fort en soi, de très profond, la
3: ouais,
2: voix.
3: Et puis c'est culturel, ça en dit beaucoup aussi sur là d'où on vient, sur plein de trucs comme le milieu social, les origines, mais aussi ça peut ne pas correspondre du tout à ce qu'on est. Mmh. Et ça peut être très difficile pour plein de gens déjà de base, encore plus quand on est une personne trans, c'est que ben, on nous ramène en permanence à ah, t'es une femme, mais tu devrais avoir une voix comme ça, si tu es une femme. Sinon, c'est qu'il y a un loup quelque part, il y a un problème.
2: Ouais,
3: et voilà, trouver un endroit où on peut chanter et qui plus est un endroit où on fait des projets assez ambitieux, bien que ce soit un chœur amateur, c'est un chœur amateur avec un bon niveau. Donc ouais, ils sont 88, ce qui permet de faire des programmes assez variés, de s'attaquer même à de la musique contemporaine un peu complexe. Et on a avec ça tout un band de musiciens, tous queer aussi. Et est-ce que la chanson que vous avez entendue est en collaboration avec notre pianiste qui s'appelle La Précieuse, qui est une artiste de cabaret et une artiste également musicienne. Et voilà, on a la chance de l'avoir en pianiste accompagnatrice et en arrangeuse aussi. Donc voilà, ça c'est un de ces morceaux sur lesquels on l'a accompagnée.
2: On vous a invité aussi pour parler de... Enfin, pour vous présenter, parce que le projet est super, très intéressant, important.
3: Merci.
2: On vous a invité pour parler de votre concert qui a lieu donc samedi 4 juillet. Est-ce que tu peux nous en dire quelques mots, même plusieurs mots, plein de mots?
3: Voilà. Bah oui, mais c'est notre 11e concert depuis le lancement de la Queerale il y a 5 ans. Nos concerts, on en fait deux par an. Ça s'appelle Pop and Fags. À chaque fois, c'est un nouveau programme. Donc Pop and Fags, de la pop et des PD, le concept est dans le titre. Vraiment, il n'y a pas de loup, on vous cache rien. C'est des shows un peu démentiels. Tout est live. Les 80 queeristes sont sur scène. Toute la musique est jouée par nos instrumentistes. Et en fait, on présente ce que le chœur a travaillé pendant 18 répétitions, soit environ 4 mois de travail, avec tout ce monde-là. Et on a toujours en invité des artistes de cabaret, souvent de chez Madame Arthur, des fois d'ailleurs aussi. Donc là, on sera avec Mike Drop, avec Chantal et avec Claude. Et on collabore aussi du coup avec ces artistes autour de morceaux qu'ils ont choisis pour essayer de mettre en avant la scène drag et cabaret parisienne et créer un lien entre les choristes et puis ces artistes-là. Et puis pour montrer à notre public aussi... toute l'étendue ultra colorée et diverse de la communauté LGBT à Paris, quoi, qui est quand même extraordinairement créative et ouais, c'est un fast, quoi. C'est extra. Donc voilà, c'est des gros shows concerts. Ça commence, les portes ouvrent à 19h et on vous régale jusqu'à 22h30. Voilà.
2: C'est quoi un peu le répertoire pour mettre l'eau à la bouche? Enfin, on met déjà l'eau à la bouche à nos auditeurs auditrices, mais c'est quoi un peu le répertoire de la Queerale?
3: Eh ben, ça va de la pop APD. Par pop APD, j'entends, c'est pas du tout quelque chose de négatif, hein, bien au contraire, hein, c'est tout ce qui va Britney, Madonna, etc., toute la fanfare, jusqu'à des choses que vous connaissez pas encore, hein, qui sont vraiment des compositeurs contemporains, qui sont ouais, des personnes queer qui, à l'international, qui composent aujourd'hui encore pour des chœurs et qui remettent vachement en question justement la place des voix graves et des voix aiguës dans le chœur et qui en font des utilisations un peu hyper surprenantes, hyper modernes en fait, hyper politiquement justes. Donc du coup, on s'attaque aussi à ce répertoire-là. Des fois un peu de classique aussi, ça nous fait pas peur. On aime bien faire des petites parodies aussi de choses bien établies. On reprend du Starmania. C'est à la fois poétique et surprenant et punk aussi. On revendique plein de choses et surtout le droit de pratiquer toutes sortes d'activités, de se regrouper pour faire entendre... à quel point c'est beau aussi de faire partie d'une minorité des fois. C'est pas que des combats terribles, la vie d'adulte queer, c'est aussi les grosses joies de se retrouver, de créer ensemble et de lutter ensemble pour essayer de permettre aux plus jeunes de pas vivre les galères qu'on a vécues en se créant, quoi. En se constituant nos identités.
2: Et si on a envie de vivre ce moment collectif avec vous samedi, comment on fait? Comment je réserve? Là, j'ai envie de réserver. comment ça se passe?
3: Eh bien, sur bataclan.fr ou vous pouvez aller sur Instagram, sur la page de la Queerale et c'est dans notre Linktree. Voilà. Nos places ne coûtent pas très très cher. Tout est tourné vers les jeunes. Et si vous êtes dans une galère et que vous ne pouvez pas payer, vous pouvez nous DM, on peut en discuter. Voilà.
2: Ok, n'hésitez pas à DM la Queerale alors. Dernière petite question. Vous chantez depuis. Enfin, tu chantes.
3: Moi ?
2: Oui, tu chantes depuis un petit moment. Quelle est peut-être ta chanson préférée ou la chanson que tu écoutes assez régulièrement ?
3: Oh là là, la chanson que j'écoute assez régulièrement. Oh putain. Franchement, moi je pense qu'une des plus belles voix de la pop APD, ça reste quand même Céline Dion. Hein. T'avais
2: star.
3: Promis qu'on parlerait de
2: Quelle
3: Céline,
2: star,
3: mais
2: bah voilà.
3: C'est vrai que c'est quand même une voix merveilleuse.
2: Hein,
3: la boucle est bouclée, mais ouais, ouais. Un bon Céline et tout passe, même
2: c'est
3: la
2: clair.
3: Misère politique du moment.
2: C'est vrai. Céline, on t'aime.
3: Si tu nous entends.
2: Si tu nous entends.
3: Baisse le prix de tes places de concert, ma chérie, je t'en supplie. On voudrait venir.
2: On finit par ce petit message à Céline Dion. Merci beaucoup, Jude, d'être venue dans la matinale.
3: Merci à vous pour l'invite.
2: N'hésitez pas à retrouver donc, la Queerale sur la scène du Bataclan samedi 4.

0: C'était Villa Solitude de la précieuse Fitla Quiral.
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0: Et pour terminer cette matinale, je suis avec Greg. Bonjour Greg. Et tu vas...

Ben oui, enfin, qu'est-ce qui s'est passé avec la couleur dans notre paysage? Alors on dit noir c'est noir et gris c'est gris, mais c'est pas tout à fait exact. Il y a aussi blanc c'est blanc, beige c'est beige. Et au vu de ces teintes, ben, je suis assez d'accord qu'on peut se demander si tout est fini. Waouh. Non mais c'est vrai, si on regarde autour de nous, on a quoi? Des objets connectés, principalement noirs. Alors qu'avant, on avait le choix dans des couleurs un peu pop. Il y a qu'à regarder combien de fois

0: en soirée, on se retrouve à manipuler le téléphone de quelqu'un d'autre sans comprendre pourquoi l'objet ne veut plus nous obéir. Mais c'est pas qu'il nous fait la gueule, c'est juste que c'est pas le nôtre. Alors oui, vous allez me dire qu'il existe des solutions pour personnaliser ces appareils, mais enfin, qui les utilise ? Quelques profs d'art plastique à lunettes rouges et des gamins de 12 ans qui adorent parer leur téléphone de coque fantasy ? Non, on peut pas s'appuyer sur eux. Idem pour les voitures, il y a quelques années, on pouvait reconnaître la sienne de loin sur un parking. Bon ben maintenant, faut appuyer sur la clé pour que l'auto clignote et mette un bip et qu'on se dise « Ah oui, c'est vrai, je m'étais garé là ». On pourrait aussi parler des bâtiments qu'on construit en béton et en verre. Ah non, attention, quand je dis verre, c'est pas la couleur, ça c'était un piège. C'est juste la matière qui laissera passer le gris de l'immeuble d'en face. Et puis aucun intérêt de se lancer dans l'analyse du mobilier ou des vêtements qui font aussi preuve de la plus grande des froideurs. Donc je vous redemande, où sont passées toutes ces teintes qui boostaient nos vies ? Est-ce que les couleurs se fanent d'elles-mêmes ou est-ce que c'est nous qui sommes devenus chromophobiques, comme l'affirme l'artiste David Batchelor ? Peut-être que finalement notre cerveau a muté et rejette la moindre couleur marquée, franche. Nous ne sommes peut-être plus en capacité de supporter les roses, les verts. Cela étant, vu les scores des socialistes et des écolos dans le monde, ouais, on peut se demander si c'est pas lié en effet. Non mais vous imaginez, si ça se trouve, les gens ne votent plus à gauche, pas parce qu'on leur propose que des programmes de merde, ni même parce qu'ils ont l'impression d'être pris pour des débiles. Non, non, non. C'est simplement parce que leurs pupilles n'intègrent plus la diversité chromatique. Ah ben si c'est avéré, faut vite que les équipes marketing des candidats à la présidentielle se sortent les doigts et repensent les campagnes de com. Hein. On arrête toutes les couleurs de l'arc-en-ciel, ce qui va leur manquer hein, vu comment ils s'appuyaient là-dessus pour vendre un semblant d'inclusivité. Et puis on repeint tout en noir et en gris. Alors oui, bien sûr, ça y en a qui vont râler, comme quand votre belle-sœur Nathalie vous présente toute fière sa nouvelle cuisine qu'elle a voulu entièrement noire pour faire, selon ses dires, plus chic. Il y a toujours quelqu'un pour dire « Ah, t'as fait tout noir, ah, je trouve que ça enlève vachement de lumière, quoi. » Mais là, on s'en fout de ton avis, Stéphane. Ferme-la. Tu vois bien qu'on est haut, on est bloqué dans un tunnel. Donc Nathalie, au moins, elle s'adapte, elle en fait quelque chose. Contrairement à toi, qui aurais sûrement proposé de repeindre en blanc ou en crème. Alors après, j'en sais rien. Peut-être que c'est la solution hein, pour qu'on vive mieux, de s'orienter vers un monde plus discret, plus aseptisé. Pourquoi pas ? Mais est-ce qu'on prend pas le risque de transformer notre société en un espèce de bloc froid, sombre et dépourvu de nuances ? Donc moi, juste ce que je propose avant de se jeter complètement dans l'uniformisation, bah c'est de garder en tête que sans couleur, eh bah on n'aurait jamais pu flâner en admirant les façades colorées de l'île de Burano. On n'aurait jamais pu s'éclater en jouant au Rubik's Cube. On n'aurait jamais pu être agacé d'avoir été coupé dans une cabine téléphonique rouge à Londres. On n'aurait jamais pu faire son Robert De Niro dans un taxi jaune de New York. On n'aurait jamais pu frissonner au coin du feu en écoutant l'histoire de Barbe Bleue. Et surtout, on n'aurait jamais pu être ému en écoutant La Vie en Rose. Alors, est-ce que finalement, ce serait pas le bon moment de ressortir un nuancier ?
1: Eh bien, non. Merci Greg pour cette chronique colorée. Et l'émission est terminée. Merci à Emric. Merci Emric, à Emric Helluin et Léo pour l'interview. Merci à Betty et Jules Lola Quiral. Et merci à Greg pour sa chronique. La prochaine émission, ce sera la semaine prochaine, c'est ça ? C'est quand ? Quel jour ? Je sais plus. Lundi ? Eh ben c'est lundi, la prochaine émission. On se retrouve donc lundi pour une nouvelle matinale sur Radio Campus Paris. Passez une bonne soirée et à bientôt sur les ondes du 93.9 FM.

0: 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Il est 20h.
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0: Bonjour. Bon, on a eu un petit souci technique. Petit souci de micro, mais on est de retour, vous le voyez, hein, c'est la rentrée pour nous aussi. Bienvenue sur Vertige, l'émission écologique, une des émissions écologiques de Prune. On est de retour pour vous parler d'écologie autrement, de manière plus sensible, de manière politique. Voilà, et on est cinq autour de la table. Moi, c'est Mélissande, et puis bah, je suis entourée de très belles personnes. Il y a Luta à côté de moi,
1: Salut!
0: Mélina aussi,
2: Hello!
0: Romane,
3: Bonjour!
0: et puis Siane à la
2: Bonsoir!
0: technique, pas des moindres.
2: Désolée pour le petit couac, la reprise est un peu dure, mais ça va aller pour le reste.
0: Alors aujourd'hui, on se retrouve en ce 21 octobre pour vous parler d'une thématique des plus importantes. On voudrait vous parler aujourd'hui des forêts. Alors on a réfléchi hein, longtemps comment aborder ce sujet vraiment vaste, hein, infini même. Et on va essayer de vous montrer que les forêts, bah, c'est beaucoup de choses. Ça englobe pas mal de sujets différents déjà. C'est un miroir de nos sociétés, les forêts. On voudrait vous parler aussi des visions qu'on a de la forêt, de nos imaginaires. Et puis évidemment, parler de nos gestions de ces espaces, comment on peut remettre en question nos politiques d'aménagement aussi, dans un cadre capitaliste et colonial, enfin bref, directement les grands mots. En fait, c'est moins un portrait biologique ce soir qu'on aimerait vous présenter, mais plutôt une pérégrination sonore pour penser nos liens ou nos non-liens à la forêt. Alors pour commencer, on aimerait vous emmener avec nous. On est allé il y a quelques jours à la forêt du Gavre. Ça se situe à 45 minutes de Nantes. Et on a rencontré là-bas Gérard et Jean-Paul, qui font partie de l'association La Maison de la Forêt, et qui nous ont un peu parlé de leur manière de transmettre en fait leur lien à cette forêt qui est donc sur le territoire, hein, tout proche d'ici. Et donc on est parti pour une promenade de 2 heures sous le soleil et la fraîcheur d'automne. Alors on vous épargne ces 2 heures d'enregistrement, mais on va essayer de vous embarquer avec nous dans cette petite promenade.
4: Bah, c'est une forêt qui en surface, donc on a dit donc 4 500 hectares. Hein. On est à peu près à 50, peut-être 56% de feuillus à peu
5: ouais,
4: près.
5: C'est ça.
4: Hein. Voilà. Le reste,
5: Le reste, c'est du pin. Ouais.
4: Du pin, des résineux, quoi. Pin sylvestre et pin maritime. On voit bien que ici, on voit un sous-étage, on voit du hêtre. On voit ici du chêne. Et là, on voit du hêtre à côté. Souvent, il y a cette association dans ce genre de parcelles.
6: Un sous-étage?
4: Oui, oui.
5: Ce qu'on appelle des strates en fait,
4: Ouais.
5: des strates un peu arbustives et
4: Ouais.
5: puis des strates du Auget.
4: Parce que la forêt en écosystème forestier, on va l'étudier par strate. On va dire la strate
5: Herbacées, voilà.
4: mucinale d'abord.
5: Oui, mucinale, oui.
4: C'est tout ce qu'il y a en
5: Les
4: bas,
5: champignons,
4: les mousses.
5: les mousses.
4: Après, on va avoir une strate herbacée. Après, on va avoir une strate arbustive et après une strate arborescence. Alors, on parle d'arbre à partir de 5 mètres de haut. Un
6: À partir de
4: végétal
6: 5
4: qui
6: mètres.
4: fait 5 mètres de haut.
6: Et c'est un arbuste
4: Avant, c'est un arbuste. Voilà, c'est une définition.
5: Les noisetiers, ça reste des arbustes en fait, ça ne devient
4: Voilà.
5: jamais un arbre.
4: Mais on va étudier ça parce qu'effectivement, dans un écosystème, on va dire qu'il y a des niches écologiques et les communautés animales vont s'implanter dans tel ou vont aller dans tel et tel, vont explorer tel et tel milieu de la forêt. Si c'est plus bas, plus haut, enfin, etc., telle strate de la forêt. On va voir ça comme ça.
5: Puis après, les plantes, elles vont s'installer, si tu veux, dans les endroits qui leur conviennent. C'est-à-dire, elles vont pas se pousser n'importe où. Alors, ce qui est intéressant, quand tu commences à regarder, parce que je dis souvent ça, les plantes bio-indicatrices, c'est-à-dire les plantes, quand tu regardes, elles peuvent te dire la nature du sol. Là, tu vois, il y a un petit bout je vois un peu de jonc là.
6: Où ça?
5: Voilà.
4: Ici, là,
5: Là, là.
4: juste devant.
5: Il y a un petit peu de jonc là-bas.
6: Ah oui, ok.
5: Bon, ça veut dire que c'est humide, quoi. Grosso modo, tu as un endroit qui est humide. Si tu vois, je ne sais pas moi, d'autres plantes,
4: Là, tu as
5: hein,
4: le
5: la
4: fragon.
5: fragonette là-bas, le fragon, ouais.
4: Alors ça, c'est intéressant, c'est en archéologie. En fait, c'est une plante bio-indicatrice. Ça veut dire que le milieu, à un moment, a été bouleversé. Et sans doute qu'il s'est passé des choses ici. On ne sait pas quoi, parce qu'on n'a pas fouillé. Mais ça peut être du charbon de bois ou autre chose, hein, ça peut être...
5: Si tu vois des fougères grand aigle, voilà, il y en a plein là-bas, tu peux te dire que le milieu est très acide. Voilà. À l'inverse, si tu vois des coquelicots, tu te dis, ah, le terrain doit être alcalin. Voilà, on est au pH au-dessus de 7. Voilà. Ou alors, ça peut être sur le bord d'une route parce que le plâtrier il a fait tomber un sac, mais j'ai envie de dire, voilà. Donc ça, c'est des... Et je trouve que ça, ce langage-là, il est intéressant. Les plantes, bon, après, les mousses, des fois, on dit, elles donnent le nord. Et le sud, ça dépend un petit peu, il faut quand même s'en méfier. Mais en tous les cas, ça donne un langage. Le tournesol, il te donne, j'ai envie de dire, même la, enfin, il te donne la saison. Si c'est l'hiver, l'arbre, il va te dire que c'est la saison. Au printemps, il te le signale. Voilà, tu vois, il y a des plantes, les renoncules ou des choses comme ça, elles peuvent te donner même, comment dirais-je, la luminosité, quoi, tu vois, s'il n'y en a pas assez, elles sont fermées. Les pissenlits, le matin, on ne les voit pas, ils sont fermés. Voilà, donc ça, je trouve que, tu vois, c'est un langage qu'on et moi, je trouve que c'est passionnant, mais je découvre hein, au fur et à mesure. Hein.
4: Les arbres, ils sont vivants, ce ne sont pas des objets, les arbres. Hein. Et on apprend beaucoup sur les arbres, hein. Vous avez peut-être étudié ça, mais ils communiquent entre eux, enfin, il se passe beaucoup de choses, alors c'est vrai quand on regarde un arbre, on le prend trop souvent pour un objet, mais c'est plus complexe que ça, en fait, un arbre.
5: C'est qu'on n'arrive pas, on n'arrive pas à comprendre, mais il faut avoir beaucoup d'humilité, parce qu'en fait, c'est vrai que je dis souvent en blaguant, mais c'est plus facile de discuter. Alors avec les humains, on a des fois des complexités à se comprendre, mais avec un animal, des fois, on a des retours, parce que tu caresses le chien, voilà, il remue la queue, la tête, le chat, etc. Un arbre, c'est compliqué, je veux dire, il ne te renvoie pas, mais c'est parce qu'on ne connaît pas le langage des arbres. Alors que, je veux dire, un arbre, il a de la sève, comme nous, on a du sang, il a des poumons au travers des feuilles, il boit de l'eau, il dégage de... Il respire, il transpire, voilà, donc... c'est quelque chose que... Voilà, et on connaît pas. Là, on marche, là, il y a plein de...
4: Ces racines
5: plein de racines, tous les champignons racinaire. Qui sont... les champignons qui sont... les mycorhizes qui sont dans le sol, sur le plan de l'ADN, sont plus proches de nous que même les arbres. Donc les champignons, c'est très très très très proche des humains. En fait.
4: C'est un monde à part. Hein,
5: c'est particulier, quoi. Mais voilà. Et donc faut avoir l'humilité de dire, ben peut-être parce qu'on connaît, on ne connaît pas ce langage-là encore. Mais voilà. Donc, mais je suis pas en lévitation. Hein, mais je veux dire, je pense que faut avoir beaucoup beaucoup beaucoup d'humilité, quoi.
4: Et on a recensé les chouettulottes la nuit, on a recensé les engoulevents, on a recensé les busards Saint-Martin en période d'hivernage. Enfin, on a fait beaucoup de recensements. Les pics, en fait, il y a des études.
5: Pic vert, pic noir.
4: Le pic Marc est un féodé justement aux forêts. Enfin, il y a beaucoup d'espèces intéressantes en forêt.
5: Ça, c'est magnifique. Hein. C'est magnifique. Hein. Ouais. Avec les petites les lichens là, tu vois les.
4: Ça c'est chouette. Riche, ça.
5: Hein, ouais. Ça c'est de la cladonie. Les petites. J'adore ça. Je trouve que c'est magnifique.
0: La forêt, diversité des milieux, diversité des espèces. La futaie, avec ses vieux arbres, héberge les espèces recherchant l'ombre, l'humidité et le bois mort. Voilà, sur le dessin, on voit chêne, lucane, cerf-volant, sittelle, torche-peau, ou petit sylvain, fragon, carabe, pinoir, lichen, cloporte, russule, mousse, blaireau, colibri, je connais pas, amanite, citrine, enfin.
5: La bourdaine. Ça, les animaux, par exemple, tu vois, les chevreuils, ils adorent ça, les bourgeons au printemps.
4: Ouais.
5: Et il y a beaucoup d'alcool dedans. Ouais, et ça les saoule, en fait.
4: Et vous voyez, les chevreuils.
5: Ouais, les chevreuils. Soufflé dans le ballon, le mec. Les chevreuils. On est dans la nature et on fait. Voilà.
4: C'est pour ça qu'à la maison de la forêt, si vous voulez, on essaye à. Enfin, de faire ressentir enfin, le milieu, c'est-à-dire que utiliser nos sens réapprendre à être présent dans un espace. Parce que c'est ça, on peut traverser une forêt sans être traversé par la forêt, vous voyez.

0: Waouh! Eh ben, on espère que cette promenade dans la forêt du Gavre vous aura transporté autant qu'elle nous a transporté nous. Parce qu'à vivre, elle était très très chouette et on s'est dit quoi de mieux pour commencer cette émission sur la forêt que d'aller en forêt. Un grand merci encore une fois à Jean-Paul et Gérard de la Maison de la Forêt du Gavre de nous avoir permis de faire cette petite balade et
1: Merci
0: de nous avoir
1: à vous.
0: raconté toutes ces choses intéressantes. Et du coup, maintenant qu'on s'est un peu promené ensemble et tout ça, on va peut-être pouvoir rentrer dans le vif du sujet, qui est la forêt, comme vous l'aurez compris. Et donc, on s'est dit pour commencer à parler de la forêt, le plus simple, c'est de commencer par se demander c'est quoi une forêt? Et pour ça, on s'est dit, tiens, et si on allait regarder du côté des définitions? Alors, on a commencé par la définition classique du dictionnaire. Et alors, le Larousse nous dit que la forêt, c'est une grande étendue de terrain couverte d'arbres. Donc, bon, je pense qu'on peut assez tous visualiser ça, mais on s'est dit qu'il y avait forcément d'autres manières de décrire la forêt. Et on est tombé sur une définition un peu plus scientifique. Alors, accrochez-vous, il y a des chiffres. Le FAO, qui est l'Organisation pour l'Alimentation et l'Agriculture, donne une définition de la forêt qui, selon cette organisation, la forêt serait caractérisée par cinq spécificités. Une superficie minimum de 0,5 hectare, donc soit 5 000 mètres carrés. La présence d'arbres pouvant atteindre une hauteur supérieure à 5 mètres à maturité. Un boisement de plus de 10% du territoire considéré vu du dessus. Une largeur moyenne d'au moins 20 mètres. Et une utilisation qui n'est ni agricole ni urbaine. Voilà, donc une définition de la forêt très carrée.
1: Eh ben,
2: ouais, mal à la tête.
0: C'est ça que ça vous évoque, cette définition de la forêt? Enfin, qu'est-ce que vous en pensez quand vous entendez ça comme ça?
2: Ah, c'est très académique, enfin, c'est beaucoup de critères pour quelque chose où quand on y va, on fait pas attention à ces critères, quoi. Enfin, perso, je vais pas mesurer les arbres dès que la forêt, quoi.
3: Ça fait plus
1: Comment
3: de
1: ça
3: 10 mètres.
4: Non, non, carrément.
1: Ouais, c'est assez différent en vrai. Si on s'attarde sur le Larousse, une étendue avec des arbres, enfin, même quand on était dans la forêt du Gavre, c'est tellement plus que ça. C'était déjà tellement plus que du végétal. On entendait les chants d'oiseaux, on voyait des. Bon, un peu moins, je vois l'outre.
4: On n'a pas tant entendu de chants d'oiseaux.
1: Bon, on en a un peu entendu, en vrai, vite fait.
4: Quelques-uns, je te l'accorde.
1: J'ai pas totalement menti. Non, mais enfin, on voit des insectes. Enfin, c'est toute cette aussi cette couche du sol. En plus, on est à l'automne, donc c'est recouvert de feuilles mortes. Enfin, c'est tellement plus. C'est des odeurs aussi. Enfin, moi, quand je pense à la forêt, j'ai cette odeur de terre humide un peu. Enfin, cette fraîcheur aussi. Quand t'es dans la forêt, tu te sens bien en journée.
4: Ouais, c'est vrai que la nuit directement, ça c'est particulier aussi. Je pense que la forêt, c'est pas le seul milieu naturel où ça bascule un peu la nuit. Mais c'est vrai que la forêt, la nuit, tout ce qui pendant la journée est hyper magique et très rassurant aussi d'un côté. Enfin, je pense que ça dépend de la personne, on pourrait en parler, mais voilà, ce qui pendant la journée est très réconfortant et très voilà, apaisant, etc., pendant la nuit prend une tournure vraiment assez sinistre.
1: Ouais,
4: en fait,
1: ouais,
4: il y a vraiment c'est enrobé un peu de mystère, voire de danger. Il y a ce truc de ah, on se sent pas forcément en sécurité aussi, parce que bah, notre sécurité, bah, on la place pas forcément dans les espaces naturels, quoi. Enfin, le confort ou la sécurité, bah, c'est associé à la maison, le foyer, etc. Mais c'est vrai qu'il y a ce truc de la nuit qui est assez perturbant un peu. Dans...
1: Bah moi, je vois un... Oh, pardon, Romane.
2: C'est un peu ambiance film d'horreur, quoi.
1: Ouais.
2: Enfin,
1: ouais, grave.
2: C'est vraiment l'imaginaire que je mets sur la forêt nocturne, quoi.
1: Mm-hmm. Bah moi, je vois un peu la scène dans Blanche-Neige où les arbres sont un peu... Enfin, ils sont un peu anthropomorphes, ils ont des bras, il y a des grimaces et tout. C'est un peu ce truc-là. Tu vois,
4: oui, mais c'est ça. C'est ça, en fait.
1: Je
4: pense que l'obscurité de la nuit, dans la forêt, mais voilà, ailleurs aussi, mais l'obscurité de la nuit fait que tous les contours des formes, des êtres, enfin juste des éléments qui constituent ce milieu se floutent. Et donc, on ne voit pas trop où commence un arbre, où il se termine, où commence le prochain, etc. Et donc, il y a un peu ce paysage qui commence à se flouter, devenir un peu plus, un peu moins net. Et justement, je pense que c'est dans cet espace un peu d'ambiguïté que la peur, elle s'insère. C'est un peu comme si il y avait une sorte de zone d'ombre sur notre réalité qui, du coup, balance notre imaginaire, parce qu'on se dit, c'est comme quand on est dans la mer en fait, et que bah on voit pas ce qu'il y a en dessous, et du coup ça nous fait peur, on a directement envie de sortir de l'eau. Je me dis ok, je nage mais pas trop loin au cas où il y a un requin blanc, tu vois. mais il y a un peu ce truc de, enfin oui, je pense que c'est l'incertitude en fait, c'est le fait qu'on puisse pas voir, nos sens sont un peu atténués et tout, donc ouais carrément.
1: Et puis c'est un peu paradoxal aussi, parce que quand on va en forêt, si on allait se promener en forêt, c'est un peu un but utilitaire au fond. Enfin, ce truc de, contrairement au monde nocturne qui habite la forêt, on y va pour méditer, pour contempler, pour se sentir mieux. Enfin, il y a un peu une dimension thérapeutique, je trouve, de la balade en forêt, même si on peut la remettre en question. Mais donc, du coup, peut-être un usage un peu aussi utilitaire. Enfin, moi, quand j'ai réfléchi à c'est quoi une forêt, je me suis dit, bah, c'est un espace avec des arbres où on se sent bien, où on entend des animaux, on ressent des choses apaisantes. Enfin, en fait, il y a cette dimension-là qui est vachement questionnable en réalité. Mais on s'attarde moins sur la biodiversité qui occupe cette forêt que sa fonction de décor, quoi, dans nos vies et dans l'espace et dans le temps qu'on veut l'occuper. Bon, cette phrase est peut-être un peu chaotique, mais enfin, la volonté est là. Et toi, Siane, toi qui nous poses la question, je te retourne la question.
0: Mais moi, je suis complètement d'accord avec ce que vous avez dit, dans le sens où quand on se demande ce que c'est une forêt, c'est plutôt des sensations qui nous viennent en tête plutôt que des mots. Enfin, je pense que c'est un peu ce que vous avez essayé d'exprimer. Enfin, moi, quand je pense à la forêt, je pense à une lumière, je pense à une odeur, je pense à des sons, etc. Et donc, ouais, pour moi, une forêt, c'est plutôt ça. Et aussi, hein, quelque chose que vous avez dit par rapport au fait qu'il y a plein d'arbres et tout, mais qu'il y a aussi tout un monde un peu invisible et tout. Je vais me permettre de citer Francis Allais, qui est, si vous ne connaissez pas, un botaniste qui a fait énormément de travaux sur les forêts et tout, dont on a déjà parlé dans Vertige, qui dit qu'en fait, une forêt, c'est beaucoup de plantes que l'on voit et beaucoup d'animaux que l'on ne voit pas. Et donc, voilà, je trouve que c'est plutôt sympa comme définition. Mais voilà, après tout, comme vous avez dit, la forêt, nous on a des usages, etc. Et moi je me dis, la forêt, en fait, ce qu'on pense de la forêt, je pense que ça découle de l'usage qu'on en a. Et ce que vous avez exprimé, c'est un peu qu'on a un peu des usages de promenade, on va se promener dans la forêt, comme tu disais Mélissande, un peu un état méditatif et tout. Et au final, je pense que en fonction de à qui on pose la question, la réponse pourrait être très différente. Et je pense par exemple que si on demande à un enfant, peut-être que la forêt, ce sera un terrain de jeu ou faire des cabanes, ou peut-être que pour certains, ils iront ramasser des champignons, ou peut-être que pour certains, ce sera leur lieu de travail, où ils vont compter les espèces, etc. Ou peut-être qu'il y en a qui vont chasser dans la forêt aussi, et que pour eux, c'est un espace... Enfin, il y a vraiment plein d'usages de la forêt, et... La réponse à qu'est-ce que c'est une forêt, elle dépend de ce qu'on en fait dedans, je pense.
4: Je suis complètement d'accord. Et justement, moi, ça m'évoque deux choses. Déjà, bah, comme tu dis, que notre perception et notre définition de la forêt, au final, elle est extrêmement subjective parce qu'on en a des usages qui sont propres à chaque personne. Et que du coup voilà, enfin on l'aperçoit complètement différemment en fonction de aussi, je pense, à quel point on a été exposé à la forêt. Genre, je pense qu'il y a vraiment ce truc de on aurait plutôt tendance à pas être tant intéressé par la forêt, ou peut-être je sais pas, s'en méfier un peu, ou au contraire, enfin l'idéaliser un peu en fonction de si on a beaucoup passé de temps en forêt ou pas. Et donc la deuxième chose que je voulais dire, c'était que justement, et bien effectivement, la deuxième chose que je voulais dire, où est-elle?
0: Derrière un arbre.
4: Elle se laisse deviner par son absence. Bah écoutez, j'ai perdu le fil de ma pensée, donc mais... Mélina.
1: Ouais, et toi Mélina, tu n'as pas... Qu'est-ce que c'est, quoi, les forêts,
3: moi,
1: pour toi?
3: Depuis tout à l'heure, je vous écoute, et en vous écoutant, je me suis dit, mais en vrai, enfin c'est logique, mais les forêts, il y en a plein de différentes selon là où on habite, et que du coup, ça aussi, ça change beaucoup l'usage de ce qu'on en fait, de la forêt, en fait. Je réfléchissais, par exemple, aux forêts tropicales, ou... Enfin, en fait, je sais pas, moi, quand je pense à la forêt, je pense beaucoup à l'automne. Je pense que c'est beaucoup aussi un moment où on se dit qu'on a envie d'aller en forêt et tout.
0: Et cette saison.
3: Ouais. Et en fait, les forêts tropicales, il n'y a pas l'automne. Donc du coup, il n'y a pas ce truc. Enfin, ça change complètement ta perception de la forêt. Voilà, c'était ce que j'étais en train de me dire en vous écoutant.
0: Hyper intéressant. Ok. Mais du coup, voilà, je pense qu'on est d'accord pour dire que c'est difficile de définir comme ça une forêt. Dire, une forêt, c'est ça. Même si je pense que ce qui pourra en ressortir, c'est qu'une forêt, c'est un peu... un écosystème avec plein d'êtres vivants qui sont en interaction, etc. Certains qu'on voit, certains qu'on voit pas. Et ces forêts, elles sont sujette à plein d'acteurs différents qui agissent dessus. Et y a toute une politique en France de la forêt, de comment gérer les forêts, etc. Je dis en France parce qu'on est en France, mais c'est un peu le cas partout. Et justement, on va écouter du coup encore une fois Jean-Paul et Gérard qui vont nous parler un peu de comment ça se passe, la gestion de la forêt, à la forêt du Gavre, mais aussi de manière plus générale. Donc voilà, on vous laisse avec eux une seconde fois.
5: Après, sur la gestion de la haie, de la forêt, c'est un peu particulier, on va se compléter là-dessus, mais grosso modo, il y a des forêts privées. C'est 75% des forêts en France, c'est ça ?
6: 10% de forêts domaniales, 15% ouais. De forêts communales et des collectivités territoriales, et 75% des forêts privées.
5: Oui, c'est énorme. C'est presque embêtant parce que c'est des forêts, si tu veux, qui ont été héritées, tu vois, dans des successions et qui sont pas toujours bien forcément gérées, quoi. Parce que c'est quatre enfants qui ont hérité de ça, voilà. Et il y en a un qui est à New York, l'autre qui est, je sais pas où, à Singapour, l'autre qui est au Gavre et l'autre qui est voilà, donc c'est compliqué, donc il n'y a pas d'harmonisation. Alors bien gérer une forêt. Oui, donc les forêts, la gestion, c'est toujours un peu compliqué. Donc les forêts domaniales qui sont gérées, la plupart sont gérées notamment par l'ONF, l'Office National des Forêts. Et aujourd'hui, il y a eu un souci de financement il y a quelques années. Je ne sais pas exactement la date, mais il y a peut-être 10-15 ans peut-être, ou 20 ans peut-être bien maintenant, tout d'un coup, où l'État s'est un peu retiré du financement de l'ONF. Ce qui fait que l'ONF, aujourd'hui, elle se finance par l'accueil au public. Donc ça, c'est des cofinancements via les collectivités type département, ou région, pourquoi pas, ou commune. Il y a la chasse à cour, et puis la vente de bois.
7: La chasse à cour finance l'ONF.
5: Oui,
6: ça coûte très cher de...
5: Oui, oui. Donc, ça peut être un peu paradoxal, oui.
7: Non, moi, ça me paraît un peu...
5: Alors, c'est pas... Là, c'est pareil, il faut regarder... parce que la chasse à cour, elle est là pour aussi gérer. Et c'est un vrai sujet dont on va entendre parler d'ici peu, je pense. C'est la gestion, notamment, du gros gibier. Tu vois, parce que le petit gibier, c'est pas trop important, mais le grand gibier, les cervidés notamment, donc chevreuils et cerfs, ils viennent brouter, si tu veux, les premiers bourgeons des plantes, même les arbres, hein, et avec les bois des cerfs ou des écorces, ils viennent abîmer des fois les bois, et notamment les jeunes pousses, quoi. Tu vois.
6: Alors, la question est, est-ce qu'on accepte aussi une part pour les animaux ? Ou pas, c'est-à-dire on en est là. C'est-à-dire que les forêts, actuellement, elles sont un peu à l'image de ce qu'on attend d'elles. C'est-à-dire elles sont gérées comme ça aujourd'hui. Et autrefois, elles n'étaient pas du tout gérées comme ça. Maintenant, ce qu'on veut, c'est des chênes bien droits qui ont une valeur marchande. Autrefois, on privilégiait le hêtre parce qu'on fabriquait des sabots. Vous voyez, la forêt, ça, elle est à l'image de ce qu'on lui demande, en fait. Alors, après, si c'est dans la gestion de la forêt, est-ce que, alors c'est des questions qui vont revenir, qui seront d'actualité, est-ce que quand on prélève de la ressource, est-ce qu'on doit automatiquement tout couper ? C'est une question. Et on voit que ça évolue par l'est de la France, le sud-est de la France, on change un peu les modes de gestion de la forêt, c'est-à-dire qu'on arrête de faire des coupes où, là par exemple, là les chênes ils sont trop jeunes bien sûr, mais s'ils étaient en âge, on couperait tous les arbres. Donc on modifie énormément l'écosystème. C'est-à-dire que maintenant, on travaille beaucoup, enfin surtout dans l'Est, peut-être en Allemagne, en Suisse, et dans l'Est de la France, avec des coupes, des futaies irrégulières. C'est-à-dire qu'on ne coupe jamais tous les arbres en même temps, quoi.
5: Mais vous comprenez bien que, t'imagines, dans les Landes où on fait beaucoup de sylviculture, du pin, notamment, pin maritime, etc., là, c'est des champs qui sont tout plats, hein. C'était du sable. Hein. Napoléon a dit à un moment donné, on va assainir tout ça parce que c'était des marais qui étaient vecteurs de maladies beaucoup. Hein, faut... ouais. Et donc il y avait plein de gens qui mouraient de ma... parce qu'ils attrapaient toutes sortes de saloperies. Donc on a planté du pin, donc c'est des parcelles toutes plates. Et là, bah, tu rentres, t'as une efficacité machine. Enfin, je veux dire, c'est la moissonneuse batteuse qui abat les arbres quand les pins ils ont 30-35 ans. Qu'un chêne, il faut plus de 100 ans, ben, ça va vite et c'est rentable, etc. Enfin voilà, tu vois, donc on parle de rentabilité, quoi. Mais c'est, on est encore dans le schéma de la prédation, quoi, tu vois, et on n'est pas dans le schéma du cycle.
7: C'est très utilitaire, quoi.
5: Comment ?
8: C'est des champs d'arbres.
5: C'est des champs d'arbres.
8: Des champs d'arbres, en fait.
5: Et c'est adapté à la ressource.
8: À la machine, à la batteuse. En fait, on va pas les laisser vieillir trop longtemps parce que c'est... Il y a un diamètre aussi, après, ça devient pas possible avec les machines. Et tout est comme ça, quoi, en fait. C'est curieux. Et ici, on a encore la chance, en forêt de Gave, on a une forêt quand même avec des parcelles assez mixtes. Hein. Il y a des chênes, il y a des pins. Enfin, voilà, on trouve un peu toutes sortes d'essences, quand même. Et puis, c'est vrai qu'il y a des endroits, on va dire, c'est de la malforesterie, parce qu'on a planté qu'une espèce d'arbre. Et puis voilà, on attend qu'il soit suffisamment développé, puis après, bon, on passe les machines.
5: Comme Jean-Paul disait tout à l'heure, la forêt, elle est à l'image de la société. Et pas si longtemps que ça, il y a moins d'un siècle, la forêt, elle était source d'énergie. C'est-à-dire, en France, il n'y avait pas de pétrole, mais il y avait aussi des forêts. Et là, on utilisait le bois pour faire du charbon de bois. Parce qu'on chauffait du minerai pour faire du fer, pour alimenter les forges, etc. Donc le bois était le pétrole, en fait, tu vois, des gens. En fait, on ne se rend pas trop compte de ça, mais c'était vraiment le pétrole. Avant qu'on aille déclencher l'après-guerre 39-45, j'ai envie de dire, après, disons, 60-70, quand il y a eu le gros développement des puits de pétrole, les relations avec les pays arabes, etc. Mais avant, c'était le bois, en fait.
8: Mais les forêts étaient implantées partout dans le département. Elles étaient à la porte de Nantes. Hein. Elles ont disparu parce qu'il n'y a pas eu de gestion de la forêt. En fait, on avait besoin du bois pour construire les maisons, construire les ponts, enfin, alimenter les forges, tout ça. Et en fait, les forêts domaniales, elles étaient avant des forêts royales, et avant, celle-ci était une forêt ducale, elles appartenaient au duc de Bretagne, ce qui a permis certainement de la préserver. Mais de toute façon, la forêt gagnera toujours. Par exemple, si on laisse les prairies, la prairie qu'on vient de traverser, bon, elle est entretenue, mais si on la laisse, vous allez voir, la forêt elle va se réimplanter automatiquement.
5: Ça revient inexorablement en forêt. En 2-3 ans, une prairie abandonnée, ça revient en forêt.
8: La forêt peut progresser de 250 mètres par an.
7: 2-3 ans, c'est court.
5: Et ça nous survivra, rassurez-vous. Le monde peut s'écrouler. La nature est... Donc voilà, ça c'est nouveau, ça. Avant, c'était systématiquement ramassé, etc. Aujourd'hui, on essaye de justement limiter le prélèvement pour qu'il y ait une réintroduction lente. Parce que là, si vous secouez, je peux te dire que là, il y a du monde.
8: Il
5: y a du monde.
8: Ça enrichit le sol, quoi, ça.
5: Là, il y a...
7: C'est depuis quand qu'on a arrêté d'enlever les bois morts ?
5: Oh, il y a 20 ans, peut-être, 25 ans.
8: Oui, je sais que... Ouais, au siècle dernier.
5: Avant, tu sais, il fallait que ce soit propre.
8: On brûlait même dans la forêt. Moi, j'avais fait du bois dans les années 90, peut-être par là. Il fallait tout nettoyer, brûler les branches... Enfin, c'était le gestionnaire qui nous demandait de faire ça. Et après, ils ont réfléchi, voilà. Ils se sont dit, non, parce qu'il faut laisser les branches, ça alimente le sol, etc. Ça enrichit.
2: On espère que cette petite immersion en forêt vous a plu, cette deuxième immersion. Et on remercie encore une fois Gérard et Jean-Paul, bénévoles à la Maison de la Forêt du Gavre, qui nous ont accueillis chaleureusement et qui nous ont embarqués en balade avec eux. Bon, les filles, je ne sais pas si vous êtes d'accord, mais quand on les écoute parler de la monoculture, la mécanisation et des coupes rases, on comprend bien que le terme « gestion de la forêt », il ne fait pas référence seulement à la préservation des écosystèmes forestiers pour leur propre bien-être, mais qu'il y a un énorme enjeu économique derrière. Moi, je vais vous parler un peu d'histoire, mais avant, on va juste faire une petite parenthèse sur l'énergie, car elle représente la moitié de la récolte du bois en France, le reste étant pour le bois d'œuvre. Et comme le dit Gérard, le bois, c'est la ressource historique d'énergie jusqu'à la révolution industrielle, où on va découvrir les énergies fossiles comme le charbon, puis le pétrole et le gaz naturel. Et parfois, quand on découvre une nouvelle source d'énergie qui présente un avantage, qu'elle soit plus efficace, moins chère ou moins polluante, on a l'impression qu'elle va révolutionner la consommation mondiale et qu'elle remplacera toutes les autres. Mais si on regarde les chiffres, on se rend compte qu'elles ne font que s'accumuler entre elles. Depuis 1800, au niveau mondial, la consommation de chacune des énergies n'a jamais cessé d'augmenter. Et donc pour le bois, c'est pareil en fait, on en prélève toujours plus. Aujourd'hui en France, le bois il représente notre première source d'énergie renouvelable. Donc voilà, je voulais un peu aborder ce sujet rapidement car c'est quand même un enjeu important, je pense, dans nos réflexions sur le mix énergétique et les transitions énergétiques en France et dans le monde. Et donc Gérard et Jean-Paul, ils parlent aussi donc, de gestion, des forêts privées, publiques, de l'ONF. Donc on va un peu aborder ce sujet aussi parce que pour prélever du bois, il faut bien se mettre d'accord toutes et tous sur comment est-ce qu'on gère ce prélèvement du bois. En France, on s'appuie sur le fameux code forestier. Je vais vous résumer en quelques mots l'article premier, pas dans toute sa complexité parce que bon, ce serait un peu long, mais pour qu'on puisse en faire un peu une idée. Donc ça parle de prise en compte des fonctions économiques, environnementales et sociales des forêts, équilibre biologique, prise en compte des modifications climatiques, pérennisation d'emplois, technique et compétitivité. Mine de rien, c'est quand même le mot économique qui apparaît avant le mot environnemental. Donc je pense que ça en dit long sur notre rapport à la forêt. Ensuite, la question, c'est de comment s'applique concrètement ce code. Je vous épargne la typologie des documents régissant les forêts parce que globalement, chaque forêt est dotée d'un plan de gestion. Mais il y a un peu des détails qu'on aura peut-être un peu la flemme d'expliciter ici. Voilà. Mais pour les forêts publiques, en gros, c'est l'ONF, l'Office national des forêts, qui s'en occupe. Et quasiment 100% des forêts en ont. Et pour le privé, c'est un peu plus complexe parce que toutes les forêts n'ont pas obligatoirement un plan de gestion. Donc pour le moment, il y a seulement 85% des forêts qui devraient en avoir un, qui en ont vraiment. Donc voilà. Après toutes ces infos un peu techniques, j'espère que je ne vous ai pas trop endormi.
4: On est là, on est là, on est toujours là. On te suit, Roman, on te suit.
2: On va enfin se plonger un peu dans l'histoire pour comprendre comment est-ce qu'on en est arrivé à ce code forestier et les conflits que ça a pu générer derrière. Comme je disais tout à l'heure, le bois, donc, c'est une ressource historique en tant qu'énergie et en tant que matériau de construction. Et donc en France, les forêts elles sont pendant longtemps exploitées sans vraiment de réglementation et elles deviennent petit à petit surexploitées avec l'accroissement de la population. À partir du XIIIe siècle, on va avoir apparaître des documents et des administrations, mais les réserves de bois continuent à s'épuiser globalement. Et au XVIe siècle, les forêts elles représentent 25% du territoire. Sous Louis XIV, un nouveau code est rédigé pour organiser l'exploitation du bois, notamment pour la construction des bateaux. Et 150 ans plus tard, on est en 1827, les forêts ne représentent plus que 16% du territoire.
1: Waouh.
2: Donc ouais, une baisse assez drastique.
4: Ouais, c'est énorme.
1: C'était déjà peu, enfin ça me paraît déjà peu, 25%.
2: Ouais, ouais, carrément.
1: Mais la 16
2: ouais, c'était assez brutal. Et donc là, en 1827, pour vous situer historiquement, on est sous le règne de Charles X, dans la deuxième restauration de la monarchie. Donc entre-temps, il y a eu une révolution, une république, quelques guerres napoléoniennes... Et à cette époque, on changeait de régime presque aussi rapidement qu'on change de gouvernement aujourd'hui.
4: Waouh, excellent.
2: Ouais, je l'ai tenté. Un peu facile, mais je l'ai tenté.
1: Non, c'est super, c'est super.
2: Et notre Charles X, il se rend compte que les réserves de bois sont vraiment mal en point. Et il va donc créer un nouveau code forestier. Et ce code forestier, en gros, c'est une alliance entre l'État et les grands propriétaires fonciers pour contrôler les espaces forestiers et limiter les activités des populations locales. Tout ça en s'appuyant sur les sciences sylvicoles. Donc l'objectif, c'est d'exploiter la ressource en bois. On y revient toujours.
1: Sapristi.
2: L'objectif aussi, c'est d'imposer l'autorité étatique, notamment sur les forêts montagnardes qui échappaient pas mal à leur contrôle, et d'uniformiser les réglementations. Donc on va former des gardes forestiers qui vont arpenter les forêts publiques pour encadrer l'exploitation de bois et donner des contraventions à toute personne qui ne respecte pas ces règles. Et l'administration va également accorder les autorisations d'exploitation ou d'installation d'activités dans les forêts publiques. Mais, pour encourager l'industrialisation qui est en cours, on ne va pas toucher aux forêts privées, qui sont possédées, enfin, aux forêts privées possédées par les grands propriétaires industriels, et on va être extrêmement tolérant avec eux sur le défrichage. Donc le code forestier, globalement, il touche surtout les communautés locales, notamment celles qui vivent dans un territoire peu propice à l'agriculture, donc en montagne par exemple, et qui donc utilisent les forêts pour le pâturage, pour prélever du bois, pour leur chauffage et pour les constructions. Sauf que toutes ces activités, c'était des droits d'usage. Donc c'est des droits qui régissent une société, mais sans être inscrits sur un quelconque papier. Et le code forestier, il ne va pas reconnaître ces droits. Il va reconnaître que ce que lui a écrit, et il va les encadrer assez durement. Et donc on va voir naître des contestations à plusieurs endroits en France de populations locales qui se sentent injustement dépossédées de leurs droits. Par exemple, il y a la guerre des demoiselles dans les Pyrénées liégeoises. En gros, suite aux nombreuses verbalisations des gardes forestiers, aux pressions des grands forgerons qui abattent les arbres pour alimenter leurs forges, il y a des jeunes hommes des villages de différentes vallées qui vont s'organiser pour chasser ceux qui cherchent à les priver de leurs forêts, en tant que ressources, mais également en tant qu'identité locale. Donc ils vont mener une sorte de guérilla en revendiquant leur propre capacité à réguler les relations hommes-femmes-forêts par rapport à une régulation étatique centralisée. Bon, spoiler, à la fin, c'est tout de même l'État qui a eu un peu le dessus.
4: Oh non, non, non.
2: Mais je vous invite à vous renseigner sur cette histoire, parce que c'était hyper intéressant, mais je n'avais pas le temps de trop approfondir sur le sujet. Donc voilà, j'ai dressé un peu un petit portrait rapidement du rapport en tout cas de l'État français aux forêts, et on va pouvoir après enchaîner sur d'autres sujets qui sont un peu en lien, vous verrez.
0: Trop cool, merci Romane.
1: Ouais, c'est tellement édifiant, en vrai ça dit tellement beaucoup de notre monde actuel, enfin, c'est sur ça que c'est fondé en fait nos visions des forêts, en tout cas en France, mais je pense que ça vaut dans le monde occidental en général quoi, c'est vraiment une vision... capitaliste quoi, d'accumulation.
2: C'est très utilitariste quoi.
1: Complètement.
4: Hyper utilitariste. Et puis je pense que c'est hyper puissant ce que tu as dit par rapport à la gestion des forêts. Symboliquement, ce que ça représente en fait, qu'un mode de gestion ou l'implémentation d'un projet, d'un plan de gestion d'une forêt ou d'un environnement, c'est aussi et peut-être avant tout une domination quoi. C'est une autorité. C'est l'État qui place sa main quelque part, ceci, parce que c'est en fait, les forêts, c'est des domaines privés de l'État, ça, je trouve ça quand même. Et du coup, ils ont une liberté quasi absolue sur ces espaces, mais du coup, souvent, ces plans de gestion, ils sont assez hors sol parce qu'ils viennent d'un gouvernement qui est hyper centralisé, etc. Et ça pose plein de questions, et on en rediscutera dans la troisième partie qui arrive très très prochainement. mais je trouve ça vraiment très très intéressant.
0: Trop cool. Je vous propose, avant de passer à la suite, qu'on écoute une petite musique. Et après, on vous parlera d'autres sujets hyper intéressants.
1: Restez avec nous.
0: La musique, c'est Farafina de Ereyo Mibi. Bonne écoute.

0: Entendre Ereyo Mibi du groupe Farafina, qui est un groupe emblématique du Burkina Faso. Alors, après cette petite pause musicale, on va replonger dans nos méandres sur les forêts. Et après avoir discuté assez longuement de la gestion des forêts, comment elles sont gérées, par qui aussi, pourquoi, quels sont les objectifs, je pense qu'il y a quand même quelque chose qui est assez apparent, c'est que ces modes de gestion, il y a des failles. C'est que c'est pas parfait. Enfin, déjà, le fait que c'est majoritairement aussi, la forêt elle est majoritairement considérée comme une ressource, ça pose certaines questions. Donc là, on vous propose d'aborder ces questions, d'essayer d'un peu avoir un regard critique sur la gestion des forêts et d'essayer aussi de diriger le regard ailleurs, en dehors de la France, voir s'il y a des alternatives, d'autres options, quoi. Alors, Mélina ?
1: Totalement. Du coup, on s'est dit qu'on allait, justement, comme tu dis, vous parler de la gestion des forêts ailleurs, mais une gestion qui implique, du coup, non seulement, je mets beaucoup de guillemets à ce que je vais dire, mais une gestion des ressources naturelles autres, mais aussi une approche du monde et tout simplement une vision de ce que c'est la forêt, la vie, etc., complètement différente de la nôtre. Et moi, ce week-end, j'étais à Paris et je suis allée voir une exposition qui s'appelle Amazonia, qui est au Quai Branly et que je vous recommande. Et j'aimerais commencer avec ça parce que dans les cultures amazoniennes, en fait, de manière générale, mais ça va vous aller voir, ça rejoint un peu cette idée de, enfin, la forêt, quoi. Mais du coup, dans les cultures amazoniennes, en fait, il y a cette idée du début de la vie en tant que création et que tous les êtres vivants sont juste une transformation et des prolongements de la vie. Et qu'en fait, les humains, on a une responsabilité de maintenir cette vie et la vitalité du monde. Et que c'est une création qui doit se poursuivre encore et encore. Donc je trouve que ça rejoint pas mal quand même cette idée de protection de la forêt. Et puis il y a aussi beaucoup d'études qui montrent que globalement, en fait, les territoires qui sont gérés par des populations autochtones ou locales sont mieux préservés que quand c'est géré par des institutions ou l'État. Et je sais que Médicente, tu as on nous fait coucou depuis l'extérieur du studio. Mais du coup, Médicente, je sais que tu as regardé un peu un documentaire à ce sujet.
2: Oui, tout à fait. Je t'invite. Oui, carrément. Mais je voulais, ça me faisait penser à autre chose quand tu parlais ce truc de. Ce sont souvent les populations autochtones donc qui vivent concrètement sur le territoire qui vont protéger ou du moins défendre le mieux ces terres. Moi, j'étais allée voir, j'avais visité la ZAD de Notre-Dame-des-Landes qui est pas très loin, qui est entourée de forêts. Enfin, c'est des espaces agricoles, mais il y a aussi beaucoup de forêts. Tout ça pour dire que j'avais rencontré une très belle personne qui m'avait dit que défendre un territoire, défendre un lieu, c'est l'habiter. Et je trouve que c'est fondamental dans ce truc de, en fait, on défend la forêt, enfin, protéger c'est très en lien avec exploiter, du coup c'est pour ça que j'aime mieux ce verbe défendre, mais ce truc de, en fait, il faut habiter le territoire, il faut être pleinement conscient du lieu et vraiment s'imprégner en fait de autrement que par un usage d'exploitation d'une entreprise, par exemple. Mais oui, et il y a effectivement un très bon documentaire qui existe sur Arte, que je vous recommande pleinement, qui s'appelle « Gardien de la forêt ». Et donc, il y a beaucoup d'épisodes il y a plusieurs épisodes qui traitent de différents endroits sur Terre, et dont un épisode qui se situe au Gabon, et qui parle en fait de la forêt qui se trouve dans le bassin du fleuve Congo. Et en fait, effectivement, ce documentaire, il nous montre ces populations locales qui sont en soif, qui ont faim en fait de défendre cette forêt qui est exploitée par d'énormes entreprises, évidemment occidentales, puisque on peut pas parler de lutte autochtone sans parler de néocolonialisme et de en fait ces forêts. Par exemple, la forêt dans le bassin du fleuve Congo, elle est détruite par des entreprises qui ne sont pas localisées sur le pays gabonais. Voilà. Et donc, c'est un extractivisme hyper violent. Et en fait, les populations locales, les populations autochtones résistent, mais difficilement. Enfin, voilà, c'est un... Je ne sais pas si Luta, ça te parle ?
0: Oui, carrément. Je pense que c'est toute l'importance. Ce que tu disais avant, cette notion de en fait, défendre un territoire, c'est aussi dans un premier temps l'habiter. Je pense que c'est extrêmement important. Et je pense que justement, pour en revenir à même ce qu'on disait tout à l'heure, ça souligne vraiment, je pense, la plus grande faille dans les plans de gestion et dans la façon en fait, dont on préserve les environnements à l'échelle de la France, mais aussi de façon internationale, c'est que c'est géré par le cerveau, quoi. C'est qu'il y a un cerveau qui définit ses réglementations, qui définit ses mesures de préservation, etc., de protection, de préservation durable. Enfin, il y a toujours ce truc de comment faire durer dans le temps au maximum cette ressource. Mais le fait est que, et on l'a entendu là tout à l'heure avec Gérard et Jean-Paul, il y a toujours cette idée en fait de, pour vraiment découvrir un espace, un milieu naturel et en fait réaliser qu'on en fait partie, qu'on fait partie de ce cycle aussi, il faut le vivre par le corps. Et il y a cette phrase là que Jean-Paul a dit tout à l'heure qui m'a vraiment marquée, c'est on peut traverser une forêt sans se faire traverser par cette forêt. Et je pense que en réalisant par justement le corps, par les sensations, qu'on fait partie de ces milieux, je pense que ça mènera à des politiques environnementales, notamment, en l'occurrence dans le cadre des forêts, qui sont complètement différentes. Mais c'est juste que là, pour l'instant, c'est très insensible, en fait. C'est complètement vide d'humanité, etc. Et donc, pour en revenir à ces potentielles gestions alternatives des forêts en lien avec des communautés autochtones, etc., justement, là, il est là, le rapport vital à la forêt, il est vraiment là. C'est-à-dire que quand il y a une gestion d'un espace, et je tiens à mentionner un chiffre qui est que 80% de la diversité mondiale se trouve dans des milieux naturels, notamment forestiers, qui sont habités par des populations autochtones. Donc c'est pas du tout anodin, quoi. C'est quand même la grande majorité de...

0: au-delà du matériel et qui rentre dans la sphère de l'émotionnel, du sensible, du spirituel, etc. Et en fait, il y a certaines choses, je pense, qu'on ne se permet pas de faire à partir du moment où on est dans un lien qui est de l'affect, enfin de l'ordre de l'affect, avec voilà, la végétation, avec les animaux, etc. Et donc, voilà, je voulais vous citer quelques exemples de modes de gestion alternatifs qui commencent à émerger un peu à gauche à droite dans le monde et desquels on pourrait potentiellement s'inspirer, bien évidemment pas entièrement, parce que chaque plan de gestion doit être adapté à, au contexte, au milieu naturel, voilà, sur place, local, à la culture, etc. Mais c'est quand même des très bonnes pistes de réflexion. Et donc, par exemple, on se dirige vers l'Afrique de l'Ouest, là, on va sur la frontière entre la Côte d'Ivoire et le Libéria. En fait, il y a un complexe forestier qui s'appelle, alors je ressors le nom parce qu'il est un peu difficile à retenir, le complexe forestier de Taïgrebo-Sabo, donc sur la frontière ivoiro-libérienne. Et ce complexe forestier, qui est absolument immense, il a, au fil de ces dernières années, été géré de plus en plus par les populations locales et notamment par les femmes. En fait, il y a de plus en plus de femmes des villages qui sont dans ce complexe forestier, qui sont employées par l'organisme, voilà, qui est quand même, enfin, sous qui tombe sous la direction, sous la juridiction duquel, pardon, tombe ce complexe-là. Et donc, l'organisme emploie les femmes des villages aux alentours qui ont un lien très particulier avec ce milieu et qui veulent le défendre parce que c'est leur maison, en fait. Enfin, au-delà de la notion de nature et de forêt, là, on est vraiment dans un espace qui est vécu, qui est habité, investi, etc. Et du coup, c'est ces femmes qui sont responsables de la préservation. Et voilà, ça porte ses fruits. Enfin, c'est une gestion qui fonctionne à merveille. Donc, je vous conseille d'aller. Il y a un très bon article de reporter qui parle justement de cette gestion-là, que vous trouverez assez facilement si vous tapez complexe forestier Taïgrebo, femme, queen, slay, tout ce que vous voulez. Mais donc voilà, un petit exemple de gestion alternative dont on pourrait s'inspirer et une petite piste de réflexion écoféministe aussi en passant.
1: Mais c'est pas vrai.
0: Et oui.
1: mais je voulais rebondir, Luta, sur ce que tu disais de, en fait, la forêt, c'est un écosystème, mais qui est souvent aussi habité par les humains et les humaines. Et avec Mélina, on parlait de la notion de forêt vierge, enfin, qui est un pur fantasme occidental. Enfin, c'est complètement aberrant. Je ne sais pas si tu veux rebondir là-dessus, Mélina.
2: Carrément. En fait, le principe, ce mythe de la forêt vierge, en fait, c'est quelque chose qui a beaucoup servi à défendre la colonisation. Et d'ailleurs, c'est quelque chose, c'est une chose à laquelle je pensais tout à l'heure quand tu parlais justement de toutes les forêts qui veulent être défendues par des populations locales et autochtones, mais qu'en même temps, il y a le monde occidental qui s'en empare. Ça découle en fait de cette idée de la forêt vierge. Et aussi, même quand on voit la définition de la FAO que disait Sian au tout début de l'émission, qui dit que tout ce qui est forêt ne peut pas être un endroit agricole, ça aussi, en fait, c'est quelque chose qui est totalement basé sur la vision occidentale des forêts, en fait, parce que quand on va voir ailleurs, notamment en Amazonie, en fait, cette idée de l'agriculture, déjà, elle est basée sur la différenciation entre le domestique et le sauvage.
1: Ouais, c'est hyper binaire, en fait.
2: Chose qui n'est pas du tout le cas en Amazonie, où, en fait, comme on disait, les populations autochtones vivent dans la forêt. Donc, déjà, elle peut pas être vide, quoi. Et c'est eux qui vivent ensemble, comme tu dis, en fait. Enfin, on vient avec la forêt, on la défend, et ils ont aussi participé à la construction du paysage des forêts. Enfin, c'est juste, on peut pas faire la différenciation entre ça quand on se nourrit de la forêt, qu'on y vit, qu'on y passe toute sa vie, quoi. Donc voilà, c'est ça que ça m'évoque. Et puis ça m'évoque aussi, en fait, la forêt en tant que, un peu comme mémoire, dans le sens où la forêt, c'est pas juste des plantes, des êtres, etc., mais c'est aussi des connaissances, des pratiques qu'on peut pas séparer de tout ça, en fait.
1: Mais complètement. La forêt, c'est tellement multiple, en fait. C'est un lieu de vie, c'est un lieu de soins, c'est un lieu refuge aussi pour certaines personnes. Je lisais un article là, c'était un livre, en fait, que je vous conseille aussi, qui s'appelle Être forêt, de Jean-Baptiste Vidalou. Et en fait, il disait que les forêts, depuis

0: toujours, c'était un abri en fait pour celles et ceux qui ne voulaient plus être gouvernés, parce qu'en fait les forêts c'est un lieu qui est difficilement appropriable par les pouvoirs dominants en place. Et que du coup, en fait, c'est pour ça aussi qu'on a mis en place ces fameux codes forestiers, ces grands processus de gestion et d'aménagement, parce qu'en fait, c'était aussi s'approprier un lieu qu'on n'arrivait pas à saisir, en fait. Ben là, on parle de l'Europe, en l'occurrence, mais et il a cette phrase « gouverner les humains, c'est gouverner leur milieu ». Enfin, ouais. C'est ce truc d'appropriation, quand même, qui est assez... assez folle, enfin, c'est assez édifiant. Et ouais, et ce truc de la forêt, en fait, ça a été pendant longtemps un lieu, un autre lieu, une hétérotopie, quoi, un lieu difficilement saisissable et qui, justement, peut-être faisait peur aux États, nations en construction, industrialisées, etc. Donc, c'est hyper intéressant. Bon, là, on s'est éloigné des grandes forêts dont on parlait, mais je pense que ça fait du sens, quoi.
1: Carrément, je suis complètement d'accord. Et justement là, on en vient un peu à cette idée de la forêt comme lieu de réappropriation, de réaffirmation de certaines personnes qui tombent, enfin qui sont en marge de la société. Et au final, la forêt comme lieu de résistance aussi à certains pouvoirs dominants, à certains récits ou discours dominants. Et justement, enfin, j'en reviens à ce que je disais là tout à l'heure sur la gestion alternative par des populations autochtones, que ce soit en Afrique, mais on retrouve aussi ce genre de phénomène en Amérique latine, on peut retrouver ce genre de phénomène en Asie aussi. Et justement, enfin, faut quand même prendre en compte, et enfin, là tu l'as mentionné avec le mythe de la forêt vierge, etc., le fait que c'est absolument un mythe et que ça n'existe pas. Historiquement, la forêt, ça a été aussi un lieu de répression. Et de marginalisation des personnes qui l'habitaient, parce qu'on a essayé de construire cette idée de la forêt comme lieu complètement en dehors de la culture, lieu de recueillement, lieu de spiritualité, etc., de solidarité, d'être solitaire. Je perds le mot.
2: Solitude.
1: De solitude, effectivement. Ouh là là. Et du coup, assez systématiquement, on a expulsé aussi beaucoup des populations autochtones de milieux naturels, de forêts en l'occurrence, sous prétexte que c'était des lieux qui sont censés être vierges, intouchés, etc. Et donc le fait qu'il y ait cette gestion alternative qui émerge, le fait qu'il y ait ces voix, ces autres discours et une pluralité qui réémerge au sein des forêts, ça montre un peu que la forêt peut être aussi un lieu de lutte sociale, un lieu de réappropriation, de réaffirmation culturelle et, bah voilà, comme je disais, un lieu de résistance.
3: Et bah pour finir ces belles petites paroles qu'on vient de dire, j'ai lu un article de Denetem Touambona qui parle beaucoup aussi de la forêt en tant que lieu de résistance, notamment à travers le marronnage. Donc je vous invite à lire ça. Et il a écrit une belle citation que je trouve vraiment belle et qui fait un petit clin d'œil à notre nom d'émission. Et il dit... C'est parce qu'elle assure le couplage vertigineux des mémoires végétales et humaines que la forêt constitue un refuge spirituel, un lieu où ressourcer une humanité niée, celle de l'esclave, de l'indigène, de la sorcière ou de l'aliéné. Et je trouve que ça résume assez bien tout ce qu'on vient de dire.
2: Eh ben, merci les filles pour cette discussion, c'était hyper riche. Et pour revenir à l'introduction de Siane et à la définition d'une forêt, qu'on peut dire que c'est pas juste un ensemble d'arbres et que c'est un petit peu plus complexe que ça. Donc voilà, je crois qu'on peut conclure là-dessus. C'est déjà la fin de l'émission.
1: C'est passé vite, c'est passé extrêmement
2: vite. On revient dans un mois parce que Vertige, c'est tous les mois, tous les troisièmes mardis du mois, de 20h à 21h sur Prune Radio et sur prune.net.
1: Au mois prochain.
0: Bisous.
2: Salut.
0: Bisous.
1: Salut.

0: 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Il est 21h.
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0: Bonsoir à tous et bonsoir à toutes. C'est MapMonde, l'émission géographique et musicale sur Radio Campus Paris 93.9. Il est 21h02. Nous sommes le jeudi 2 juillet 2026. Aujourd'hui, Thomas est à la réalisation.
1: Bonsoir.
0: Il y a Camille autour de la table.
2: Bonsoir.
0: Antoine.
3: Coucou.
0: Sylvain qui vient d'arriver.
4: Salut.
0: Hugo.
5: Bonsoir.
0: J'ai mis une petite feinte à Hugo pour,
5: j'ai
0: pour commencer. Pour commencer. Alors, vous regardez sûrement Espagne...
1: Pas du tout.
0: Bah, comme nous. Nous, on a un écran installé.
1: Il y a Mehdi Maizy dans le studio qui fait des mauvaises blagues.
0: Ouais. Attention, on avait genre 1/100 du buzz de Mehdi Maizy. On serait content, hein, mais...
5: On serait pas là.
1: Ouais.
0: Bref, en tout cas, aujourd'hui, ça fait un petit bout de temps qu'on s'est pas vu parce qu'il y a eu des canicules, il y a eu des intempéries.
1: Le studio était en dérangement.
0: Et du coup voilà, on revient, en fait je viens déjà de dire le thème, parce que qu'est-ce qu'on fait ce soir les amis?
2: Haute chaleur.
1: Chaleur, mais canicule. Elle comprend pas quand on lui dit un thème, elle comprend pas.
2: Mais il faut choisir des synonymes, c'est plus rigolo.
1: Mais c'est comme quand on était sur les trucs internationaux là.

0: Mettez-vous un peu dans votre émission au lieu de
1: regarder le match.
2: La Coupe du Monde.
3: Non, pas le match. C'est dur, c'est dur.
4: Bon, je pense que quand on
5: non, pas du tout.
1: Il faut expliquer ce qui s'est passé, c'est que Antoine a voulu censurer le match. Et voilà.
6: Est-ce que tu pourras nous faire une alerte quand il y aura un but?
5: On fera des alertes bien
4: entendu.
6: Ça fait plaisir, ça fait plaisir
5: pour les gens qui écoutent MapMonde au lieu. Oh là là là là, mais t'aurais jamais dû te bouger.
4: Ouais, pardon.
6: Pour les gens qui écoutent MapMonde, de regarder le match.
5: Espagne-Autriche, bien sûr. On avait trouvé une position parfaite, on a tout bougé. Oh là là,
6: c'est terrible.
4: C'est bon.
5: Ok, c'est bon.
6: Allez, bravo Hugo.
5: Eh,
6: super.
5: Et en même temps, émission canicule, pour y revenir, premier choix un peu évident. Évidemment. Sean Paul, Thomas.
6: Voilà, un Jamaïcain qui chante à propos de la température qui monte. Ça parle pas forcément de la température extérieure, évidemment. On est quand même sur un double entendre plutôt olé olé.
4: Un double entendre
6: un peu olé olé. C'est un extrait de The Trinity, le troisième album studio. Ça a été vendu à plus d'1,5 million de copies digitales, comme ils disent. Triple platinum, triple gold. C'est produit par un mec qui s'appelle Snowcone. Voilà. Ça fait plaisir, c'est super, c'est un des meilleurs morceaux de dancehall commercial qui existe.
4: J'allais t'enclencher, mais oui, heureusement que tu as rajouté commercial.
6: Et ça fait toujours plaisir d'écouter un petit Sean Paul. Moi, ça m'évoque pas mal de virer en taxi à Naples, si vous voulez tout savoir.
4: Moi, ça m'évoque les booms.
6: Les booms.
7: Ouais, les booms du collège. Ouais.
6: Les booms. Ben oui, parce que vous avez 12 ans.
5: De primaire. Ah, pour nous, c'est primaire.
7: Arrêtez de flexer, parce que vous étiez en primaire en 2004, c'est bon.
6: C'est la boum. Oh là là. Qui j'avais invité une boomeuse.
4: Chacun sa vie.
6: J'avais 4 ans.
5: Chacun sa vie, chacun son dessin. Je vois pas. Ah, c'est Boards of Canada le prochain déjà.
6: Ben oui.
5: Qui
6: part,
5: ah là là.
6: Est-ce qu'on le commence doucement ou on le.
5: Oui, on peut le commencer doucement.
6: Ok, d'accord.
5: C'était
6: un peu un de nos albums fétiches de cette rentrée.
4: Oui.
5: De cette rentrée.
6: De cette année.
5: Oui, de cette année, le retour tant attendu de. Enfin, tant attendu, non, mais le retour de Boards of Canada.
4: Grosse surprise,
5: qui sont revenus avec un album assez incroyable qui s'appelle Inferno, qui a ses défauts, mais beaucoup de qualité. Voilà, je me suis dit canicule, c'est un peu un de nos albums de l'été. En tout cas, je pense en plus qu'il a été très bien reçu par l'ensemble des participants de MapMonde.
4: Oui.
5: Tout le monde l'aime bien.
6: Sylvain peut-être?
7: Si si.
6: Ah, okay,
7: si
6: d'accord. Si, parce que d'habitude il est un peu contrarien. Donc je me...
5: Mais non. Ouais. Je me souviens qu'il avait bien aimé ce morceau. C'est lequel? C'est Retreat in Time and Space, l'avant-dernier morceau de l'album, qui est très
4: incroyable.
5: Beau.
4: Incroyable.
5: Et donc en plus l'album s'appelle Inferno. Il peut y avoir un peu un côté de. On a. Je sais pas, est-ce que je me lance dans une sorte de métaphore un peu on écoute cet album-là à la fois pour subir et s'échapper de la canicule, je sais pas. Moi en tout cas, mes deux choix de morceaux de la soirée sont un peu métaphoriques par rapport à la température. Et donc voilà, album de l'été. Ça s'appelle Inferno. Bref,
4: oui, ça, il fait
5: ça
4: chaud.
5: Ça marche. Ça marche. Ça marche. Ouais, voilà. On peut l'écouter tranquillement.

0: qu'est-ce que c'est que ce truc?
1: Et c'est bizarrement pas Hugo qui a mis ce morceau.
2: Et ça fait pas de l'unanimité au sein du studio, je suis assez surpris.
0: Hugo, il m'a dit que c'est pas très radiophonique,
1: c'est incroyable. Mais...
3: C'est juste une question de...
2: Non, j'ai hésité parce que en fait c'est tiré, c'est Coil, du coup on est sur Coil, donc le groupe de post-industriel un peu bizarroïde, assez culte des années 80, donc là on est en 98, assez tard pour le groupe, mais c'est un EP qui s'appelle Summer Solstice, 2. Beastings, et en fait c'est une série d'EP qu'ils ont sorti en 98 à chaque fois aux dates de printemps, d'hiver, etc. Donc des 4 saisons. Donc je crois que ça collait parfaitement avec ça. Et Summer Solstice, qu'est-ce qu'il y a?
4: Comme Vivaldi,
2: exactement. Voilà. C'est un anti-Vivaldi. Donc on est sur un truc vraiment bizarroïde, et surtout ce morceau en particulier, parce que c'est le dernier morceau de l'EP, il y a 4 morceaux. Et celui-ci s'appelle du coup A Warning from the Sun for Fritz. Fritz, c'est un copain des deux membres du groupe qui s'était suicidé quelques mois avant. J'ai trouvé que ce morceau était vraiment très intéressant parce que, bon, il est un peu expérimental, c'est sûr, c'est pas très radiophonique, j'ai hésité à le passer. Mais je trouvais intéressant parce qu'il est un peu dans la déstructure un petit peu qui sera un peu à la mode ensuite de nos jours avec des groupes comme Sophie, etc. Le truc un peu club déconstruit, etc. Et je trouve ça très intéressant de le passer. Puis en plus, j'ai trouvé que voilà, le thème de canicule est assez respecté parce que on a cette lourdeur un petit peu, voilà, parce que la canicule, c'est pas juste on s'amuse bien, on fait la fête comme Sean Paul, c'est plus, voilà, c'est plus, moi je trouve que c'était un truc qui fait trouver des morceaux un peu plus lourds, pesants et quitte à être un peu répétitif et angoissant.
0: Qu'on va tous crever à la fin.
2: Donc voilà, exactement, j'ai essayé de retranscrire un petit peu la lourdeur et l'espèce de fin du monde qui se dégage d'une canicule, et voilà, je trouve que le titre en plus est assez approprié, Warning from the Sun.
3: Ça rentre bien dans le thème.
2: Ouais, à méditer.
1: C'est
2: à
1: pas
2: méditer.
1: Mal. À méditer.
3: Méditer.
0: Le studio est-il art?
1: Oui, Jean-Luc Mélenchon vient de tweeter sur
3: GTA 6.
1: C'est
3: GTA 6.
1: Donc voilà, Espagnotrip, en 0.
3: Je passe beaucoup trop de choses.
2: C'est comme des maths, c'est ça.
3: Il y a beaucoup trop de choses.
1: Et Camille nous présente un morceau, je crois.
5: Ouais, non et justement, moi je reviens sur le côté plutôt festif et disco. De Oula. La canicule, puisque en 2018, quand j'avais jadis 18 ans, il y avait des petits clips de l'été qui étaient sortis. À l'époque, c'était Corinne. J'ai hésité fort entre passer Corinne, Il fait chaud, donc le titre que j'ai choisi, mais j'ai failli passer Minuit, Paris tropical. C'est le titre, et du coup c'est vraiment typiquement sur la canicule parisienne, et c'est un titre un peu variétoche et aussi toute la nouvelle scène française et Minuit pour que j'ai pas choisi mais que j'aurais
0: mais quand même elle en parle
5: mais j'en parle quand même, c'est des
1: faut aller vite.
5: Oui, c'est les enfants des Rita Mitsuko.
3: Elle a rien préparé.
5: Voilà. Là. Mais si, c'est Corinne, Simone Ringer, la fille de Catherine Ringer.
0: Ah, mais c'est qui Corinne?
2: Mais Corinne, c'est pas la fille
5: mais
2: de Catherine
5: Ringer. Mais Corinne, ça n'a rien à voir, c'est celui que j'ai choisi.
3: Et du coup, tu nous parles du morceau que t'as pas choisi, Camille.
5: Ah, je parle de ce que je veux, c'est libre
2: antenne.
1: Non, c'est pas libre antenne. Et on a beaucoup de morceaux à passer. Donc
5: oui, du coup, c'est de la disco. Et là, c'est un remix de Mark Collins, qui est le créateur du groupe Nouvelle Vague et qui fait des choses très bien. Allez, salut, au revoir.
0: Mais on peut continuer à en parler, là, pendant que ça commence.
2: Tu peux commencer.
0: Pourquoi t'as choisi ce morceau, Camille?
3: Mais Camille,
5: elle a enlevé son casque.
3: Oh là là.
5: Oui, il est très bien ce morceau, donc on peut l'écouter parce qu'il dure 5 minutes 40.
2: Elle écoutera jamais en entier.
0: Pourquoi t'as choisi ce morceau?
5: Mais parce qu'il parle de la chaleur.
0: Ah oui, d'accord.
5: De la canicule, c'est dans le titre.
0: Est-ce que t'as choisi ce morceau uniquement parce que t'arrivais pas à télécharger Paris Tropical?
5: Parce que, en fait,
2: un petit.
1: Ah oui, c'est ça que tu voulais amener, en fait. Ah, qu'est-ce qu'il est vicieux.
5: Il y avait que la version
1: de l'espace.

0: et devient de plus en plus grotesque.
1: Incroyable.
2: Plus refusé pour l'Espagne.
0: Plus refusé pour l'Espagne. Parce qu'on est en diaclave, bien sûr.
3: Hors jeu.
0: Et Hugo vient
4: dans les cages.
0: Allez, pas de commentaires en plus. Hugo, bravo. Bravo avant tout.
3: Une fois n'est pas coutume, j'ai fait danser tout le monde dans le studio.
2: Incroyable.
3: C'était incroyable cette ambiance. Donc un peu trance parce que.
1: Comment t'as dit?
0: Trunks.
3: Trunks.
1: Trunks. C'est des trains en pluriel.
3: Ibiza trance, d'où le lien avec.
2: Le lien c'est Ibiza.
0: Oui.
3: En fait,
0: que ça.
3: Ça vient de là.
0: Okay.
3: Non, faut le voir. En fait, ça vient d'une compilation qui s'appelle Ibiza Euphoria, donc mixée par Matt Darey. Et en fait, vraiment, c'est un coucher de soleil. Donc, on pense à l'été, aux fortes chaleurs, à la canicule.
0: Si, moi, je prends.
2: Non, mais j'entends. La couverture fait assez chaud.
3: Voilà. C'est.
0: Allez.
3: Oh là. Et donc,
0: s'il vous plaît, allons vite.
3: Le morceau qu'on a écouté, donc, c'est de Agnelli Nelson qui s'appelle Everyday. Et donc, voilà, on va toute la compile qui dure 2h30 et assez incroyable. C'est que de la musique comme ça, donc de l'Ibiza Trance. Donc, ça bouge, ça danse, c'est good vibe, c'est l'été, quoi. C'est la fiesta. C'est donc fin années 90, hein, on est vraiment dans cette époque-là où l'Ibiza Trance a pris toute une. Enfin, une grande popularité, et c'est vraiment démarqué en tant que genre de musique qui passe beaucoup à Ibiza. Et enfin voilà. Enfin, pour moi, ça me fait un peu. En fait, ça crée un imaginaire. Ça crée un imaginaire.
1: Arrêtez de décrire le match.
3: Qui fonctionne très bien et qui m'a inspiré pour cette émission. Voilà pour moi.
1: Allez, un hommage à l'Espagne. On avance.
0: Oui, l'Espagne qui est en train de faire un match de merde.
2: Je suis passé d'accord.
1: Moi j'ai choisi un morceau.
0: La Isla Bonita des Maladas.
1: Pas du tout. Moi j'ai choisi un morceau d'une.
0: Laissez Thomas parler.
1: J'ai coupé mon micro.
0: Ah oui, de Thomas.
1: Et oui, c'est une chanteuse que j'avais déjà passée sur l'émission sur Nantes. C'est Jeanne Chéral, donc qui a commencé sa carrière en 2001. Ça nous rajeunit pas. Camille avait moins 2 ans. Et donc du coup c'est un extrait de son deuxième album qui s'appelle L'eau, qui est un espèce d'album concept sur l'eau, la liquidité, le mouvement, la transformation. C'est un très bel album qui a pas trop mal vieilli, à part peut-être un morceau sur le voile, et qui est un peu cringeos pour 2006. Mais sinon, voilà, ça commence par ce morceau-là qui s'appelle Canicule. Qui est un très beau qui est très Jeanne Chéralesque, c'est-à-dire que vous allez voir, c'est exactement comme ça qu'on pourrait décrire un morceau de Jeanne Chéral, où ça fait des descriptions et des chants un peu aigus et à la limite de la fausseté. Mais c'est très beau.
0: J'ai pas écouté cet album-là depuis 20 ans, donc je suis content.
1: Voilà, et puis c'est un morceau qui instrumentalement ressemble beaucoup à de la Canicule, parce que c'est très répétitif.
0: Super. Voilà. Ah, on aurait pu passer du Can alors.
1: Ben on aurait pu passer du Can.
0: Ou du Steve Reich. On l'a passé il y a pas longtemps. C'est ça le problème.

0: Et donc Camille nous présente un morceau d'un très grand groupe du rap français.
1: Et oui, du coup 113 qu'on ne présente plus. Mais par contre on peut présenter l'album très curieux dans lequel on retrouve ce morceau qui s'appelle Canicule. Ouais. Bah, ça s'appelle Universel et il est sorti en 2010 chez Sony. Et c'est très bizarre parce qu'on retrouve des featuring avec Benjamin Biolay, Amel Bent et Magic System. Donc voilà, c'est un peu très étrange comme album et très pop, très éclectique.
2: Un peu synth-pop, hein, Sylvain. Regarde, il y a des synthétiseurs.
0: Sylvain n'a pas mis ses,
1: il est
0: son
1: pas,
0: casque.
1: Il n'est pas concentré.
3: Tu connais pas le morceau. Écoute,
1: non,
0: Oui, mais.
2: Il est en train de monter des mèmes sur son téléphone.
4: Je fais des chèques pour un toit, mais qui
2: le niveau d'implication est très.
0: Eh ben écoutez. Du coup voilà, c'était le 113, pas sur le meilleur morceau, mais c'est pas grave. Merci.
1: Mais
0: Camille.
1: Il est dans le thème.
0: Il est dans le thème. Effectivement, il est dans le thème.
2: S'appelle
0: Canicule. Antoine nous présente son premier morceau.
3: Oui. j'ai sélectionné un morceau qui est issu d'un album qui est une collaboration entre Brian Eno, Mobius et Rodelius, donc trois grandes pointures de l'ambient, krautrock, etc., qui ont chacun eu des projets assez variés. Mais en particulier les deux Allemands, donc Rodelius et Mobius, qui ont été dans certains des groupes allemands du krautrock fin des années 60, années 70, hyper importants. Donc on parle de Cluster, de Harmonia, de tous ces groupes-là. Et donc ils ont eu cette phase de collaboration. L'album est sorti à la fin des années 70, si je ne dis pas de bêtises, et il s'appelle After the Heat. Donc projet Canicule, mais après la canicule. 78. Et le morceau 78. Voilà. Et le morceau en particulier s'appelle The Shade, donc l'ombre, évidemment, ce qu'on recherche tous pendant la canicule. Voilà, c'est un morceau très piano ambient, c'est un album piano ambient très sympathique. Et voilà, ça correspondait bien à l'ambiance. Et puis, bon, bah, comme j'adore ces trois artistes, je me suis dit, c'est cool de passer ce morceau-là.
4: Très très bon morceau. J'y ai pas pensé, alors que j'adore cet album. C'est parti.

0: On en est à combien là les amis?
1: Il y a quasiment eu 2-0 là pour l'Espagne.
0: Absolument quasiment. Frustrant parce que moi je suis derrière la console, je ne vois rien et mon professionnalisme m'empêche d'aller voir le match.
2: Et on répète, l'Espagne joue pas très bien.
0: Mais bon, il gagne quand même.
1: Oui, mais c'est contre l'Autriche. Hein. Des relents de nazis comme ça. Bon,
3: Pas la mangane.
2: Super
3: pas la
2: mangane. Morceau. Très très bon morceau.
1: Très
2: qu'on
1: très
2: a
1: bon
2: écouté.
1: Morceau.
2: C'est parce qu'on regarde le match qu'on n'est pas concentré.
3: Très très
2: sur
3: bon morceau. Presque un peu trop beau d'ailleurs pour le thème, mais bon, je voulais le passer quand même parce qu'en fait, voilà, c'est un morceau qui s'appelle The Summer quelque chose.
0: Here with Summer.
3: Here with Summer.
0: Ici,
3: voilà, merci.
0: Ici avec l'été.
3: Ici avec l'été. Et en fait, c'est sorti sur l'album. Don't Wake Me Up, sorti en 99 de The Microphones. C'est un groupe assez connu de musique un peu noise pop, un peu expérimental comme ça. Sachant que c'est un album un peu à part dans la discographie de The Microphones, parce qu'après, les albums qui suivront, notamment le deuxième It Was Hot, We Stayed in the Water, qui aurait pu coller aussi avec le thème, mais sont déjà un peu plus propres en fait dans la production, ils sont plus un peu plus pop on va dire et moins âpres. Et vraiment j'ai eu un point d'honneur ce soir à chercher des morceaux un peu durs, un peu drus comme ça. C'était pas le morceau le plus âpre de l'album, mais je crois que c'était celui qui collait le mieux, notamment avec le titre. Voilà, mais j'aurais pu passer d'autres morceaux aussi. Donc voilà, c'est bien sûr un groupe quasiment uniquement composé de Phil Elverum, qui a ensuite fondé le groupe Mount Ejuri, qui existe toujours aujourd'hui. Voilà, ouais. Donc c'est un classique un peu de la indie pop, expérimental noise rock.
0: Très triste.
3: Et moi j'aime beaucoup. Voilà, c'est un mec, on sent qu'il aime pas la chaleur, il aime pas l'été.
0: Il aime pas trop gros, beaucoup de choses.
3: Hein. Dans Don't Wake Me Up notamment, il y a ce thème un petit peu de la chaleur en sous-texte. Mais c'est assez dépressif, assez. Je pense qu'il y a aussi des relents suicidaires dans les titres qui le composent. Donc je vous conseille d'écouter la discographie, bien sûr, de Phil Elverum si vous ne l'avez pas déjà fait.
4: Quelle ambiance cette émission!
3: Oui.
1: Un autre morceau âpre. Un morceau du meilleur album de tous les temps.
2: Ah ouais,
1: un morceau de Loveless de My Bloody Valentine qui moi est mon album

0: La négation.
1: Oui.
2: Ah oui, oui.
3: On commence là ?
4: Oui.
1: Je crois que t'as lancé le morceau, ouais.
2: Ça a commencé ?
3: Ah oui.

0: bravo, bravo, ouais. Bravo, bravo, bon Loveless.
1: Bravo, le Loveless. Hein.
2: Bravo, Monsieur Shield.
0: Bravo, Monsieur Shield. Bravo tout le monde, bravo en tout cas, merci, merci à vous parce que c'est déjà la fin de l'émission.
1: Oh non.
0: Eh oui, malheureusement. Du coup, je pense que normalement c'est pas Canicule Extrême la semaine prochaine.
1: Ouais, mais on sait pas si on aura le studio ou pas quoi.
0: Voilà, on va voir si
2: mais
0: on
2: normalement
0: a le studio. Ça devrait aller, je pense. On verra, bien sûr. Suivez-nous sur les réseaux sociaux pour avoir des news, de savoir si on sera en direct ou non, ou pas d'émission, la semaine prochaine. Merci Thomas pour la réalisation. Camille, Hugo, Sylvain, Hugo.
3: Rien de.
1: Il y a deux Hugo ce soir.
2: Il y a deux fois.
0: Hugo deux fois, ouais, bah, il mérite. Il a, passé des, il a passé un bon morceau.
2: Et merci. Je prends.
0: Voilà, portez-vous bien. Qu'est-ce que je pourrais dire de plus, à part que Antoine va présenter le dernier morceau. Voilà, présente-le vite fait.
2: Ouais, très vite fait.
1: Très vite fait.
2: Bah non, mais
1: fuck Ancelotti.
0: Oui, oui.

0: Non,
1: Ancelotti. Rudy Garcia.
2: Oui, Rudy Garcia.
0: Et comment il s'appelle le mec de la FIFA?
3: Infantino.
1: Ah oui, oui. Fuck de la
2: Trump. C'est moins dangereux que dire fuck Darmanin.
1: On ne veut pas que Donald Trump soulève la Coupe du Monde en même temps que Kylian Mbappé. Donc
2: ouais, ce serait terrible, mais bon, en même temps.
0: Mais en même temps, deux dictateurs l'un en face de l'autre, ça ne peut pas être fun.
1: Quelle image.
2: Kylian dictateur. Donc, oui, je vais présenter très rapidement le dernier morceau. C'est un morceau de Shinichi Hatobe, qui est un très, très grand producteur de techno japonais, qui est fantastique, que j'aime beaucoup, et on est plusieurs à beaucoup l'aimer.
4: Oui.
2: Et là, c'est un morceau qui s'appelle Heat, comme chaleur. Avec la pochette de l'album, c'est une bagnole sur la plage. C'est vraiment les vacances, l'été.
1: Voilà, nous, on adore les bagnoles en plus, hein, faut le savoir.
2: Tout le monde a le permis.
1: Tout le monde a le permis.
5: Non. Ouais.
0: Sylvain, il aime pas les voitures.
2: Vroom, vroom.
5: Moi, j'ai pas de permis.
1: C'était une blague.
2: Moi non plus. Je pense que personne n'a permis. À part Thomas qui a pas conduit depuis 96 ans.
5: J'ai un permis de trottinette.
2: Bravo. Bravo.
1: J'ai des enfants, j'ai le permis.
2: C'est quoi la dernière fois que t'as conduit?
4: En 2013.
2: Ouais. Donc voilà, mais en tout cas super album, donc oui. Voilà, qui est lié à l'environnement de la chaleur.
1: Alors on va
2: tu peux lancer le morceau, hein, parce que c'est long.
1: C'est très très bon en tout cas. Et ouais. On se retrouve pour la deuxième mi-temps de Espagne-Autriche au Parc des Bastilles. N'hésitez pas. On est plus mauvais en analyse footballistique que musicale. Donc vraiment c'est catastrophique. Portez-vous bien, à jeudi prochain.
2: Ciao.
4: Ciao.
1: Salut.
0: Bye.

0: 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Il est 22h.
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5: Du coup, bonjour ou bonsoir, je ne sais pas encore, parce que j'ai pas la date exacte de diffusion de cette émission, mais en tout cas elle sera bien particulière, vous écoutez Amplitude, il est je ne sais quelle heure, vous êtes sur Radio Campus Paris 93.9 FM, et ça faisait quelques années qu'on avait ces idées-là en tête avec Thomas. Et il était temps de reprendre quelques entretiens avec des artistes parce que ça manquait, on avait envie de le faire depuis un moment. Donc là, si vous avez de la chance, c'est la seconde de cette saison-là. Et on est avec quelqu'un que, comme à peu près tout ce qu'on diffuse, vous ne connaissez certainement pas. Et c'est très bien comme ça, on adore. Salut Detlef.
6: Salut.
5: Comment vas-tu ?
6: À mon âge vénérable, je vais bien.
5: C'est déjà pas mal. T'as quel âge d'ailleurs, parce que finalement, je le sais pas moi-même.
6: C'est indiscret,
5: bon, on le dit pas alors.
6: Ben, je vais le dire quand même, j'adore les indiscrétions. On est 81 ans, bientôt 82.
5: Donc respect déjà, et merci du coup d'accorder cet entretien à Amplitude, donc, pour essayer de répandre la bonne parole un petit peu... pour diffuser ta musique et surtout discuter de plein d'autres choses qui n'ont pas forcément de rapport avec ça, mais on va voir où nous mènent ces différents chemins au travers de ces quasiment 2 heures que vous aurez. Et on était hors antenne, discuté tout à l'heure avec différentes personnes autour de cette table, et il y a un truc, voilà, je me suis dit c'est bien pour attaquer l'émission à ton sujet. T'as dit que t'étais pas attiré par la musique au départ.
6: Oui, c'est vrai, je me cherchais, je passais mes journées à me poser des questions. Ensuite, on m'a mis, mon père adoptif était musicien amateur. Alors d'abord, je me suis mis à la guitare, où j'ai fait un certain nombre de choses, de guitare classique, évidemment. J'ai fait quelques incursions aussi, la guitare et voix, avec des chansons à texte, mais bon, ça c'était tout à fait sporadique. Mais j'ai fait des récitals avec en public et des concerts radio diffusés aussi. Mais ça ne me branchait pas tellement. C'était un peu compliqué. J'étais intéressé par la littérature, beaucoup. Et au lycée, j'avais soit des notes moyennes, soit des notes très bonnes. Ça dépendait des profs qui entraient dans mes délires ou pas. Enfin, j'essayais de pas trop entrer dans le délire des profs, d'ailleurs. Ça, c'était plus prudent. Et voilà, et progressivement, comme ça, j'ai découvert des choses. Je jouais du tuba, c'est pas exactement du tuba, c'est le saxhorn baryton, que les Allemands appellent Tenorhorn, et qui est un instrument qu'on trouve surtout dans la musique des orchestres d'harmonie, les orchestres soi-disant folkloriques alsaciens, soi-disant, parce que il y aurait beaucoup de choses à dire là-dessus. Et voilà. Et un jour, mon père s'est renseigné auprès d'une amie qui était prof au conservatoire à Strasbourg. et qui lui a dit que je voudrais lui faire faire du conservatoire. Qu'est-ce qu'il y a ? Quels sont les bons profs actuellement ? Alors elle dit tout de suite, ah oui, il y en a un, il vient d'entrer, c'est un tout jeune, il est tout fou, mais il est très bon. Et c'était Jean Batigne, alors bon, on m'a inscrit dans la classe de cet homme tout jeune et tout fou, enfin voilà, je ne sais pas lequel était le, fou, le plus fou du deux, c'était lui ou moi, mais donc... Et voilà, j'ai donc, là je me suis inscrit en classe de percussion, j'ai mis un trimestre, je me demandais où j'étais.
5: On était en quelle année à ce moment-là?
6: Ça devait être en 1900, pas 1800.
5: Moi j'aime ça, c'est pas mal. Ouais.
6: En 1900, bah, j'y suis là maintenant, en 1900, au début des années 60. Donc,
5: ouais, ok, ok, ok.
6: Alors bon, et ensuite ça a très très bien marché, j'avais à peine fini mon cursus de percussion, bon par ailleurs je fais aussi de l'analyse de l'écriture et tout ça, ensuite j'avais à peine fini mon cursus qu'on m'a demandé de faire partie des percussions Strasbourg, où je suis resté pendant 10 ans. C'était long d'ailleurs, mais je me suis dit après coup que ça comptait, comme les obligations militaires, ça compte double.
5: Alors 10 ans, c'est long quand même.
6: Oui, surtout quand dans la tête, ça fait 20 ans.
5: Oui, voilà, exactement, le temps est relatif.
6: J'ai fait part de beaucoup de patience, ouais. Et il y avait des choses très, très intéressantes. À l'époque, ça n'a rien à voir avec ce que c'est devenu maintenant. Mmh. Je ne parle pas de la qualité, hein, bien sûr, mais bon, il y avait sans arrêt des tournées autour du monde, rencontres avec des chefs d'État, enfin, etc. C'était très, très intéressant et très formateur pour moi. J'ai fait ça entre 20 et 30 ans, quand même. Ça laisse des traces, quand même, hein, ça, je dois dire.
5: Et les percussions, tu m'as dit, tu les as rejointes en 1965. Ça faisait combien de temps, les percussions de Strasbourg, qu'elles existaient à ce moment-là?
6: 2-3 ans avant.
5: Ah oui, c'était extrêmement frais. Donc des premiers, finalement.
6: Oui, je suis pas fondateur, mais c'est tout juste, quoi.
5: Ouais. Okay.
6: Auparavant, il n'y avait pas de grandes tournées internationales et tout ça. Je suis entré là-dedans, grandes tournées internationales, travail avec les plus grands impresarios du monde, Japon, États-Unis, etc.
5: Des créations tout le temps, j'imagine.
6: Et beaucoup de créations, dont j'aurais beaucoup à dire, mais enfin, bon, voilà. Mais c'était extrêmement formateur, ce qui me donne beaucoup d'avantages, beaucoup. Et parce qu'en même temps, à Strasbourg, je continuais malgré tout à organiser des concerts de musique contemporaine, des vraies saisons de musique contemporaine. Et ça, c'est une de mes grandes fiertés. Il y avait du monde au concert. Évidemment, c'est pas des salles de 2000 places, évidemment. Mais c'était quand même, à Strasbourg, hormis les percussionnistes, il y avait très peu, sinon pas, de personnes autres que des percussionnistes qui étaient capables de jouer de la musique contemporaine. Alors j'ai fait la formation de tout ce beau monde.
5: C'était émergent, j'imagine, à ce moment-là.
6: Oui. Parce que bon, là, en même temps que j'ai commencé les études de percussion, j'ai découvert, grâce à la radio, je dois beaucoup à la radio, ce qui n'était pas France Musique, mais ensuite France Musique, je dois beaucoup à la radio. Mais j'écoutais beaucoup France Musique, ce qui était avant, et un jour, j'entends quelque chose, je me dis, mais c'est extraordinaire, cette musique, c'était le marteau sans maître de Boulez. C'était pas joué par mes collègues, hein, ils ne connaissaient pas encore la pièce. Le premier enregistrement qu'avait d'ailleurs dirigé Boulez lui-même. Et je me suis dit, c'est extraordinaire, c'est ça que je veux faire. Donc je retrouvais avec mon intérêt pour la littérature, bon, ça a vite été vers Mallarmé, hein, c'est quelque chose qui m'a comme accroché tout de suite. Comment dire, j'ai lu 3 lignes de Mallarmé et j'étais ailleurs. Ce qui m'intéresse, c'est quand on lit une œuvre comme ça, quand on lit une œuvre, quand on a un contact avec une œuvre, l'audition et la lecture, on est ailleurs. Alors, Mallarmé. Une dentelle s'abolit dans le doute du jeu suprême, ça, c'est quelque chose qui me met les larmes aux yeux.
5: Et ça transpire du coup un peu dans ta musique.
6: Et ça, oui. Alors après Mallarmé, j'ai cherché d'autres choses. J'ai rencontré l'œuvre de Saint John Perse. Mm-hmm. J'ai fait la découverte de Proust, mais ça c'est quand même après. J'ai quand même deux fois la recherche. Et par là il faut chercher la littérature allemande aussi. Hermann Broch, La mort de Virgile, c'est le livre que j'ai envie d'emmener sur une île déserte. Voilà, et ça, ce sont les choses qui m'ont formé. Et qui m'ont formé, je veux dire, c'est des recherches personnelles qui m'ont formé, parce que personne ne m'a dit, il faut que tu aimes Mallarmé. Ouais. J'aurais peut-être pas aimé, là. Et quand j'ai découvert que Boulez avait travaillé sur Mallarmé, avait composé sur des choses se sont ouvertes pour moi.
5: Des liens se sont créés aussi.
6: Oui, tout à fait. La musique a commencé à m'intéresser, ça marchait bien. J'avais pas fini encore mes études que je jouais comme cachetonné, comme on dit dans le métier, avec les orchestres symphoniques à Strasbourg, mais bien après aussi en Allemagne, et même je cachetonnais aussi, comme on dit, à Paris, et quand c'était possible, on faisait appel à moi. Voilà.
5: Et pour alors pas avancer trop, parce qu'évidemment on a un peu le temps encore, mine de rien, mais pas tant que ça finalement. Non,
6: 81 ans quand même.
5: Surtout. Et surtout avec 10 ans qui en ont valu 20 d'ailleurs.
6: Ouais. Bientôt 100 ans.
5: Pas plus proche en tout cas que moi, ça c'est sûr. Tu m'as parlé de Scherchen qui conduisait Bach.
6: Oui, voilà. Moi, j'ai étudié, j'ai été très, très, très impressionné. J'avais aucune envie de diriger, a priori, parce que mon père adoptif dirigeait des harmonies. Du coup, il a dirigé un orchestre à plectre, d'où la guitare, etc. Et donc, ça m'intéressait moyennement, la direction d'orchestre. Et j'ai joué sous la direction de Pierre Stoll, qui était un des chefs d'orchestre à l'Opéra de Strasbourg, à l'époque, donc. Et j'étais très impressionné par cette technique et cette approche de la musique. Et j'ai cherché un peu. Je lui ai demandé s'il voulait bien me faire travailler la direction d'orchestre, parce que j'avais tellement apprécié ce qu'il faisait. Et en même temps, je savais qu'il était un disciple lui-même de Ernest Bourg, qui lui-même était un disciple de Scherchen. Parce que Scherchen avait organisé des cours de direction avant la Deuxième Guerre mondiale à Strasbourg. Et les Strasbourgeois ont mis ça de côté. Canetti en parle dans ses mémoires. Alors ça, c'est quand même... voilà. Et Hermann Scherchen, ça m'a intéressé, et j'ai écouté en boucle, pendant je ne sais combien de temps, je l'écoute plus maintenant, son interprétation de l'art de la fugue de Bach, Johann Sebastian Bach, c'est une chose qui m'a frappé. Et je dois dire que longtemps après, on m'a demandé au conservatoire de diriger, de créer un orchestre d'instruments avant, un orchestre d'harmonie donc. Et ce que j'avais mis, c'était une tradition. Pendant l'accord de l'orchestre, avant que j'entre sur scène, les musiciens jouaient le thème de l'art de la fugue. C'était un véritable rituel, et les gens qui assistaient au concert le savaient. Bon, évidemment, quand je suis parti, ça s'est arrêté. Mais voilà, c'est une chose. Alors bon, Scherchen, voilà, c'est la grande culture allemande aussi.
5: Et là, c'est je crois que c'est le premier morceau, si je ne me trompe pas, si je me souviens de la tracklist. Donc pour vent. En particulier. Est-ce que tu avais quelque chose peut-être à rajouter sur la fugue en elle-même ? Parce que c'est vrai que moi je suis un profane, hein, faut pas croire. Hein.
6: La fugue, c'est une forme musicale qui est très stricte et qui, avec le sujet, le contre-sujet, enfin, etc. Et qui, c'est quelque chose de très rigide, c'est un exercice en fait. Mmh. Évidemment, quand on a des génies comme Bach, on passe dans autre chose. chose. Hein. On passe dans quelque chose, ça s'écoute d'une manière presque, je dirais, c'est un véritable poème d'écouter ça comme ça. Mais bon, il y en a chez Schoenberg, il y en a aussi des fugues, Mozart, l'ouverture de la flûte enchantée, par exemple. Et cette pièce qui s'appelle...
5: C'est long. Hein? C'est long, la pièce. Le nom, je veux dire, il était un peu long. Si c'est le morceau Simple Fugue on the Original Subject, Rictus A4, Winds.
6: Oui.
5: Donc l'ouverture avec les vents de l'art de la fugue.
6: Tu as vraiment pris ça, là?
5: Bon, bah, j'ai pris ce qu'on m'a donné. Hein,
6: ah oui, d'accord. Oui, c'est parce qu'on l'a cherché ensemble. Hein, c'est
5: ouais.
6: Voilà. Et donc il y en a même une fugue chez Schoenberg. C'est intéressant parce que Schoenberg était un professeur d'écriture extrêmement, extrêmement sévère. Et l'histoire de ce Pierrot lunaire, et qui est un, comme sur le poème d'Albert Giraud, traduit en allemand par Otto Erich Hartleben, qui a embelli entre guillemets la chose, ce poème-là, et ses poèmes, parce que c'est un cycle. Et à un moment donné, Pierrot a sur sa manche une tache, et il essaie d'essuyer cette tache, et finalement il s'aperçoit que c'est simplement la lune. Alors il a essayé d'effacer cette tache, et Schoenberg, là, dans cette pièce-là, a utilisé une fugue. Alors, je trouve ça très très intéressant. C'était un professeur, un être extrêmement sévère, un peu maniaque. Je n'aurais peut-être pas aimé le rencontrer, je ne sais pas. Non, mais j'ai rencontré sa fille, qui était mariée à ce grand compositeur italien, Luigi Nono. Je l'ai rencontré une fois, je crois que c'était à Zagreb.
5: C'était bien cette rencontre ?
6: C'était très sympa. C'est-à-dire que bon, ça s'est terminé avec une petite réception dans la chambre d'hôtel. Nono et sa fille Nouria avaient envie de, c'était avec les percussions Sardour, j'avais envie de nous rencontrer. On a discuté un peu. C'était vraiment extrêmement détendu. À mes collègues, j'ai dit, vous savez, c'est la fille de Schoenberg. Ah, c'est la fille à Schoenberg. Alors,
5: ouais. Il fallait tout de suite tirer un peu le col.
6: Ouais, voilà. Ah, la fille A.
5: On va se lancer déjà. Donc le morceau que je vous ai déjà donné, très long. Schirchenkonduktbach.

0: Et t'as parlé du coup avant de Pierrot Lunaire. Et c'est un bon moyen de faire le pont avec le studio 111 de Strasbourg. Quand est-ce que ça a été créé?
1: J'ai commencé à l'âge de 20 ans, je crois. J'ai créé une association. Je n'avais pas le droit tout à fait parce qu'il fallait avoir 21 ans à l'époque pour être majeur. Et qui s'appelait d'abord Contact Studio de musique contemporaine, dans lequel on avait fait un certain grand nombre de concerts avec des gens sur place, mais aussi on avait fait venir, par exemple, la pianiste Marie-Françoise Bucquet, qui en deux concerts a fait l'intégrale des œuvres des Trois Viennois, une œuvre de piano. Et j'avais fait venir en 66, j'avais fait venir à 10h30 du matin, Pierre Boulez pour faire une conférence. Et ça a été la salle Stravinsky, qui n'existe plus maintenant, était pratiquement pleine. Il était très surpris, j'étais très content. C'est un homme qui, Boulez, qui savait être très généreux, notamment avec les jeunes. J'étais un jeune, j'avais 21, 22 ans, 22 ans à l'époque, donc voilà. Alors, et ensuite, ça s'est créé sur la base d'un trio baroque, d'où le 111, 1 plus 1 plus 1. Et l'ensemble s'est agrandi, et il est devenu un peu à géométrie variable avec les musiciens de base. Et nous avons fait un certain nombre de choses relativement prestigieuses. Un grand concert à Paris, où on a donné Pierrot Lunaire, les créations que Georges Auric, Alain Bancard et Xenakis ont composé pour nous. Voilà, et ça, la chose a été soutenue par le ministère de la Culture à partir de 82, et ensuite ça a été plus compliqué. Là, le soutien a été un peu plus compliqué pour de différentes raisons d'organisation et de relais avec les structures régionales. Voilà. Et donc cet ensemble, on a fait notamment ce disque de Pierrot Lunaire avec du Ravel, du Debussy. C'est une première audition là, de Debussy, que j'ai d'ailleurs joué ensuite à la Scala de Milan, en création en Italie, avec une partie de cymbalum. Et donc, Pierrot Lunaire, alors pourquoi Pierrot Lunaire? C'est une œuvre un peu phare, c'est peut-être pas mon Schoenberg préféré, il y en a d'autres, mais peu importe. Là, c'était l'occasion de donner, de faire ce travail. Je dois dire que ça faisait suite au Festival de Strasbourg, qui nous avait demandé en 1974, pour le centenaire, de jouer Pierrot Lunaire. Je veux dire que là, nous avons remplacé Barenboim, qui finalement n'était pas disponible. Alors voilà, ils ont fait appel à nous. C'est un concert qui a eu pas mal de répercussions, de très très bonnes critiques allemandes, et pas seulement des critiques locales. Hein, voilà. Et c'est intéressant d'ailleurs à Strasbourg que souvent notre prestation était considérée par la grande presse allemande, c'était Frankfurter Allgemeine, et le pendant du sud de l'Allemagne. J'étais considéré comme étant le sommet du festival de Strasbourg.
0: Donc il y avait un rayonnement qui dépassait loin Strasbourg.
1: Ce qui d'ailleurs a été la source de pas mal de jalousie. Mais enfin, donc, moi je passais là, je ne m'arrêtais pas. Je ne m'arrêtais pas à ça. Les résultats de cette jalousie, quand j'ai comprise longtemps après.
0: Ça pousse peut-être même, d'ailleurs, je ne sais pas, à continuer, à aller plus loin.
1: Encore. Oui, peut-être. Moi, je me suis fixé une voie et je l'ai fait. Voilà, et ça ne m'a pas poussé ni retardé. Enfin, ça, j'en subis un peu les conséquences maintenant. Enfin, ça, c'est autre chose.
0: Et pour le morceau que vous avez choisi, du coup, avec Max, hein, qui est à ma gauche, Mode Strunken. Alors le morceau, non pardon, tu m'as envoyé toute l'œuvre, c'est moi qui l'ai choisi, excuse-moi. Mondestrunken, Columbin et Der Tandy, j'ai mixé les trois morceaux, parce que bon, ils sont courts quand même. Mais... Et je me suis dit, ça va bien ensemble en fait, ça résume bien l'œuvre. Et ça raconte quoi exactement du coup, Pierrot Lunaire?
1: Bah, c'est un poème très beaucoup plus long que ça. Là, il y a trois fois sept poèmes. Il en a écrit une trentaine, quarantaine, dont j'avais d'ailleurs la copie de tout. On ne le trouve plus. Hein. Ce poète belge s'appelle Albert Giraud. Et donc, traduit par ce poète allemand qui s'appelle Otto Erich Hartleben, parce que là, c'est donné en allemand, bien entendu. C'est une histoire de Pierrot qui a oublié de rire, qui efface la tache de la lune. Différentes petites ce sont des poèmes très courts, on pourrait dire que c'est un peu proche de la poésie japonaise.
2: Les haïkus un petit peu.
1: Oui, voilà, les haïkus, peut-être les haïkai, un peu les tanka aussi. Enfin, voilà. Ce sont des petites descriptions, des petites ambiances pour chaque pièce.
2: Et là en particulier, pourquoi toi avoir choisi de... Alors tu dirigeais hein, d'ailleurs, tu as dirigé cette version-là en particulier, avec le Studio 111 de Strasbourg.
1: Oui.
2: Ça représente quoi pour toi?
1: Qui a été réédité d'ailleurs en compact disque.
2: Ah, d'accord.
1: Oui, et c'est comment dire une. Oui, c'était une. C'est l'œuvre peut-être la plus célèbre de Schoenberg. Et donc j'avais un grand intérêt pour ce compositeur, évidemment, de même que pour Berg et encore plus pour Webern, qui est quelque chose de complètement incroyable, que je rapproche un peu de mon attirance pour Mallarmé.
2: C'était une forme de checklist, quoi. Tiens, j'ai réussi à faire ça, j'avais envie de le faire.
1: Oui, peut-être, parce que j'avais entendu plusieurs enregistrements avant, hein, en concert, notamment deux enregistrements avec des chanteuses différentes. Et là, c'est Marie-Claude Valin, que j'avais poussé à faire ça, et j'en suis très content. Elle l'a chanté après ça avec l'ensemble intercontemporain, et c'est une œuvre emblématique de Schoenberg, la plus connue, et j'avais envie de m'y frotter, peut-être aussi parce qu'il y avait ce texte qui n'est pas sans intérêt, dont j'avais d'ailleurs dit du mal, mais bon, c'est peut-être aussi la version française qu'il faut peut-être mieux saisir en français. Il vaudrait mieux saisir, parce que c'est quelque chose d'un peu surréaliste. Voilà. Et le par exemple, à un moment donné, il est question dans un texte français d'un crachat sanguinolent. Et Otto Erich Hartleben l'a traduit par Ein blasses Tropfenblut. C'est une goutte de sang pâle. On peut dire que c'est quelque part un peu plus poétique avec
2: un crachat, que
1: le crachat. La goutte de sang et le crachat, c'est pas pareil, mais bon, que voilà. Alors j'avais longtemps dit que la traduction en allemand était magnifiée. Je suis un peu revenu là-dessus, mais il faut toujours comprendre les choses, l'environnement, enfin, etc. Donc, Otto Erich Hartleben, le traducteur, et Alfred Giraud,
2: le poète, du coup.
1: Enfin, Albert Giraud, le poète.
2: Eh ben, on va se lancer du coup ce triptyque de morceaux tout de suite.

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1: Et donc, parce qu'évidemment, on oublie des choses, plein de choses, mais il y a trop de choses à dire, peut-être aussi, je ne sais pas. Mais rebondir sur ce qu'on vient d'écouter pour un peu compléter finalement ce dont on a discuté il y a 5 minutes là, sur Pierrot Lunaire, que Max a rappelé. Donc.
2: Oui, ce qui est intéressant dans Pierrot Lunaire aussi, c'est l'utilisation de la voix. Ce sont des chanteuses, des cantatrices qui chantent ça, mais qui ne chantent pas. Schoenberg avait écrit ça pour une voix qui serait à moitié parlée, moitié chantée. C'est ce qu'il appelait le Sprechgesang. Et c'était intéressant toutes ces nuances qu'on peut faire entre le chanter, entièrement chanter, et entièrement parler. Alors ça, il n'a pas été le premier, parce que bon, il y a eu des ce qu'on appelait des mélodrames, voix parlée et piano. Ben Schumann en a écrit 3, par exemple, Liszt en a écrit. Les Schumann, je les ai donnés déjà en concert, comme récitant. Et là, cette version-là est intéressante, parce que Marie-Claude Balin respecte un peu toutes les nuances entre le parler et le chanter. Certaines cantatrices, même célèbres, le chantent entièrement. C'est ce qui est, à mon avis, une erreur. Mais enfin, c'est intéressant à écouter toujours. Moi, je m'intéresse. Je ne suis pas forcément d'accord, mais je m'intéresse à tout, sur le plan politique aussi.
1: Il faut connaître son ennemi, peut-être aussi, je ne sais pas.
2: Ou l'ami qui est caché sous la table.
1: Et on a dit 76 sur ce qu'on vient d'écouter à l'instant. Mmh. Et alors moi, j'ai eu la version de papa, donc l'ouverture d'une classe au conservatoire, mais la relation avec l'instrument dont on va parler maintenant remonte à un petit peu avant. Et c'est un instrument qui est, alors pour le coup, moi j'en avais diffusé un morceau il y a quelques années déjà sur une émission qui traitait des percussions, et c'est le cymbalum, complètement méconnu, surtout dans nos pays très occidentaux, on va dire, je pense, hein, en termes de culture musicale. Qu'est-ce qu'on a à dire sur le cymbalum, vu que t'en as fait beaucoup quand même?
2: Oui, j'ai fait pas mal de choses là. On peut dire que déjà c'est un instrument qui était connu dans tous les pays occidentaux, hein. Ça s'appelait le tympanon, enfin, etc., toute cette famille là le hackbrett aussi dans les pays alpins et même vosgien, je crois. Et ce sont les Hongrois qui ont gardé un peu la tradition, mais aussi les Ukrainiens. Il faut savoir que les Ukrainiens, l'Ukraine a été, il y a des années et des années, bien avant que ce qu'on connaît, a été russifiée. Donc il y avait le cymbalum qui s'appelle le tambal, qui a été interdit. Donc voilà, c'était déjà, j'en ai parlé dans des conférences déjà à l'époque, avant les invasions récentes de la Russie.
1: Il est interdit par rapport à des raisons culturelles, politiques.
2: Oui, c'est ça, parce qu'ils voulaient les soviétiques voulaient détruire l'originalité de la culture ukrainienne.
1: Okay.
2: D'ailleurs, un compositeur d'origine ukrainienne, Marian Kuzan, qui n'est plus parmi nous maintenant, a composé une pièce pour moi qu'il a appelée Tubal, en référence biblique à Tubal Caïn qui a tué Abel. Donc, ce sont des raccourcis que j'aime bien faire. Alors, les Hongrois considèrent que ce n'est pas un instrument de percussion. Ils sont très choqués quand on dit que c'est un instrument de percussion. Et c'est vrai que c'est quelque part un peu l'ancêtre du piano, mais qu'il y a quand même le piano est aussi un instrument de percussion. C'est un peu compliqué, la discussion ne m'intéresse pas, mais enfin bon, de temps à autre, on y est confronté. Et voilà, c'est ce qui m'a frappé, ça, je suis allé donc deux fois aussi à Budapest, c'est les gens là-bas, pendant très longtemps, c'était considéré un peu comme un instrument populaire, et donc des gens qui jouaient très bien, très virtuoses, ne savaient pas lire la musique. Alors quand Stravinsky a composé pour cymbalum, c'était un peu difficile. Et je me suis glissé là-dedans, parce que bon, la musique de Stravinsky m'a toujours passionné. Et voilà. Et donc, je m'y suis mis au cymbalum au milieu des années, au début des années 70. Et quand le directeur du conservatoire, Jean-Sébastien Béraud, m'a demandé d'enseigner au conservatoire en 78, je crois. Et il m'a dit, vous pourriez créer une classe de cymbalum. Moi, je le regardais comme un dernier. Je pensais pas faire ça un jour, d'enseigner du cymbalum. Je me suis dit, bon, que voilà, il sait mieux que moi. Il savait beaucoup de choses. Il sait toujours beaucoup de choses. Il est toujours parmi nous. Et voilà, et donc, on a commandé, je lui ai dit, on va commander un instrument. Il a dit, non, deux, parce qu'il y a un répertoire pour deux cymbalums. Ah, ça, j'ai oublié, c'est un chapeau, hein, quand même. Alors, on a commandé deux instruments. Ça a mis un certain temps. C'était très compliqué parce que c'était encore l'économie. Avant que ça devienne une économie libérale, donc ça a été très compliqué que la ville de Strasbourg commande quelque chose. Et donc j'ai créé cette classe, et donc assez rapidement, il y a eu des élèves qui sont venus, Norbert Jensen, Karen Nonmaché, il y en a bien d'autres après. Il y avait notamment Cyril Dupuis qui a fait une très très très très jolie carrière au cymbalum, un peu dans toute l'Europe. Voilà, j'étais très content. J'ai fait moi aussi un certain nombre de concerts, mm-hmm. Donc la Scala, enfin, etc., l'Orchestre de Monte Carlo, l'Orchestre National. J'ai gardé un très très bon souvenir d'une rhapsodie de Bartok avec Stern. Comment ça s'appelle ?
3: Isaac Stern,
2: voilà. Merci. Voilà. Oui, j'ai gardé un bon souvenir avec l'Orchestre National dirigé par Neville Mariner, qui est un homme absolument délicieux, et Isaac Stern. Et je jouais donc une des deux rhapsodies de Bartok, je ne sais plus laquelle. C'était aussi dans les années 80, je crois. On a fait un premier concert au Théâtre des Champs-Élysées, et là, Stern est venu me voir, m'a dit, vous devriez, là il y a un moment donné, il y a un point d'orgue, vous avez un accord, mais vous devriez développer cet accord. Au moins le lendemain, c'est un grand concert dans une énorme salle dans la région parisienne, je ne sais plus où d'ailleurs exactement. J'ai commencé à faire une véritable cadence là, et Stern a enchaîné, et après ça il est venu me féliciter, j'étais plus content. C'est des petits souvenirs mais qui font bien plaisir quand même.
1: Et pourquoi le cymbalum, initialement, c'est quoi qu'il y a de spécial qui t'a attiré, toi, sur cet instrument-là ?
2: Mais c'est sûrement pas le folklore que je respecte, mais qui m'intéresse. Ça m'intéresse pas de jouer. Hein. Oui, et je me souviens que Boulez avait dit, vous devrez, mes collègues, il ne me l'a pas dit à moi, et il était tout content quand il a appris que moi je faisais du cymbalum. Il avait toujours une espèce, il ne l'a pas trop dit, une espèce de considération pour ma démarche. Et il m'avait d'ailleurs pas mal soutenu à plusieurs occasions. Et voilà, c'est donc pourquoi je m'y suis mis. Je dois dire une petite anecdote que peu de personnes savent. Boulez avait fait construire un cymbalum dont les cordes se présentaient comme les cordes d'un piano. Donc il a fait construire, il a investi beaucoup d'énergie et pas seulement là-dedans, et donc les percussionnistes, parce que là il s'agissait de percussionnistes, de jouer, était censé jouer, ça ne donnait rien du tout, ça sonnait comme un mauvais piano. Voilà, alors autant utiliser un piano punaisé, comme on faisait parfois. Alors voilà, c'est... Alors bon, c'est à cause de ça, et j'ai joué aussi à Boulez, un des premiers concerts avec l'ensemble intercontinental. Contemporain. J'ai joué Renard de Stravinsky avec eux, et entre autres, et j'ai enregistré le Éclat. C'est une pièce que même Boulez, qui est de Boulez, et qu'il a dirigé lui-même, et qu'on avait joué à Villeurbanne, je crois, à Paris. Enfin, c'était pour moi une chose très, très, très impressionnante. J'avais déjà joué sur la direction de Boulez, hein, plusieurs fois, mais là, c'était un tout petit effectif, l'ensemble intercontemporain. Il y avait un petit ensemble derrière, un plus grand ensemble après, et c'était incroyable la concentration des musiciens et comment dire, l'accord des musiciens entre eux et vis-à-vis du chef aussi et du compositeur. Ça, c'est quelque chose que j'ai rarement ressenti par la suite et peut-être jamais avant. Et c'est, tout le monde était concentré, sans forfanterie comme ça, mais c'était incroyable. Bon, une heure de répétition, j'étais mort. Hein. Je dois dire, c'était la concentration de Boulez. Que demandait Boulez, c'était quelque chose, parce que c'est à moitié ouvert, ouais. C'est-à-dire l'œuvre est à moitié ouverte et il faut bien suivre ces gestes qui sont parfois très très très rapides, c'est prévu comme ça dans la partition. Alors c'est jamais pareil, c'est toujours la même œuvre, c'est très très intéressant. C'était aussi un grand moment ça dans ma vie. C'était dans les années 77, je crois, 78, je ne sais plus.
1: Mais donc ça c'est l'origine un petit peu de cet intérêt pour le symbolome. Donc t'as parlé de l'ouverture de la classe aussi.
2: Oui.
1: En 1980, hein, c'est ça,
4: 79-80. L'ouverture de la classe.
2: C'était, j'en reprends, le directeur du conservatoire m'a demandé d'ouvrir cette classe en 88, et ben, le temps que tout ça se mette en place, c'était l'ouverture de la classe s'est faite officiellement en 79-80. Et ça a suscité de l'intérêt, pas tellement, parce qu'il fallait faire connaître l'instrument, et
1: combien d'élèves t'as eu?
2: J'avais 2 ou 3 élèves au départ. Ça n'a jamais été tellement plus. Je cherchais pas tellement. Bon, il y en a qui sont venus, qui s'imaginaient que c'était parce qu'ils étaient percussionnistes, que c'était facile.
1: Ils allaient réussir, bien sûr.
2: Et d'autres qui étaient percussionnistes pour lesquels ça a bien marché. Donc voilà. Et je suis content d'avoir créé cette classe, qui est la première classe en Europe occidentale.
1: Ah,
2: et c'est Cyril Dupuis, j'ai présenté plus deux fois, je crois, à Budapest, où il a fait, il y avait une espèce de concours, et là, il a été distingué là, et ça a suscité un peu d'étonnement. Mais bon, l'étonnement ne me fait pas vivre, ne me fait pas sourire, ni pleurer, ni rien du tout, ça me laisse froid.
1: Combien de temps a vécu cette classe avec toi à sa tête?
2: Avec moi, c'était jusqu'à ma retraite que j'ai pris en 2004.
1: Oh, ok. Donc, plus de 20 ans, ouais, c'est ça. Plus de 20 ans.
2: Oui.
1: Et on va revenir un peu en arrière.
2: 25, même.
1: On va revenir un petit peu en arrière dans le temps, parce qu'en fait, j'ai trouvé un truc. On m'a fait écouter un truc. J'en ai enregistré 30 secondes et je sais pas si ça va te parler. Et puis, de toute façon, on reviendra dessus. Donc, je te passe ça.

0: J'ai enregistré 30 secondes de ça. Est-ce que ça te parle?
1: Non,
0: ou pas?
1: Ça me dit rien.
0: Pas du tout. Enfin, pas du tout si ça va te parler, parce que je vais le spoiler, évidemment. Mmh. Alain Bancard,
1: ah oui.
0: Symphonie 5.
1: Ah oui,
0: c'est ça. Ça, c'était le premier mouvement, enfin, la première partie hymne.
1: Oui.
0: Du coup. Et j'étais curieux. Alors, ça va être en fait l'origine d'une autre discussion qu'on aura tout à l'heure, après une autre interlude musicale, mais. Il y a donc dans cette partition pour deux cymbalums, il y a un des deux cymbalums qui est accordé, c'est un demi-ton en dessous ou au-dessus.
1: Oui,
0: non,
1: en dessous.
0: Un quart même.
1: Un quart, oui.
0: C'est même
1: un
0: quart.
1: Demi-tons.
0: Mais ça s'entend.
1: Oui, Bancard était un grand spécialiste de la musique microtonale. Et je dois dire, il a fait un travail extraordinaire et son œuvre mérite vraiment d'être plus connue que maintenant, oui. Et c'est voilà, c'était une œuvre avec deux cymbalums plus ou moins solistes, avec un orchestre symphonique divisé en deux, dont un orchestre, une partie de l'orchestre jouait un quart de ton en dessous. Voilà. Et donc il a fait un travail. Ça, c'est un travail sur. Il a beaucoup composé des œuvres Bancard sur sa femme qui était une grande poétesse. Elle l'est toujours parce que on peut lire ses œuvres et Marie-Claire Bancard. Et là, il s'agissait d'une œuvre composée sur les textes de Paul Claudel. Peu de compositeurs se sont frottés à ce genre de choses. Il avait un projet d'ailleurs, Bancard, de composer un opéra sur un des écrits de Claudel. Ça ne s'est pas fait parce que Bancard n'est plus parmi nous.
0: C'est quelqu'un que tu as très bien connu.
1: Oui. Nous avons beaucoup parlé. J'ai joué ses œuvres. Voilà. Et là, il s'agissait d'une partition, d'une participation de nous deux avec l'Orchestre Philharmonique de Radio France. Et l'autre partie de Saint-Balum était jouée par Norbert Jensen.
0: Juste à côté.
1: Voilà.
0: Et toi, est-ce que tu aurais quelque chose à rajouter, vu que tu as l'autre vision, finalement, au niveau peut-être musical aussi
2: La pièce était très intéressante, et surtout très compliquée, parce qu'il y a des mesures que je n'avais pas encore rencontrées, et un travail qu'on a dû fournir donc, en duo déjà au départ, pour la mise en place, mm-hmm. hein, parce qu'on a des partitions ensemble, on sait très bien où il faut caler, mesures complexes. Et M. Bancard donc, est venu à Strasbourg nous faire travailler pour qu'on soit vraiment prêt pour la première répétition avec l'orchestre. Donc c'était un gros travail, hein. C'est d'ailleurs ce qui s'est passé aussi un peu plus tard, hein, quand Györgyi Kurtak, par exemple, était venu de Budapest nous faire travailler une fois pour une de ses pièces qui s'appelait Játékok.
1: Oui, qu'on avait créé à l'IRCAM.
2: Voilà.
1: Tous les deux.
2: On a eu beaucoup, beaucoup de chance de rencontrer ces compositeurs. Mmh. Au cours de leur vivant, tout comme aujourd'hui Detlef qui est parmi nous. Voilà.
0: C'était du coup un challenge, quoi, finalement.
2: Toujours.
0: Repousser un petit peu ses propres limites.
2: C'est toujours un challenge. Des partitions neuves et puis des créations neuves de musique contemporaine, ça a toujours été un challenge et puis ça le restera, je pense.
1: C'est-à-dire, quand on joue ou dirige une création, on est parfois engagé avant et la partition, on la découvre après avoir signé le contrat.
2: Et j'ai des dates de réception des concerts. On a eu la partition le 6 mars 92.
1: Oui.
2: Le concert était le 19 avril 92. Mmh.

0: Et peut-être qu'on peut commencer aussi à parler un peu de ta propre musique. C'est vrai qu'on a parlé beaucoup d'influence pour l'instant, d'où tu viens, on va dire, qu'est-ce qui t'a poussé à faire de la musique. Et pour glisser un petit peu vers cette doucement, seconde partie d'émission, parce qu'on arrive à quasiment une heure, qu'est-ce qui t'a poussé, toi, à commencer à sortir de la musique, en particulier électro-acoustique, finalement pourquoi ce sillon-là, finalement, musical?
1: Oh, c'est des choses qui sont assez logiques par rapport à mon intérêt pour tout ce qui est création, musicale et autres, d'ailleurs. Et voilà, et j'ai entendu encore grâce à la radio, France Musique, pas mal d'œuvres de musique électroacoustique. J'en ai entendu un certain nombre et ça m'a toujours beaucoup intéressé. Mais je veux dire qu'il y avait des émissions entières qui étaient consacrées à cette musique sur France Musique avec des compositeurs. Certains étaient compositeurs mixtes, je ne sais pas comment on peut appeler ça, d'autres qui ne composaient que pour bon, ben j'ai connu ça du temps des bandes magnétiques. Ah. Moi, la bande magnétique m'a toujours terrifié. On parle là des années 60, hein, quand même. Hein,
0: mais avant, 60,
1: hein. Oui, enfin, pour ce qui me concerne, avant, c'était un peu plus difficile. Mais je sais que ça existait avant, Pierre Henry, Pierre Schaeffer et bien d'autres, et ça a été quand même, ça m'a toujours intéressé, et voilà, et j'ai quand même inclus une bande magnétique dans une œuvre qui avait été donnée à Strasbourg sur un poème de Dominique Anthony, qui est un plasticien qui vit maintenant en Australie, qui vivait à Strasbourg à l'époque, Dominique Anthony, et la pièce s'appelle Cathédrale. Et dans cette pièce, il y a, en deuxième partie, une bande magnétique. J'ai toujours aimé cette espèce de Deus ex machina. Ce dieu qui sort de la machine, c'est-à-dire des cintres, des décors de l'opéra, c'est une expression du 17e siècle. Et voilà, c'est ce qui m'a intéressé. Et en plus, j'ai commencé à m'y mettre là progressivement. Mais j'en fais beaucoup, pas mal. Quoique ma dernière pièce est pour violon. Mes deux dernières pièces sont pour violon et piano et pour cymbalum et voix. Donc ça veut dire que l'électroacoustique n'intervient pas du tout. Mais ce que j'aime bien, c'est la liberté totale qu'on peut avoir là-dedans. Mm-hmm. On peut faire ce qu'on veut, coexister une flûte à bec avec un orchestre symphonique, enfin bon, on peut, mais je ne veux pas forcément utiliser des instruments comme disons classiques. Je retravaille beaucoup de choses, ça me donne une liberté totale et que finalement j'aime bien. J'ai la chance de pouvoir avoir une collaboration avec Max Kondrich qui me soutient dans ce travail. Mais je ne me considère pas comme un compositeur de musique électroacoustique. Mm-hmm. Je n'aime pas entrer dans les cadres, dans les cases, comme ça. ça ne va pas. C'est ma nature.
0: Créateur, c'est bien, hein, déjà.
1: Oui, quand on est créateur, on est forcément un peu autiste.
0: Alors, ça, c'est aussi un autre sujet, effectivement, mais... Mais ouais, je trouvais ça assez intéressant parce que, enfin, moi, après ma petite vision, vu que j'explore pas que ça de mon côté, et puis c'est plutôt aussi la musique électroacoustique plus récente, on va dire. Mais c'est cette impression de pouvoir, dans tous les cas, dépasser l'humain, en fait. Les limitations, peut-être, que certaines choses ont au niveau acoustique ou au niveau technique aussi, hein, purement physique.
1: Oui, ça me donne une liberté totale et de la liberté de créer. Parce que si je veux composer, par exemple, une pièce pour un grand ensemble, tout ça, je suis obligé d'aller avec ma petite valise de représentant de commerce, d'aller trouver les directeurs, etc., qui ne me reçoivent peut-être pas du tout, hein, parce que là, voilà, il faut voir parfois le niveau des gens qui sont censés nous diriger.
0: Grand vaste sujet aussi.
1: Oh là là, très vaste, très vaste, et ça ne s'arrange pas. Et je veux dire que là, ça me donne une liberté totale. J'ai envie d'avoir, comment dire, une masse sonore importante, prégnante. que je peux pas avoir avec un ensemble de 4 ou 5 musiciens, que je pourrais avoir avec un

0: entre orchestre et chœur, et que je peux avoir là avec la musique électroacoustique. Cela dit, ça me donne aussi, quand je compose une œuvre comme ça qui dure à peu près une heure, c'est un an de travail quand même. Faut pas croire que c'est tellement rapide que ça. Il y en a qui ont même duré un an et demi, une autre qui a duré ça a duré 6 mois. C'est un gros travail, mais c'est passionnant. Et là encore, personne ne va me dire « Ah oui, ce texte, je ne veux pas. » Je me souviens quand on a donné, c'est rien à voir avec ça, j'ai eu une commande de Radio France qui commandait à ce moment-là des messes pour le festival qui était dans le cadre du festival d'Avignon, et France Culture, donc Radio France, et j'avais préparé cette messe avec le centre pastoral et liturgique à Paris, enfin, tout était bien calé, parce que les textes en latin m'intéressaient, mais les textes en français aussi. Et quand on a voulu reprendre ça dans la région, il y a les traditionnalistes qui ont dit « Ah, il y a des textes français, je ne veux pas le faire !» Et d'autres ont dit « Ah, les modernistes, ou entre guillemets, c'est beaucoup plus simple et beaucoup plus bête que ça, qui disent « Ah, il y a des textes latins, je ne veux pas !» Alors voilà. Alors là, moi, je fais ce que je veux. Ça me donne une liberté totale. Alors,
1: oui, parce que ça, pareil, je peux parfaitement le saisir dans les musiques qu'on explore habituellement sur Amplitude. Vous le savez, ça fait 15 ans que vous nous écoutez et que vous nous supportez, donc vous savez très bien où on va avec ce genre de discussion. Il y en a d'autres aussi, des artistes qui m'ont parlé. Alors ça semble rejoindre un petit peu ce que tu viens de me dire, mais la composition, alors même plus largement, on va dire électronique, parfois des artistes cherchaient un musicien qui pouvait peut-être déjà accepter de travailler pour le musicien, mais aussi de produire le son qu'il recherchait, et il n'y arrivait pas. Donc ils se sont dit, peut-être que la composition électronique va me permettre d'atteindre son que j'ai envie d'avoir exactement. Et ça, alors ça facilite peut-être les choses, je ne sais pas.
0: C'est une des approches. Bon, enfin, cela dit, si l'instrumentiste ne peut pas le faire, c'est soit il n'est pas capable de le faire, ou soit le compositeur lui demande des choses qui ne sont pas possibles.
1: Tout à fait.
0: Ça, je l'ai vu souvent.
1: Ça, je respecte aussi. On en vient aux limitations. Tout à l'heure.
0: Mais enfin bon, ça me donne une liberté totale. Et je n'essaye pas de recréer forcément, quoique parfois ça peut arriver. Parce que j'ai quand même, une culture qui fait que moi j'aime beaucoup la musique romantique allemande, par exemple, pas seulement Debussy aussi. Enfin bon, et voilà, il y a quelque chose qui peut sembler comme ça dans la pulsion auditive. Je cherche un mot là, je ne trouve pas. La pulsion auditive, quelque chose qui peut faire penser à un orchestre. Mais je n'essaye pas de transformer la musique que je compose sur ordinateur par je n'essaye pas de remplacer un orchestre.
1: D'émuler, en fait. Ouais. Oui, le but n'est pas d'émuler. Sinon, autant prendre un orchestre.
0: Alors bon, je disais que j'avais un peu la panique devant la bande magnétique. J'ai beaucoup fait d'enregistrements comme instrumentiste. Je voyais toujours les techniciens jouer avec ces... Oh là là là là! Mais en même temps, à ce moment-là, il y avait donc quand même une chose importante. On entendait souvent ces musiques, il y avait des concerts, même à Strasbourg, de musique acousmatique, électroacoustique. c'était un peu mon lait aussi, quelque part. Enfin, je veux dire, la première fois que j'ai entendu les œuvres de Pierre-Henri, ça m'a fait quand même, ça m'a quand même un peu remué. Bon, cela dit, je ne suis plus tellement remué par cette musique, mais bon.
1: À l'époque, voilà. C'était quelque chose, quoi.
0: Mais oui, tout à fait, oui, son apocalypse, j'avais beaucoup aimé, parce que bon, les textes religieux, ça, c'est toujours une musique tellement niant que les gens composent dessus, c'est bête à pleurer. C'est mon opinion, là, sur beaucoup de musiques dites religieuses. Je ne parle pas évidemment de musique grégorienne, ça c'est autre chose. Mais bon, voilà, les sottises qu'on peut entendre dans les cultes actuellement, c'est effarant, quoi. Et voilà. Alors,
1: Qu'est-ce qui t'effrayait, enfin, qu'est-ce qui te faisait peur dans la bande magnétique en particulier? C'est l'instabilité du médium ou...
0: Non, non, pas du tout, la main. Voilà,
1: tout simplement.
0: Oui, oui, je ne me sentais pas assez bricoleur pour faire ça,
1: d'accord.
0: Mais j'aurais peut-être dû insister. Mais enfin, c'est quand même une époque où j'étais beaucoup en tournée, etc. etc. Alors bon, l'ordinateur m'a donné beaucoup de liberté pour ça. Je m'y suis mis progressivement. Et là, maintenant, je suis dedans. Je ne sais pas si je vais encore tellement composé avec ce médium, mais peut-être, je ne sais pas. Je ne peux pas m'arrêter, en tout cas.
1: Ah oui, voilà. Bon, alors ça c'est le principal.
0: Mais oui, oui. Je ne peux pas m'arrêter de créer, que ce soit la littérature, en particulier la poésie, et la musique, bien sûr.
1: Et on va en profiter pour faire une petite passerelle, parce que ça fait à peu près une heure que vous écoutez Amplitude, vous êtes toujours sur Radio Campus Paris 93.9 FM, et on est en plein milieu de cette émission dédiée à Detlef Kiefer, et déjà beaucoup de discussions intéressantes, mine de rien, mais toujours pas de musique de toi, et ça c'est embêtant, donc on va peut-être en diffuser quand même un petit peu. C'est une bonne idée même d'ailleurs. Et j'avais choisi voilà trois quatre d'ailleurs morceaux, et là j'avais envie de parler si je me trompe pas de Our Requiem. Le morceau s'appelle La Reine de Saba, et si je me souviens, parce que je l'ai pas affiché là, mais je crois que c'était en 2000 que c'est sorti, en tout cas hein. C'est ça hein, toute fin du coup du siècle millénaire précédent.
0: Oui, c'est possible. Oui, c'est une pièce qui a eu un destin assez amusant, parce que ça a été choisi par des plasticiens, pas alsaciens évidemment, faut pas rêver, des plasticiens orléanais, avec une association qui s'appelle Couleur Vinaigre, animée par Daniel Caspar. Et il y a eu je ne sais combien de plasticiens qui ont travaillé là-dessus dans un château. Et je crois que c'est un Jean-le-Blanc, et qui chaque plasticien avait une pièce de ce château, et avec un mouvement différent de cette pièce-là. Et c'était la rencontre était intéressante. Il y a des gens avec lesquels je suis encore en contact maintenant, et ce sont c'était un travail vraiment très très intéressant. Et ensuite la pièce a été reprogrammée dans une salle de concert de la RATP à Paris, et c'était aussi une rencontre intéressante. Mais c'est une pièce qui ne représentait pas énormément de recherches non plus sur les instruments. J'ai composé quand même très très différemment. Là, on m'a proposé un studio pendant deux jours. J'ai dû me débrouiller après ça avec ça. Parce que là, maintenant, avec Max, c'est des mois. Alors on a le temps de se tromper, de reprendre, et voilà.
1: Après, c'était il y a un quart de siècle quand même.
0: Oui, mais oui,
1: une
0: c'est
1: évolution,
0: à fait.
1: Bah oui, une maturité.
0: Heureusement, oui.
1: Heureusement d'ailleurs, tout à fait.
0: Oui, j'ai mûri depuis.
1: Toi aussi, c'est cool. Bon, on va se diffuser ça tout de suite, et on se revoit dans quelques minutes.

0: Et du coup, oui, enfin, on va y venir dans une discussion un peu plus vaste après, mais tu me parlais de théâtre par rapport à La Reine de Saba, parce qu'on parlait de plastique tout à l'heure. Le quoi, théâtre no, si j'ai bien retenu.
1: Oui, le théâtre no, ainsi que toute la musique traditionnelle japonaise que j'écoutais. J'écoutais, c'était des disques Okora qui étaient, je sais pas si c'est l'édition de disques existe toujours sur France Musique, c'était Radio France, enfin, l'ORTF plus exactement, okay. la regrettée ORTF, ou RTF même à un moment. Et maintenant, c'est devenu une émission de radio que j'écoute sur France Musique de temps à autre. Et donc, dans ces disques Okora, il y avait un grand nombre de musiques traditionnelles. Et j'ai écouté aussi en boucle, de même que l'art de la fugue, j'ai écouté de la, comment dire, le théâtre, la musique du théâtre no. Et je veux dire, j'ai assisté quand je suis allé 3 fois au Japon, et l'une des fois, c'était, j'ai assisté à un spectacle qui, paraît-il, était historique du théâtre no. Donc, je suis resté 3 heures, le spectacle durait au moins 5 heures, enfin, quand c'était. Je suis resté 3 heures, éveillé, autour de moi, tous les Japonais dormaient. Mais c'était intéressant de voir ce rôle de très jeune fille joué par des messieurs qui ont 60 ans. C'est autre chose. Bon, et en même temps aussi, j'écoutais aussi en boucle Ravi Shankar, le joueur de sitar, le sitar et tabla, qui sont j'écoutais ça pendant Château Lal, oui, je cherchais le nom, qui jouait des tablas. J'écoutais ça aussi pendant un certain temps. J'ai assisté aussi à Bombay, dans la périphérie de Bombay, un concert intime donné par des joueurs de musique traditionnelle indienne. Alors ça, c'est des choses qui m'ont intéressé, qui m'ont marqué, peut-être à cause de sa considération du temps, qui est tout à fait autre chose que la musique occidentale. Il faut que ça aille vite. Les pièces durent 3-4 minutes, parce qu'on entend là, les radios commerciales et tout ça. Mais à propos de cette musique, de ces musiques extra-européennes, africaines aussi, j'ai entendu des choses, des concerts aussi en Afrique du Sud, de musique traditionnelle aussi des aborigènes en Australie. Et je me suis quand même interrogé, bon, ça m'a marqué, mais pas d'une manière très très très très concrète, je veux dire, que ben, là on a entendu des instruments africains plutôt, et mais c'est un mélange d'instruments divers, avec les youyou des chanteuses noires, et voilà. Alors on peut se demander, je m'interroge là-dessus, ma musique est-elle jusqu'à quel point ma musique est épigonale, ma pensée musicale est...
0: Après, peut-être pas partie de ceux qui pensent ça en disant que tout a déjà été créé et qu'on est finalement maintenant tous que des imitateurs, justement, et on est tous influencés par une ou plusieurs choses, et on ne fait que reproduire à peine différemment ce que d'autres ont déjà fait avant. On est tous finalement un petit peu des imitateurs, c'est juste la proportion finalement qui change de création, d'originalité, quoi.
1: Oui, je pense, je me suis interrogé tout au long de ma vie sur l'influence que pouvaient avoir sur moi les musiques que j'écoutais, oui, pas que j'entendais, que j'écoutais. Et je trouve quand on a suffisamment de savoir, de connaissances musicales, c'est-à-dire de culture musicale, simplement, de savoir, d'avoir entendu beaucoup de musique, on peut être influencé par ces musiques. Alors, je me suis souvent posé la question si ma musique et ma pensée en général étaient épigonales ou pas. Et que finalement, moi, je sais très bien les influences quand je compose, les influences qui me traversent. Et ces influences-là ne sont pas reconnaissables à l'oreille ou à la lecture. Je ne cache rien, mais c'est ma démarche comme ça. Et je ne peux pas m'empêcher de penser à du Wagner, par exemple. J'ai souvent utilisé, d'ailleurs, sous forme de série, j'ai souvent utilisé les leitmotivs de Wagner que j'ai retravaillé, enfin, etc., qui sont parfois apparents, enfin, je veux dire, pour les uns. Et parfois, et j'utilise aussi parfois musicalement des citations. Alors ça, elles sont parfois frontales, parfois complètement cachées. Et voilà, c'est un peu l'hommage que je peux faire à mes prédécesseurs, à tous mes prédécesseurs, hein, qui s'appellent Stockhausen ou Monteverdi. Mais je m'interroge tous les jours si ma création est épigonale ou pas. Alors ça, je m'interroge tout le temps et que finalement, les gens aiment bien parfois même les gens qui font concert de musique contemporaine et tout ça, ils aiment bien entendre quelque chose qui va dans un sens toujours. Et quand quelqu'un, un créateur, propose un peu des choses un peu, voire radicalement différentes, ils n'adhèrent plus du tout. Ça m'a beaucoup frappé. J'ai évidemment beaucoup assisté à des concerts de musique contemporaine et joué aussi, même. Et joué et dirigé. C'est une chose qui me frappe beaucoup. Les gens aiment, même les gens informés, ceux qui vont aux concerts de musique contemporaine, ils aiment quand même entendre quelque chose qui ressemble toujours à ce qu'ils ont entendu précédemment. De même que les interprétations. Hein, je veux dire que si un chef d'orchestre vient qui a une interprétation d'une œuvre différente, même les musiciens d'orchestre disent « Ah, il ne l'a jamais entendu. » Mais si, il l'a entendu justement, il l'a entendu différemment. Je crois beaucoup d'ailleurs à la différence entre les personnes. Si je militerais pour la différence, quelle qu'elle soit d'ailleurs. Mais on a le droit d'être différent, mais il semble que non.
0: Donc on est plus sur un problème de public que compositeur.
1: Oui, je ne sais pas. On remarque bien la réaction des gens quand ils entendent une œuvre, même dans le festival musical, des œuvres un peu différentes. Les gens ne savent plus quoi dire, quoi penser. Alors on applaudit un peu parce qu'on ne sait pas trop, on ne peut pas prendre de risques. Et voilà, c'est encore pire quand les gens qui font les programmes, hein, ils ne savent pas souvent. Pas souvent parce qu'ils n'ont pas assez de connaissances musicales. Non.
0: Pourquoi pas revenir sur aussi une de ses influences, tu l'as cité juste avant, du coup, j'ai parti de cette liste-là, de Wagner. Qu'est-ce que ça inclut en fait
1: Wagner, Wagner c'est un monde. Et Wagner c'est un monde en soi et c'est quelque chose qui me touche, qui m'a toujours touché et en même temps une espèce de rejet. Le rejet, pour le moment, dans mon rejet, j'inclus toujours le maître chanteur, par exemple, Meister Singer. Pour le moment, ça ne fonctionne pas, je n'arrive pas. Mais pendant très longtemps, mon opéra de Wagner préféré était Parsifal. Maintenant, c'est plutôt Tristan. Tristan und Isolde, Tristan Isolde. C'est cette histoire d'amour et de mort qui m'a toujours beaucoup touché. Et on écoute, on pas oublier l'importance que Wagner donnait à ses livrets qu'il écrivait lui-même. Il faisait chez lui des lectures de ses livrets. Donc il y avait tout un monde qui était le sien. Évidemment, bon, à l'époque, c'était des casques avec des cornes, enfin, etc. Et j'étais très très heureux de voir le travail qu'a fait par exemple Chéreau sur la mise en scène des opéras de Wagner. Il oublie, il met ça dans le 19e siècle des contemporains de Wagner et ça fonctionne vraiment tout à fait admirablement. Bon, voilà, je pense qu'il y a quelque chose de tout à fait intemporel dans sa musique. Alors évidemment, il a écrit, il a Mais j'ai jamais trouvé des écrits, paraît-il, antisémites. Bon, ça se faisait beaucoup au 19e siècle. Et voilà, vous n'étiez pas le seul. D'ailleurs, Debussy a écrit des choses qui étaient tout à fait racistes. Mais ça, les Français n'en parlent pas. Vous pensez Claude de France. Mais Richard Wagner, on lui met tous les péchés sur le dos, le bouc émissaire, quoi. Voilà. Alors Wagner, c'est une musique complètement incroyable qui n'est pas là encore épigonale, quoi qu'on dit qu'il doit beaucoup à Weber. Sûrement d'ailleurs, mais voilà, c'est un des très grands génies de la pensée humaine.
0: Et toi, tu as sélectionné un morceau de Götterdämmerung, c'est Trauermarsch und Finale, donc c'est le troisième acte, deuxième et troisième scène.
1: La mort de Siegfried.
0: Qu'est-ce qui s'y passe ?
1: Ah, ben, c'est
0: mort Siegfried, j'imagine, mais certes.
1: Ouais, voilà, Siegfried, c'est héros qu'on retrouve partout, qui est mort à cause d'une trahison. Voilà, et c'est quelque chose. C'est une musique, c'est difficile de rester assis dans sa chaise en entendant ça. Et bon, que les gens disent parfois, ah oui, Wagner, c'est lourd, enfin, etc. Bon, il y a des moments dans Tannhäuser, c'est carrément de la musique de chambre, mais Wagner n'a pas composé que la chevauchée des Valkyries. Hein, on a envie de leur dire à ces gens-là. Mais là, la mort de Siegfried, c'est du, comment dire, du cinéma avant la lettre. On le voit, ce cortège, cet environnement complètement terrifiant.
0: Ben, soyons terrifiés alors par cet extrait de Wagner.

0: On a parlé de pas mal de choses, musique évidemment, mais aussi d'art plastique en général, les poèmes, la littérature, la peinture aussi. Et ça, pareil, c'est super intéressant, je trouve, quand un artiste, alors au niveau musical, parce que moi c'est ce que j'explore, mais quand on dépasse finalement peut-être ces carcans, d'une certaine manière, c'est de sortir du cadre, quoi. C'est vraiment cette idée-là, de pas se rester figé dans une seule strate de l'art, et d'essayer de mélanger peut-être tout ça d'une manière ou d'une autre, que ça soit fluide finalement, les rapports entre les différents arts. Comment tu vois la chose, toi ?
1: Bah, je la vois, c'est-à-dire je la mets en application. Quelles sont les liaisons, liaisons sont des éléments extrêmement peut-être secrets, peut-être indicible, peut-être, je ne sais pas, mais le point de départ, c'est mon intérêt pour la chose. Il faut dire, quand je vois un tableau, par exemple, je pense à Caspar David Friedrich, par exemple, ou à Odilon Redon, j'ai des idées de musique, de même que Louise Bourgeois, et tout ça, je l'ai mis en œuvre dans ma dernière composition pour dernière composition acousmatique, c'est le Fantasiestück. Ce sont des morceaux d'un titre inspiré de compositeurs romantiques, Schumann par exemple. Et je l'écris à l'ancienne d'ailleurs, PH Fantasiestück, et pour bien me marquer. Et là, j'ai composé sept pièces qui sont en rapport beaucoup avec les arts plastiques, mais aussi avec la poésie, la littérature, voire d'ailleurs un hommage à deux musiciens. Et les rapports sont difficiles à exprimer parce que, bon, il existe des compositeurs qui calculent le nombre de pixels et qui s'en inspirent. C'est quelque chose que je respecte, hein. Il y a des gens, c'est Reich, par exemple, musique répétitive, qui a fait un travail comme ça, et sur un plasticien allemand, et c'est ce que je respecte absolument. Ce sont des gens qui ont un grand niveau intellectuel. Mais bon, ce n'est pas ma démarche. Voilà. Mais enfin bon, il faut dire que je vois un tableau, j'entends souvent des sons. C'est simplement, ça commence par ça. Et bon, je repense à ce tableau, finalement, qui n'est pas tellement célèbre. C'est un peintre du 19e siècle, il s'appelle Luminet. Et Évariste Vital, c'est un joli prénom, Évariste Vital Luminet, et qui a composé, voilà, l'abscisse est révélateur, qui a peint un tableau qui s'appelle Les Énervés de Jumièges, qui est inspiré d'une légende, c'est pas historique, d'une légende qui date du temps des Mérovingiens. Voilà, et c'est un peu un peintre que j'aime beaucoup aussi, c'est Odilon Redon, qui a peint des araignées qui sourient, qui pleurent. Alors j'adore les araignées qui sourient, parce que le sourire, il n'est pas très engageant. Bon, il a peint beaucoup d'autres œuvres qui me touchent beaucoup. Alors je pense aussi à Louise Bourgeois. J'étais parti sur le thème de l'araignée grâce à Redon, et finalement j'ai fait j'aime bien les liens comme ça entre les choses, et je suis arrivé donc chez une plasticienne dont j'aime énormément le travail, Louise Bourgeois, qui a fait des grandes araignées des sculptures qui font plusieurs mètres de haut, et dont l'une s'appelle qu'elle a appelé ce cycle Maman. Donc l'araignée, c'est la maman, c'était pas méchant du tout, sa maman était tisserande. Donc voilà. Mais donc l'anecdote est intéressante. Bah, toutes ces araignées n'ont pas produit de toile, aussi bien chez Bourgeois que chez Redon. Et dans ma composition, il y a ce que j'appelle des toiles, avec des espèces de lignes de cordes qui se mangent et qui se construisent, voilà. Alors bon, j'ai fait voilà quelque chose aussi sur un peintre romantique que j'aime beaucoup, Caspar David Friedrich, et c'est ce qu'on a appelé la tragédie du paysage. C'est une œuvre picturale qui est assez emblématique du romantisme allemand, avec un personnage qui est au sommet d'une montagne qui nous tourne le dos. Enfin, il y a beaucoup d'interprétations là à cette chose. Mais ce sont des diverses influences que je peux avoir, des influences et des coups de cœur plutôt que des influences. L'un ne va pas sans l'autre, peut-être.
0: C'est une démarche, ça sent presque genre synesthésique, en fait.
1: Oui, c'est si on veut, mais on peut reprendre tout à fait cette notion d'épigonal. ça, c'est quelque chose qui m'intéresse beaucoup. On peut adhérer, on peut faire semblant presque d'adhérer. J'ai un côté comme ça, téfal, quoi. Je n'attache pas.
0: Le fameux le rapport avec. Ouais,
1: avec mon oreille, parce que j'ai une prothèse depuis je sais pas, 50 ans, une prothèse à l'oreille en téflon. Alors, ben, je suis très content d'avoir ça, parce que je peux faire mes choix.
0: Ça n'a jamais posé de soucis en termes de composition?
1: Non, pas du tout.
0: Cette différence,
1: pas du tout. Même dans la vie quotidienne, j'entends les choses légèrement différentes. Je commençais à devenir sourd de l'oreille droite et on m'a réparé ça. C'est tout.
0: Et au niveau de la conduction, du coup, d'orchestre?
1: La direction d'orchestre, j'entends un peu les choses un peu de très légèrement décalées à gauche, mais ça ne me pose pas de problème puisque je le sais. Ça m'a posé des problèmes pour jouer de la percussion, j'ai arrêté.
0: Au niveau du volume, peut-être? Ah oui. L'intensité, oui.
1: Ouais. Le volume, le timbre aussi, les instruments, les sons très très très aigus, des cymbales, des choses comme ça, des glockenspiel, des métallophones joués avec des baguettes très dures, c'est pas possible, ce n'est toujours pas possible. Mm-hmm.
0: Et je pense qu'on peut commencer à aborder alors l'avant-dernier thème. Moi, il y a quelque chose qui m'a beaucoup marqué, je trouve, dans ce que j'ai lu et exploré au niveau musical, c'est le rapport au temps et à la mémoire aussi. Dans la musique, il y a quelque chose, je sais pas, c'est pas une fascination, mais peut-être un respect face à cette constante, quoi.
1: Oui, j'accorde beaucoup d'importance à la mémoire. Alors, je me souviens, un jour, c'était une supérieure hiérarchique qui me dit « nous repartons de zéro ». Alors ça, artistiquement, je ne vois pas comment. Parce que même un compositeur ou un auteur ou un écrivain, enfin n'importe quoi, extrêmement révolutionnaire, il part de quelque chose, il va contre. Voilà, c'est tout. Alors, déjà, c'est une grave erreur de dire ça. Et en enchaînant, cette dame me dit « le passé ne m'intéresse pas ».
0: Autre erreur, je dirais.
1: Bah, évidemment. Alors je suis désolé, madame, moi j'en ai un.
0: Ça a dû lui plaire.
1: Elle n'a rien dit. Non, enfin, elle n'est plus là, madame la pauvre. Et donc voilà, alors, la mémoire est une chose importante et j'ai toujours pensé, j'ai travaillé un peu, essayé de travailler sur la mémoire de ce qui pouvait se passer, ce qui s'est passé en Alsace et à Strasbourg en particulier pour la musique contemporaine. Et j'ai essayé de trouver des traces, j'aurais pu avoir des traces de la venue de Scherchen à Strasbourg à la fin des années 30 et j'aurais pu avoir là des documents et on n'a pas voulu me les donner, maintenant ils ont été détruits parce que ça n'arrangeait pas la personne qui avait participé à ça, parce que le directeur musical avait changé et on était passé à autre chose, donc zéro. Alors c'est dommage, cette chose, ces enfants et petits-enfants, arrêt petits-enfants, n'en avaient rien à faire, n'en jeter. Alors, etc., etc., parce que je constate que la vie musicale en Alsace, et à Strasbourg en particulier, a toujours été extrêmement riche, et notamment pour la création, pour l'ouverture d'esprit, etc. Et c'est pas du tout l'idée qu'on se fait généralement de l'Alsace. Mais enfin bon, voilà, j'ai cherché ça, parfois si j'ai pu donner, j'ai programmé une trentaine de fois une œuvre de Marie-Joseph Herbe, par exemple, pour violon et piano, pour violon et orgue, pardon. Et qui, c'est une pièce tout à fait intéressante de ce compositeur strasbourgeois qui est mort en 1944, et dont ne donne plus les œuvres. Voilà, c'est-à-dire que le matériel musical, c'est des partitions, tout ça, individuelles des musiciens, c'est en mauvais état. Il faudrait investir un peu d'argent, d'engager quelqu'un pour le faire. On n'a pas d'argent pour ça. Mais je dois dire aussi que moi, j'ai eu beaucoup de mal au Conservatoire de Strasbourg, quand j'étais prof, à imposer l'idée d'une bibliothèque. Parce qu'il y avait une bibliothèque musicale, et qu'elle était jetée dans un coin et cachée. J'ai dû intervenir personnellement auprès de l'adjoint au maire pour qu'il y ait à nouveau une bibliothèque. C'est à savoir ça. C'était pas important. C'est pas de la communication, quoi. Voilà. Je veux dire que quand on vit des choses comme ça, on se demande quand même où on est. Enfin, la mémoire, c'est une chose importante. Se souvenir des choses personnellement, ça, j'ai une grande mémoire de tout ce que j'ai pu vivre. Il faudra que j'écrive, d'ailleurs, que tout ce que j'ai pu vivre dans ma vie professionnelle et avant. J'ai une vie qui était quand même assez un peu particulière. Et jusqu'à 20 ans. Et j'ai toujours eu donc de l'intérêt pour l'histoire. Je suis très intéressé par l'histoire en général, mais pas forcément l'histoire officielle qu'on apprend dans les collèges, dans les lycées, voire en faculté, où ça devient carrément, l'histoire devient carrément, l'enseignement devient carrément idéologique. Quoi, il n'y a pas qu'en histoire d'ailleurs.
0: J'allais le dire. C'est très orienté politiquement, en tout cas.
1: Ah oui, tout à fait. Bon, il suffit de savoir et d'en faire abstraction, mais est-ce que les élèves, les lycéens, les collégiens et les étudiants le savent? Je ne le pense pas.
0: Et ouais, parler du temps et de la mémoire, moi, ça m'a un peu aussi. Ça m'a surtout été évoqué à travers l'album, c'est la conscience de l'écho. Je trouve que le titre est vraiment assez évocateur et assez beau. Et le morceau en particulier, c'est « Miroir orfévré, reflet damasquiné ». Et ouais, ce rapport avec le temps et la mémoire qui, à travers ce titre, déjà, ça m'a marqué, quoi.
1: Oui, je suis très content de ce titre. Je suis content de l'avoir trouvé, parce que c'est une citation, c'est encore une citation de Mallarmé, qui a écrit, qui a réalisé un certain nombre d'écrits qu'il appelait très modestement crayonné au théâtre. Et notamment, il a entendu la pièce de Péléas et Mélisande et Maeterlinck, et il a écrit ça, que c'est la conscience de l'écho. Comme c'était un hommage à Debussy, j'ai utilisé ce titre. Et ça, là encore, on retrouve un peu l'ambiance d'une musique certainement extra-européenne, avec tout le sentiment qu'il peut y avoir chez Debussy, qui est un auteur qui est important pour moi aussi.
0: On va se lancer ce morceau tout de suite, et on se retrouve pour la dernière reprise de parole dans quelques minutes.

0: Et donc on est déjà sur la quasi conclusion de cette émission. J'avais envie d'aborder un autre thème, un autre axe un peu de réflexion qu'on retrouve, hein, qui est assez perméable dans beaucoup de tes œuvres en fait, c'est les rapports au spirituel, à la religion, peut-être la mythologie aussi en fait, et c'est ouais, très perméable dans beaucoup de tes œuvres, de manière plus ou moins explicite, mais il y a notamment des poèmes, des textes qui sont dits. Et quelle place ça a, toi, dans la vie, peut-être en général aussi? Parce que forcément, si ça vient dans la musique, c'est qu'il y a une origine plus haute.
1: Oui, la spiritualité a toujours été une chose importante dans ma vie. Depuis très jeune, enfin, quand j'étais ado, je voulais devenir prêtre, mais je voulais aussi devenir comédien. Bon, c'est un peu la même chose. Et bon, finalement, je me suis marié, donc il n'était plus question de tout ça. Mais j'ai fait beaucoup de recherches, que ce soit dans le domaine du christianisme. J'ai, par exemple, aussi étudié la Kabbale. J'ai étudié beaucoup de choses comme ça, l'alchimie aussi. J'ai étudié l'héraldique, qui m'a beaucoup intéressé, qui m'a beaucoup marqué notamment dans mon livre L'ange sombre. Et mais pas seulement la spiritualité chrétienne, je me suis intéressé aussi un peu à l'islam avec des textes que j'ai mis en musique à deux ou trois reprises, mais aussi évidemment l'ancien ce qu'on appelle l'Ancien Testament.

0: qui se déchire dans le temple de Jérusalem. Et j'ai beaucoup d'entrées là-dedans. Et c'est peut-être, quand j'en ai entendu il y a 40, 50 ans, l'Apocalypse de Pierre-Henri, ça m'avait beaucoup plu à l'époque, ça m'avait beaucoup marqué. Et là, j'ai eu envie de faire quelque chose qui n'est évidemment pas épigonal et voilà, avec toutes les références, j'ai utilisé par exemple quand les modes, ça c'est une chose que j'aime bien faire aussi, d'utiliser les modes, là c'était le mode à transposition limitée de inventé par Messiaen, pas mal collaboré avec lui d'ailleurs, avec Messiaen, je ne suis pas son élève, mais j'ai quand même beaucoup joué sa musique et dirigé sa musique. Et j'ai utilisé ces thèmes-là à transposition limitée, notamment pour représenter la grande prostituée dans l'Ancien Testament, dans le Nouveau Testament, à la fin du Nouveau Testament. C'est un texte qui, de toute façon, sent le soufre, si je puis dire comme ça, parce qu'il est question de ce lac de feu et de soufre, c'est l'enfer. Et voilà, il y a tout ce qui est une pensée chrétienne qui est presque résumée dans ce dernier chapitre du Nouveau Testament. Et je sais aussi que ça dérange un certain nombre de religions. Il y a des religions qui ne considèrent pas que c'est un texte canonique, par exemple.
1: D'accord.
0: Moi, ça m'est égal, c'est canonique ou pas. Je travaille dessus et je suis très content de ce travail-là et qui est un travail qui est assez révélateur sur mon rapport avec la spiritualité, quelle qu'elle soit.
1: Et pour terminer cette émission, donc c'est quand même un double album, hein, le dévoilement. J'ai choisi un extrait de l'acte 3. Les sept derniers fléaux, et bon, ça traverse tout l'album, mais là en particulier, c'est toi qui parle en fait, qui lit.
0: Oui, j'aime bien ça, parce que comme je disais, quand j'étais adolescent, je voulais devenir, j'avais beaucoup de succès d'ailleurs en classe de littérature française, parce que je lisais des textes, et c'est quelque chose qui m'est resté. Je suis resté un batteur d'estrade, j'étais percussionniste, je ne le suis plus, mais je suis resté un batteur d'estrade, et j'aime bien dire des textes, et ça c'est quelque chose de très sensuel, voilà, je continue à faire ce travail, plus tellement en public, mais quoique. Et là, j'ai fait quand même une chose assez récente en lisant les pièces de Saint-Paul Roux. Et j'aime bien donc faire ce travail de récitant. Mais bon, là, c'était aussi quelque part la fin d'un cycle, parce que c'est une fin de cycle, c'est là où tout est révélé, parce que le deuxième nom de cet apocalypse, la révélation, tout est révélé dans la spiritualité, de la spirituelle chrétienne, le Christ qui revient, l'enfer, enfin, etc. L'enfer qui intervient à ce moment-là, parce qu'entre-temps, les morts ne montent pas au ciel, ne sont pas en enfer, ils sont jugés au jugement dernier.
1: C'est l'antichambre.
0: Oui, ben c'est ça, c'est là où les choses, tout se décide et tout se résout.
1: Le purgatoire.
0: Ce purgatoire n'existe pas dans les Écritures. C'est une invention catholique.
1: Bah très bien. Moi j'aurais appris plein de choses en tout cas aujourd'hui, c'est trop bien. Oui. On arrive tranquillement, c'est 2 heures, mine de rien, c'est passé super vite. Donc, première chose. Une des dernières choses, Fantagistuque, du coup, c'est ta dernière œuvre.
0: Oui.
1: Je vois 2025 ici, mais est-ce que c'est déjà paru? Parce que j'ai entendu tout à l'heure que c'était en processus plutôt de mixage.
0: Non, l'enregistrement est terminé, il manque maintenant à l'édition du
1: CD. La publication physique.
0: Voilà. Le visuel existe déjà, la musique c'est terminé, voilà, il ne reste plus que la réalisation de
1: de physicalité.
0: Oui, c'est ça.
1: C'est, alors, de toute façon, je mettrai un lien, moi, dans l'article du podcast. Dès qu'il

0: sera rendu disponible vers ton site où il y aura un tas d'infos dessus si vous voulez vous renseigner. Et c'était passionnant. Merci en tout cas pour toutes ces discussions, c'était trop trop bien. Vraiment. Merci de m'avoir accordé ces 2 heures.
1: Merci à toi.
0: Je t'en prie. Et on va se lancer donc acte 3, les 7 derniers fléaux du dévoilement. Et je ne sais pas quand sera diffusée cette émission, mais en tout cas, j'espère que vous en profiterez bien. Et évidemment, l'intégralité des morceaux, vous l'aurez sur un podcast bien trop long qui sera rendu disponible sur le site de Radio Campus Paris. Et sur ce, je ne sais même pas si je dois vous souhaiter la belle nuit ou la belle journée. Ça dépendra de quand vous entendrez nos belles voix. Mais c'était super. Merci à vous d'avoir créé cette émission. En tout cas, à plus.

Je vois l'agneau debout sur la montagne de Sion. Avec lui, 144 000 qui portent son nom et le nom de son père écrit sur leur front. Ceux-là ne se sont pas souillés avec des femmes. Ils sont restés vierges. Ils suivent l'agneau partout où il les conduit. Ils sont irréprochables.

0: Et je vois un autre messager. Il vole au zénith. Il doit annoncer une bonne nouvelle valable pour l'éternité à ceux qui sont établis sur la terre. Il crie d'une voix éclatante. Craignez Dieu et rendez-lui gloire. L'heure de son jugement a sonné. Un autre messager le suit et dit...
1: Elle est tombée, Babylone la Grande, elle qui a fait boire le vin ardent de sa prostitution à toutes les nations.
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0: 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Il est 1h du matin.
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0: 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Il est 2h.
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